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0: 5h en temps universel, 7h ici à Paris.
1: Clotilde Dumais.
0: Bonjour à tous, merci d'être avec nous. On part pour 3 heures d'actualité internationale RFI Matin, en partie consacrée aujourd'hui au protocole d'accord signé entre États-Unis et Iran. Et c'est aussi à la une de votre journal. Bonjour Julien Coquelroem.
2: Bonjour Clotilde. La confusion autour des négociations à venir entre Washington et Téhéran, elle devait débuter aujourd'hui en Suisse. Mais le vice-président américain J.D. Vance annonce pour l'instant rester à Washington. Reportage aux États-Unis dans un instant. L'actualité également à Bruxelles avec le Conseil européen jusqu'à ce soir. Comment se préparer à une guerre commerciale avec la Chine qui semble devenue inéluctable. Les 27 se penchent sur la question sans nommer Pékin explicitement. Dans ce journal également, le Venezuela est devant l'ambassade américaine, le campement des familles de centaines de prisonniers politiques toujours détenus. Nous sommes aussi à Accra où le sommet sur les réparations liées à l'esclavage et à la colonisation s'est refermé hier. En France, la canicule est le danger particulièrement grand pour les sans-abri et les mal logés. Et puis la Coupe du Monde de foot et le timide décollage des réservations d'hôtels aux États-Unis.
0: Elles n'ont pas encore commencé, qu'elles sont déjà dans le flou.
2: La confusion autour des négociations entre l'Iran et les États-Unis après la signature du protocole d'accord entre les deux pays par leurs deux présidents mercredi. Un premier tour de négociation était jusqu'ici annoncé pour aujourd'hui en Suisse, mais la Maison-Blanche a annoncé cette nuit que le vice-président J.D. Vance restait pour l'instant à Washington. Le lieu des pourparlers pourrait lui aussi changer, alors que selon J.D. Vance, le compte à rebours des 60 jours pour trouver un accord final a commencé dès hier. La grogne monte aux États-Unis alors que plusieurs élus républicains et le camp démocrate critiquent sévèrement Donald Trump sur les réseaux sociaux. Le président américain revendique lui une victoire totale et s'est contenté de les traiter d'idiots. Qu'en pensent ceux qui pourraient occuper bientôt des postes de pouvoir aux États-Unis ? Vincent Souriau est allé sonder les étudiants de la prestigieuse université Harvard, près de Boston. Reportage.
3: Nous sommes devant la Harvard Kennedy School qui forme les futurs dirigeants aux enjeux diplomatiques. Mais à propos de l'accord avec l'Iran, aucun étudiant ne veut se mouiller. À part ce jeune homme qui réclame l'anonymat, le grand gagnant de cette guerre, c'est selon lui le secteur de la finance américaine.
4: By all these complications, you're moving the...
5: En créant toutes ces complications, vous poussez les capitaux à quitter le Moyen-Orient et ces capitaux sont rapatriés à Londres ou à New York. Regardez l'effondrement de l'économie à Dubaï, avec en parallèle l'énorme progression du volume d'actifs financiers aux États-Unis et dans certains pays d'Europe très impliqués dans cette région.
3: Au terme de cet accord, les États-Unis et certains de leurs partenaires pourraient finir par investir 300 milliards de dollars d'argent privé en Iran. Après le Venezuela, il y voit une nouvelle forme d'entrisme de l'administration Trump.
5: On n'a pas encore tous les détails, mais ces 300 milliards qui entrent en Iran, ça va servir de tremplin à l'économie américaine avec un schéma similaire à celui du Venezuela. L'Iran devient un nouveau pays, une nouvelle économie que les États-Unis, pour être très franc, vont pouvoir exploiter.
3: Les perdants dans tout ça, les Américains, d'après lui, en raison de l'inflation provoquée par ce conflit, financé, souligne-t-il, avec de l'argent public. Vincent Souriau, Boston RFI.
2: Et côté iranien, le guide suprême Mojtaba Khamenei a annoncé hier avoir approuvé le protocole d'accord, tout en évoquant une opinion différente, sans donner plus de précision. La fin de la guerre au Liban fait partie des conditions toujours posées par Téhéran, mais l'offensive israélienne se poursuit dans le pays. De nombreux morts et blessés ce matin dans le pilonnage d'une douzaine de localités du sud Liban, selon l'agence officielle libanaise.
0: On va continuer d'évoquer ces négociations entre l'Iran et les États-Unis. Juste après ce journal, rendez-vous avec notre première invitée, l'historien et chercheur spécialiste du Moyen-Orient, Jonathan Piron, sera avec nous sur RFI.
2: Il se retrouve jusqu'à ce soir, les dirigeants de l'Union européenne réunis en conseil à Bruxelles pour évoquer notamment l'Ukraine. En présence de Volodymyr Zelensky, la Chine est aussi au menu. Puisque les 27 se sont penchés cette nuit sur leur déficit commercial, ils n'évoquent pas Pékin officiellement, mais l'objectif est bel et bien de muscler leur défense face au pays sans pour autant créer une guerre commerciale. Bonjour Pierre Benazet.
6: Bonjour.
2: L'Union européenne veut éviter l'escalade, mais elle est très inquiète.
6: Ouais, pour les Européens, l'affrontement est inévitable. Il y a urgence, le constat est alarmant. Chaque jour, l'UE encaisse un déficit commercial d'1 milliard d'euros, 31,9 milliards rien que pour le mois d'avril, par exemple. L'économie européenne ne pourra pas supporter d'être le débouché de la Chine. Alors, pour qu'elle survive, les 27 ont appelé cette nuit la Commission à, je cite, compléter l'arsenal en matière de défense commerciale. Leur préoccupation immédiate, réduire le risque de la destruction du tissu industriel européen sans se couper du marché chinois et surtout de le faire par un dialogue constructif, c'est-à-dire ne pas risquer de se voir à nouveau menacé d'une interdiction d'importation de terres rares, par exemple. Mais même l'Allemagne, jusqu'ici totalement hostile à toute mesure protectionniste, réalise désormais que son économie est très exposée. Certains, comme la France, estiment que les outils existent déjà, des mesures anti-dumping contre les subventions pour la protection des marchés publics et des mesures de sauvegarde, mais leur utilisation doit être accélérée et il ne faut plus hésiter à utiliser l'instrument anti-coercition.
2: Pierre Benazet à Bruxelles pour RFI, merci beaucoup.
0: Dans l'actualité également, Julien, en Venezuela, le début d'un dialogue en vue d'une transition démocratique.
2: 6 mois après l'enlèvement de Nicolas Maduro par les États-Unis à Caracas, l'ex-parlementaire d'opposition Dinora Figuera est rentrée hier de son exil pour entamer des discussions avec le régime, en vue notamment de mettre en place un conseil national électoral crédible, selon ses mots. Les États-Unis s'en félicitent dans un communiqué, alors que Washington a obtenu depuis janvier des concessions de la nouvelle présidente Delcy Rodriguez, notamment des centaines de libérations de prisonniers politiques. Ils sont pourtant encore nombreux aujourd'hui derrière les barreaux. Et depuis 10 jours, des proches de détenus ont planté leur tente devant l'ambassade des États-Unis au Venezuela pour attirer l'attention sur leur sort. Reportage Alice Campagnol.
7: Le campement est calme, il a plu toute la nuit. Alors ce matin, ses occupants essorent leur couverture et tendent leurs vêtements.
8: L'eau traverse la toile de nos tentes, alors au petit matin, on est trempé. C'est là qu'on tombe malade, la fièvre, un rhume.
7: Darlis s'est installée ici il y a une semaine. Son père est prisonnier politique et elle est inquiète car l'homme de 65 ans est malade.
8: Il n'est vraiment pas en forme en ce moment. Il a du diabète, il a une hernie au niveau du nombril, des champignons dans les oreilles, ça l'a rendu sourd. Bref, sa santé se détériore.
7: L'an dernier, 181 prisonniers ont trouvé la mort en détention, la plupart faute de soins médicaux. Sur le campement, les familles espèrent trouver une oreille attentive à l'ambassade des États-Unis.
8: On va voir si ici ils nous écoutent. Ils sont venus pour le pétrole, pour l'or ou bien pour aider le Venezuela et les prisonniers politiques.
7: ONG et Foro Penal, ils sont encore 389 prisonniers politiques derrière les barreaux au Venezuela. Alice Campagnol, Caracas, RFI.
0: Il est 5h08 en temps universel. Pour la première fois, tous les peuples africains parlent d'une seule voix.
2: Les mots d'une dirigeante caribéenne. Hier, la première ministre de la Barbade, présente au Ghana pour le sommet d'Accra sur les réparations liées à l'esclavage et à la colonisation. Il s'est terminé ce jeudi et c'était le premier grand sommet organisé depuis l'adoption en mars d'une résolution des Nations Unies qualifiant l'esclavage de plus grave crime contre l'humanité. La présence des Caraïbes aux côtés des dirigeants africains n'avait rien d'anodin. Compte rendu sur place, Christina Okello.
9: De la Barbade au Ghana, de Sénégal à la Namibie, les dirigeants réunis à Accra se sont succédés à la tribune avec un même objectif, se rassembler autour de la question des réparations. Pour le président ghanéen, John Mahama, cette nouvelle étape ne peut se construire sans la diaspora africaine.
10: Les descendants de ceux qui ont subi l'esclavage ne sont pas de simples observateurs de ce processus. Ce sont eux les premiers concernés. Et leurs expériences, leurs connaissances et leurs aspirations doivent contribuer à façonner notre avenir.
9: Pour réparer la Barbade, par la voix de sa première ministre, Mia Mottley défend notamment un plan en 10 points prévoyant développement, transfert de technologies et allègement de la dette.
11: Ce qui a été emporté d'Afrique à travers l'Atlantique, ce n'était pas seulement une force de travail. Ce qui a été emporté d'Afrique à travers l'Atlantique, c'était aussi des idées, une humanité, des arts et une culture. Ce qui est revenu aujourd'hui, c'est une prise de conscience qui façonnera le monde du 21e siècle.
9: À Accra, beaucoup espèrent que cette prise de conscience marquera le début d'un nouveau chapitre. Christina Okello, Accra, RFI.
0: Dans ce journal aussi, Julien, un épisode étendu, durable et intense.
2: L'épisode de chaleur qui s'installe en France comme dans d'autres pays d'Europe. 53 départements français en vigilance orange canicule ce matin et un pic attendu selon Météo France en début de semaine prochaine avec des pointes à 40 degrés. Le réchauffement climatique rend ce genre d'événement plus fréquent et nous ne luttons pas tous à armes égales. Le danger de la chaleur est immédiat, notamment pour les personnes sans domicile ou hébergés dans des structures d'accueil non adaptées. Face à la chaleur, dans l'Est parisien, un gymnase a été transformé en centre d'hébergement d'urgence. Mais ce n'est pas forcément le meilleur refuge pour autant. Reportage Chloé-Edouard.
12: Les rayons du soleil matinal tapent sur les vitres de cette salle de basket, réaménagée en centre d'hébergement d'urgence. 9h du matin et déjà 24 degrés à l'intérieur. Les résidents trouvent donc des solutions pour tenter de se rafraîchir comme ils peuvent.
13: La RATP m'a donné un éventail. On me donne de l'eau fraîche parce que je suis malade, je fais de l'hypertension.
12: Un seul climatiseur a été installé dans ce bâtiment, abritant 130 personnes.
14: Pour l'instant, il y a la climatisation, mais ça ne se fait pas. Il y a beaucoup de monde ici.
12: Pas facile de refroidir ce lieu, comme nous l'explique Sylvie Douet, directrice du dispositif d'hébergement à la Fondation de l'Armée du Salut à Paris.
15: Ce gymnase, il est assez ancien, il y a beaucoup de vitres. Sa configuration fait qu'on ne peut pas tellement aérer. Donc nous, on a mis des apports, on a mis des blocs climatiseurs, mais vu la taille du gymnase, évidemment, il faut en mettre plusieurs. On distribue de l'eau à volonté, des brumisateurs rechargeables, et puis des glaces pour les enfants le mercredi.
12: Face à ces vagues de chaleur qui risquent d'être de plus en plus intensives et récurrentes en raison du réchauffement climatique, l'Armée du Salut lance un appel aux dons pour récupérer éventails, crème solaire, chapeaux, gourdes, la rue tue toute l'année. Selon le collectif Les Morts de la Rue, 228 personnes sans domicile fixe sont décédées depuis janvier 2026.
2: Reportage signé Chloé-Edouard.
0: Et puis Julien, la Coupe du Monde de football se poursuit.
2: Avec une première équipe qualifiée pour les 16e de finale cette nuit, le Mexique victorieux 1-0 contre la Corée du Sud. Le mondial qui semble commencer à porter ses fruits économiques aux États-Unis après des débuts décevants. Au mois de mai, 80% des hôtels interrogés par une étude disaient être en dessous des prévisions de réservation en raison notamment des tensions géopolitiques et des restrictions de voyage imposées par l'administration Trump. Est-on en train d'assister, ceci dit, à un décollage tardif? Ça en a tout l'air à Atlanta, où la République tchèque et l'Afrique du Sud se sont quittés hier sur un match nul, un partout. Reportage Edouard Maille.
16: Début mai, les réservations étaient assez décevantes, explique le président de Discover Atlanta, organisation qui promeut le tourisme et les congrès professionnels. L'une des raisons à ses yeux est le calendrier tardif des ventes des billets.
17: Principalement parce que la FIFA n'a distribué tous les billets qu'à la fin du mois d'avril. Les délais ont donc été très court pour réserver les voyages et les hébergements, ce à quoi on ne s'attendait pas.
16: Mais les réservations ont augmenté ces dernières semaines de mai pour le plaisir des hôtels, en particulier au moment des matchs de poule.
17: 60% des chambres d'hôtel que nous avons réservées concernent les deux premières semaines du tournoi, c'est-à-dire la phase de groupe. On connaît déjà toutes les équipes qui joueront, donc il est logique que l'essentiel de la demande se concentre sur cette période.
16: Les réservations devraient continuer au fur et à mesure de la compétition. Atlanta accueille 8 matchs au total, dont un 16e de finale, un 8e et une demi.
17: Et lorsqu'on arrivera au match à élimination directe jusqu'aux demi-finales, nous nous attendons évidemment à voir affluer de très nombreux supporters au fur et à mesure que les équipes se qualifieront.
16: La ville espère aussi bénéficier de la venue de touristes de pays en phase finale qui viennent pour l'ambiance, même s'ils n'ont pas de place pour aller au stade. Edouard Maille, Atlanta, RFI.
2: Et la Coupe du Monde, on continue d'en parler toute la matinée sur RFI.
0: Et les résultats complets des derniers matchs, ce sera dans un peu moins d'une demi-heure. Merci beaucoup Julien Coquel-Rohem. Et puis autre rendez-vous dans RFI matin dans une heure, le grand invité international Mohamed Kandé, président mondial de PwC, c'est l'un des plus importants cabinets de conseil qui travaille auprès des grandes entreprises. Mohamed Kandé qui est actuellement à Vivatech, le salon du numérique à Paris. On va notamment parler avec lui des bouleversements provoqués par l'intelligence artificielle dans le travail quotidien des entreprises. On reviendra aussi plus largement sur le contexte économique mondial. Rendez-vous donc vers 8h20, heure de Paris, 6h20, temps universel.
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0: Mais d'abord, les premières négociations entre États-Unis et Iran sur un accord final devaient débuter aujourd'hui en Suisse. Finalement, le vice-président américain Jed Evans a reporté sa venue. Imbroglio concernant le début du délai de 60 jours de négociation prévu dans le protocole d'accord signé mercredi soir par le président américain Donald Trump et par son homologue iranien Massoud Pezeshkian, qui a d'ailleurs parlé d'un document historique. Alors on va voir jusqu'à quel point on va essayer d'analyser le contenu de ce protocole d'accord ce matin sur RFI. Et d'abord, ce qui l'induit d'un point de vue purement géopolitique. On est en ligne avec Jonathan Piron, bonjour.
18: Bonjour.
0: Vous êtes historien, chercheur au groupe de recherche et d'information sur la paix et la sécurité, le GRIP, situé à Bruxelles. Et vous êtes spécialiste des relations internationales et du Moyen-Orient. Et puis en studio avec nous, Nicolas Falaise du service international de RFI. Bonjour Nicolas.
19: Bonjour.
0: Merci à tous les deux donc d'être avec nous pendant une petite quinzaine de minutes pour essayer de mieux comprendre ce qui figure et ce qui ne figure pas d'ailleurs dans ce protocole de 14 points. Peut-être pour commencer d'une façon générale, Jonathan Piron, qu'est-ce que vous retenez, vous, de ce texte ?
18: En fait, s'il fallait le résumer, je dirais que c'est un fiasco américain, mais pas nécessairement une victoire iranienne. Alors, pourquoi fiasco américain ? Parce que dans le conflit qu'ils ont mené avec Israël contre l'Iran, une des intentions était certainement de faire tomber le régime, mais en tout cas de faire capituler le régime face aux demandes sur le nucléaire, mais aussi sur d'autres enjeux. C'était en fait de vraiment mettre à genoux l'économie iranienne, le pouvoir iranien, de le forcer vraiment à capituler en fait dans ces négociations. Eh bien, ça n'a pas fonctionné. Donc, c'est un fiasco. Mais ce n'est pas pour autant une victoire iranienne, parce qu'en effet, il reste quand même beaucoup d'enjeux aussi à l'intérieur du pays que le régime maintenant va devoir régler et prendre à bras le corps, notamment la question économique avec une inflation qui atteint des niveaux inédits, avec également une population qui en attend de réponses et aussi avec différentes factions qui se sont peut-être entendues sur l'accord, mais peut-être pas sur la suite et la manière de mener aussi les négociations. Et donc finalement, on n'est pas à la fin d'un processus, on est au début de quelque chose d'autre. Et peut-être même, on pourrait aussi résumer ça de cette manière, le plus simple a été fait, mais le plus simple, cet accord a quand même nécessité plusieurs semaines de négociations.
0: Un mot sur on va dire le cadre de signature pour l'instant de ce protocole d'accord avec les deux présidents américains et iraniens, je le disais, qui l'ont signé, ce protocole d'accord. Est-ce que ça lui donne une certaine solidité ou pas, selon vous, Jonathan Piron, quand on voit là, ce flou qui entoure pour l'instant le début de ces 60 jours de négociation? Est-ce qu'on peut dire que malgré tout, c'est un protocole d'accord un peu solide?
18: Il est signé en effet par des personnalités de haut niveau, donc ça lui donne quand même un certain engagement. Maintenant, il faut aussi voir ce qui a été énoncé hier par le pouvoir iranien, par son nouveau leader, Mojtaba Rahmenei, qui a fait une déclaration écrite. C'est pas encore de l'audio, c'est pas encore de la vidéo, donc ça amène aussi des questions sur l'état de santé en fait de Mojtaba Rahmenei. Mais dans ce texte, en fait, il soulignait qu'il n'était pas vraiment satisfait avec cet accord, mais que par respect pour le président Pezeshkian, il acceptait finalement que le pays le signe. Et donc, d'une certaine manière, il fait un peu comme son père l'a toujours fait d'ailleurs, il se défait de la responsabilité sur le président de la République qui devient un peu une espèce de fusible si jamais l'accord ne tient pas la route ou ne tient plus la route pour le régime iranien. Donc ce qui montre déjà aussi une certaine dualité dans la manière dont le régime considère cet accord et aussi, on le voit d'ailleurs cette nuit avec ces négociations qui sont suspendues, un régime qui va tout faire finalement un peu pour lambiner, pour ralentir, pour ne pas aller aussi dans ses obligations. Et évidemment, autour de la question du Sud-Liban, qui devient vraiment un enjeu important, puisque incorporé dans l'accord, mais où Israël refuse complètement en fait de suivre ce qui a été demandé par les Américains.
0: On va revenir effectivement sur la question du Sud-Liban. Nicolas Falaise, cet accord, il comprend certaines choses, mais on parle aussi beaucoup de reculades américaines. Il y a des choses qui ne sont pas réglées, notamment sur le nucléaire iranien. Ça reste très flou pour l'instant.
20: Alors, concernant le nucléaire spécifiquement, c'est un retour aux fondamentaux, finalement. La crise du nucléaire iranien, qu'est-ce que c'est ? C'est comment limiter et garantir le caractère civil du programme nucléaire iranien qui, aujourd'hui, n'a rien à voir dans ses dimensions et dans la la qualité d'enrichissement de son uranium avec un programme civil. On voit une administration Trump qui s'engouffre finalement sur une voie qui est celle qu'elle a rejetée lorsque, durant son premier mandat, Donald Trump a déchiré l'accord de 2015 sur le nucléaire iranien. Donc c'est effectivement un long chemin dont on voit difficilement comment il peut être parcouru en 60 jours, qui consiste à revenir à la transparence et la limitation de ce programme nucléaire.
0: Jonathan Piron, il y a le nucléaire iranien, il y a la question plus précise aussi de l'uranium enrichi. Pour le moment, dans les points de ce protocole d'accord, on explique que voilà, l'uranium enrichi, on traitera cette question selon un mécanisme qui sera convenu mutuellement conforme à un calendrier qui n'est pas encore déterminé. La méthodologie à minima consistant en une méthode de dilution sur place sous la supervision de l'AIEA. Qu'est-ce qu'on peut penser de cette formule?
18: Qu'on est encore une fois aussi dans du flou sur la manière dont les choses vont se mettre en place. Et donc, ce qui se passe d'ailleurs aujourd'hui avec l'annulation de la première réunion technique est assez révélateur finalement de la manière aussi dont cet accord reste très vague en fait sur de nombreux termes. On a un accord qui tient en une page et demie avec 14 points. Certains sont plus ou moins détaillés, d'autres pas, notamment ces fameux 300 milliards de dollars dont le véhicule d'investissement reste très flou. Et aussi, il n'y a pas beaucoup d'indications sur la manière dont les choses vont se passer par la suite pour ces négociations qui devraient en théorie durer 60 jours et qui vont très certainement être prolongées. Souvenons-nous que l'accord nucléaire de 2015 avait nécessité 600 jours de négociations. Et donc, ici aussi, ce qui est important sur les différents éléments techniques, c'est peut-être moins le fond dans un premier temps que la forme, c'est-à-dire comment ces négociations vont-elles se mettre en mouvement. Est-ce qu'on va passer sur des négociations directes? Dans quel cadre? Avec quel médiateur, quel arbitre? Avec aussi quels spécialistes qui vont être investis? Est-ce qu'on passe directement avec des négociateurs politiques, mais qui ne viennent pas nécessairement avec une connaissance technique, ou est-ce qu'il y a d'abord ce qu'on appelle des Sherpas qui viennent préparer le travail en amont, avec quels objectifs, et aussi jusqu'où la technicité va-t-elle se porter, parce qu'en effet, il y a cette question de la dilution menée par l'AIEA, donc ça implique aussi que l'AIEA finalement soit partie prenante dans les négociations, mais ça nécessite aussi de s'interroger sur toute une série d'autres aspects, comme par exemple les centrifugeuses qui restent, leur nombre, leur niveau d'innovation. Et donc, il faut aller très loin, d'autant plus que les Iraniens sont très pointilleux dans la manière dont ils négocient et où même parfois chaque virgule peut être interprétée de manière différente. Donc, il faudrait être très précis. Et finalement, ce délai des 60 jours est intenable face à l'ampleur des négociations.
0: L'une de mes questions à laquelle j'avais pensé un petit peu plus tard, mais puisqu'on en est là, est-ce que Donald Trump, qui visiblement essuie un revers, pourrait, à l'issue de ces 60 jours, finalement faire passer cet échec pour une victoire? Ça vous semble compliqué, donc, qu'il arrive en 60 jours à retourner, entre guillemets, la situation et à la mettre davantage à son avantage, justement?
18: Ça me semble compliqué qu'il retourne la situation, d'autant plus qu'on voit avec ce qui vient de passer cette nuit qu'il y a beaucoup d'éléments encore qui pourraient ralentir le processus, voire même en fait faire capoter l'accord. Et donc on sent aussi que du côté américain et surtout du côté de Donald Trump, il y a une volonté de passer à autre chose. Il avait d'ailleurs déclaré il y a quelques semaines que c'était un conflit qui l'ennuyait et que donc il voulait qu'il soit résolu au plus vite. Ce qui est surtout surprenant en fait, ce sont les déclarations des J.D. Vance de cette nuit également, très critiques en fait, de manière inédite même à l'égard d'Israël, dans lequel il affirmait que le président américain était le seul de ses amis. Et donc ce que les Iraniens aussi vont peut-être tenter de faire, c'est de ralentir le processus en prenant un argument des bombardements israéliens sur le Liban pour essayer justement en fait de faire dérailler ou de mettre en difficulté les relations entre les États-Unis et Israël.
0: Oui, parce que clairement, on allait venir, Jonathan Piron, à la situation au Liban et aussi, effectivement, vous le dites, à cette relation qui semble se détériorer entre Washington et Israël. Vous parlez de J.D. Vance. Il a aussi rappelé à Israël que c'était les contribuables américains qui payaient une bonne partie des armes défensives d'Israël. Donc un ton quand même assez sévère. On assiste clairement à une rupture entre les deux alliés. Comment Washington aussi pourrait faire pression sur Israël pour qu'il arrête son offensive au sud Liban?
18: Alors, je ne parlerai pas encore de rupture parce que c'est beaucoup trop tôt et on n'est pas encore dans cette situation. Il y a simplement en fait une remontrance qui s'est faite de manière publique et donc ça c'est assez inédit parce que d'habitude elles se font en coulisses. Il y a aussi ces remontrances qui sont adressées par le président Vance et non pas par le président Trump, dont la base MAGA est encore aussi très engagée dans cette alliance avec Israël. Et J.D. Vance a un peu un autre profil qui peut être plus critique, avec également son réseau politique qui est moins ancré en fait justement dans ces différentes relations. Et donc on se retrouve en fait ici dans un premier mouvement qui se réalise. Donc des pressions peuvent encore se réaliser, d'autant plus que en Israël il y a ces élections anticipées qui sont en cours. Et donc, il y a aussi une base électorale qui va être sensible, en fait, à ces attaques. On voit d'ailleurs depuis hier dans les journaux qu'il y a de nombreuses critiques sur la manière dont Netanyahou a mené les opérations. Maintenant, dans l'autre sens, il y a aussi donc des élections anticipées avec une frange très radicale d'extrême droite, ultranationaliste, voire suprémaciste, qui considère, en fait, qu'Israël a une autorité, en fait, à mener ces différentes opérations en Israël. Et donc, cela pourrait créer, justement, plus d'étension à l'intérieur, en fait, de la politique intérieure israélienne.
0: Mais tant que cette question ne sera pas réglée au sud Liban, tant que Israël poursuivra son offensive, est-ce qu'on peut effectivement imaginer que les discussions évoluent réellement sur un accord définitif?
18: C'est un peu la question qui se pose et on vient d'avoir une partie de la réponse cette nuit. Je ne pense pas qu'il y aurait une rupture complète de l'accord parce que les Iraniens y tiennent et parce que l'administration Trump y tient également. Mais peut-être, en fait, du côté iranien, saisir l'opportunité, justement, de ce conflit au Liban pour ralentir au maximum les négociations, essayer d'obtenir d'autres avantages. Mais c'est aussi, en fait, un argument qui va être utilisé du côté israélien avec des bombardements qui vont continuer sur le Liban, pour provoquer aussi les Iraniens, peut-être pour relancer un conflit, parce qu'on sait que du côté israélien, il n'y a en fait aucune volonté d'obtenir un accord de paix durable avec l'Iran.
0: Cadre d'accord, Nicolas Fallès, qui ne convient pas aux Israéliens, qui ne convient pas non plus, on l'imagine, aux pays du Golfe.
20: Alors, pas dans les mêmes proportions. Alors, ce qui est clair, c'est que les pays du

0: Hormuz, avec un Iran qui affirme toujours pouvoir affirmer son contrôle et même une forme de droit de passage sur cette voie de navigable dont on a vu ces derniers mois à quel point elle était vitale pour l'économie mondiale et à quel point elle répercutait sur le monde entier l'onde de choc de cette guerre lancée par les États-Unis et Israël sur l'Iran.
1: Sur le détroit d'Hormuz, effectivement, et puis l'arsenal balistique iranien aussi, qui n'est pas du tout évoqué dans ce protocole d'accord, ce qui doit effectivement pas non plus rassurer les pays du Golfe. Jonathan Piron, on a parlé de cette non-victoire américaine, de cette non-victoire aussi iranienne, et pourtant le régime se maintient, est toujours debout. C'est quasiment inespéré quand on regarde par rapport au début de la guerre.
2: Oui, on peut même se demander si le conflit n'a pas été une opportunité pour le régime. Quand on voit un peu quelle était la situation avant le conflit, on était dans un Iran avec un régime qui était exsangue, qui sortait d'un soulèvement important qui avait été durement réprimé et qui avait entraîné aussi un ressentiment de la population, une grande peur de la population par rapport à la violence exacerbée qui avait été déchaînée contre elle. C'est aussi un régime qui avait perdu beaucoup de soutien, affaibli, on pense au Hezbollah, on pense au Hamas, dans une situation économique très difficile, avec aussi une crise de la succession. Dans les discussions en janvier-février, il y avait des questions qui étaient posées ouvertement sur Ali Khamenei, qui devenait très vieux, qui n'osait plus prendre des décisions, et où le nom de son fils était très critiqué comme successeur potentiel. Et aujourd'hui, on a Mojtaba Rahmani qui est au pouvoir, avec un régime qui s'est radicalisé, qui s'est ressoudé, qui est doté maintenant de nouveaux moyens de dissuasion dans la région, dont le contrôle du détroit d'Hormuz, donc, qui a un accord qui lui est favorable et qui retrouve aussi des marges d'action qui n'existent pas.
1: Merci
2: beaucoup. Qui est renforcé, mais qui reste quand même en sursis.
1: Merci beaucoup, Jonathan Piron, d'avoir été avec nous en ligne ce matin, historien, chercheur au GRIP. Et merci à vous, Nicolas Falaise, du service international de RFI. On continuera d'analyser ce protocole d'accord à partir de 7h15, temps universel, plutôt sur le volet économique et le détroit d'Hormuz, justement.
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1: Il est 5h30 en temps universel, vous écoutez Radio France Internationale. Et c'est l'heure de l'actualité africaine. Bonjour Paul Longsaint-Spinelli.
6: Bonjour Clotilde, bonjour à tous.
1: À la une de votre journal, le JNIM qui revendique l'attaque perpétrée contre l'aéroport de Niamey hier.
6: Oui, c'est la deuxième attaque djihadiste en 5 mois contre l'aéroport d'Yori Amani. 11 soldats, 2 civils et 22 assaillants ont été tués selon le bilan officiel. Le Bénin et l'Algérie ont exprimé leur solidarité avec leurs voisins nigériens. Une représentante de l'OMS aux côtés de plusieurs ministres congolais à Bounia dans l'est de la RDC pour un point sur l'épidémie d'Ebola. La souche Bundibugyo a tué plus de 230 personnes d'après les derniers chiffres des autorités. On fera aussi un point dans ce journal sur la suite du procès de l'ancien président François Bozizé en Centrafrique. Et puis au mondial de foot, l'Afrique du Sud se donne un peu d'air. Un match nul un partout contre la République tchèque hier, ce qui permet au Bafana Bafana de croire en une qualification en 16e de finale. Au Niger, c'est la branche sahélienne d'Al-Qaïda, le JNIM, qui était derrière l'attaque d'hier matin menée contre l'aéroport de Niamey. Au moins 11 soldats, 2 civils et 22 assaillants ont été tués dans ces affrontements selon un bilan officiel. Pierre Pinto, bonjour.
7: Bonjour.
6: Il s'agit de la deuxième attaque djihadiste contre l'aéroport de la capitale nigérienne en 5 mois.
8: Oui, cette fois, vous l'avez dit, c'est donc le JNIM, la branche sahélienne d'Al-Qaïda, qui revendique une attaque suicide sur l'aéroport d'Yori Amani et sur la base militaire voisine. Fin janvier, la zone avait déjà été l'objet d'une attaque djihadiste repoussée par l'armée et ses partenaires russes et revendiquée alors par l'État islamique au Sahel. Selon le ministère nigérien de la Défense, outre les 13 martyrs

0: tirs militaires et civils qui ont perdu la vie hier dans l'attaque. 22 assaillants auraient été neutralisés et une vingtaine de suspects ont été interpellés. Les assaillants portaient des ceintures d'explosifs. Selon une source citée par l'AFP, ils sont arrivés à bord de taxis. Les affrontements qui ont duré plusieurs heures ont éclaté au niveau d'un poste de contrôle à quelques centaines de mètres de l'entrée de l'aérogare. Mais les djihadistes ont été repoussés par les forces de sécurité. Comme en janvier, le régime militaire nigérien accuse la France, qualifiant les assaillants de mercenaires à la solde de la France d'Emmanuel Macron, fin de citation. Le Bénin, dont le nouveau président Romuald Ouadani était à Niamey le 2 juin pour normaliser ses relations avec son voisin, a exprimé sa pleine solidarité avec le peuple nigérien. Même condamnation, notamment de la part de l'Algérie, face à, je cite, « cette attaque odieuse qui vise à porter atteinte à la sécurité et à la stabilité du Niger frère ».
1: Merci Pierre Pinto. Le sommet d'Accra au Ghana concernant les réparations liées à la colonisation et l'esclavage touche à sa fin aujourd'hui. Ce rendez-vous, il avait été fixé 3 mois après l'adoption par l'ONU d'une résolution reconnaissant l'esclavage comme le crime le plus grave commis contre l'humanité. Un plan de réparation en 10 points, notamment soutenu par la Barbade, est en préparation, incluant notamment les questions de transfert de technologie et d'allègement de la dette. RFI, il est 7h33 à Bunia, dans l'est de la RDC, où se trouvent plusieurs membres du gouvernement, notamment le ministre de la Santé, la capitale provinciale de l'Ituri, qui concentre la grande majorité des malades d'Ebola. Hier, de nouveaux chiffres officiels ont été dévoilés, 896 cas confirmés, dont 232 morts. Malgré l'évolution de ce bilan, la directrice régionale des urgences de l'OMS, docteur Marie-Roseline Bélisère, a tenu à souligner les progrès des autorités sanitaires.
2: Il y a eu une réponse robuste qui a accompagné aussi cette épidémie. Nous sommes passés de 0 centre de traitement à 9 centres de traitement qui sont fonctionnels aujourd'hui, avec une capacité de plus de 500 lits pour la prise en charge des patients. Nous pouvons aussi parler de l'évolution aussi de laboratoire, donc, où nous sommes passés à une capacité de peut-être 20 tests par jour, maintenant à plus de 2000 tests qu'on peut faire par jour. Par contre, il y a aussi des challenges et des défis. C'est pour ça que nous avons tous les partenaires qui sont sur le terrain de manière à appuyer pour aller au bout et aller au contrôle de cette épidémie. Actuellement, on va voir qu'on détecte les décès communautaires. Ça veut dire que la surveillance marche. Donc, c'est un très bon indicateur au point de vue épidémiologique. Donc, on peut faire en sorte que les internements dignes et sécurisés soient réalisés dans la communauté de manière à protéger la population. En même temps, ça nous montre que les gens dans la communauté accèdent tardivement aux structures de santé et ils restent mourir dans la communauté.
1: Marie-Roseline Bélisère. En Centrafrique, la Cour pénale spéciale continue de plancher sur l'affaire dite de Bossembélé. Le procès par contumace de l'ancien président François Bozizé, exilé en Guinée-Bissau, se poursuit à Bangui. 3 de ses anciens responsables militaires sont aussi poursuivis. Les 4 hommes sont accusés de crimes contre l'humanité présumés qui auraient été commis entre 2009 et 2013 à Bangui, Bossembélé et Boire. Rolf Steve Domielleux.
3: L'audience a été présidée par le juge Aimé Pascal Delimo. Elle a été consacrée à la poursuite de la lecture de l'ordonnance de renvoi et à la présentation des charges retenues dans ce dossier. Au cœur des débats, la responsabilité de l'ancien président François Bozizé. Selon l'accusation, il aurait exercé un contrôle direct sur plusieurs structures de sécurité entre 2003 et 2013, notamment la garde présidentielle et le centre d'instruction militaire de Bossembélé. L'accusation soutient que ce centre aurait servi à détenir des personnes considérées comme des opposants politiques ou des soutiens présumés de groupes rebelles. La Cour a également examiné la situation des 3 autres accusés, Eugène Barré Ngaïkwessé, Vianney Semdiro et Firmé Junior Danboy. Selon l'accusation, ils auraient occupé des responsabilités dans les opérations de sécurité et dans la gestion du centre de Bossembélé. Les débats ont aussi porté sur des allégations d'arrestation arbitraire, des détentions illégales et des disparitions forcées, ainsi que sur la responsabilité hiérarchique des responsables militaires concernés. L'audience reprendra lundi prochain. Rolf Steve Domerleux, Bangui, RFI.
1: Une audience à huis clos hier devant la commission d'instruction de la Criette au Bénin. Dans l'instruction sur la tentative de coup d'État du 7 décembre dernier, elle visait à renverser Patrice Talon, l'ex-président, son ancien ministre de la Défense et président du parti Restaurer l'Espoir. Candide Azanaï est mis en examen dans cette affaire et c'est donc lui qui comparaissait hier face aux 3 juges de cette commission. Pour la première fois, Candide Azanaï a été longuement interrogé sur le fond de l'affaire, Jean-Luc Aplogan. Liban.
4: Selon son avocat, l'opposant Candide Azanaï a été soumis à un interrogatoire au fond de plus de 7 heures. Les questions ont porté sur les faits qui lui sont reprochés, rapporte son conseil, atteinte à la sûreté de l'État, incitation à la rébellion, fin de citation, deux infractions retenues pour son placement en détention provisoire. Depuis le 20 décembre 2025, il a répondu de la plus belle manière à l'ensemble des questions, résume son conseil, Maître Aboubacar Baparapé, qui nourrit déjà l'espoir d'un non-lieu en faveur de son client.
5: Je suis optimiste. Il n'y a aucun élément probant susceptible de l'impliquer dans la tentative de coup d'État. Il n'y a rien. Je suis serein. Je me bats pour que ce soit un non-lieu.
4: À l'issue de l'audience, Maître Aboubacar Baparapé a pris quelques minutes pour s'entretenir avec des militants de l'opposant, ainsi qu'avec son épouse et sa fille en larmes. Un compte-rendu improvisé, des mots d'apaisement et un rappel de la réalité judiciaire. Plus d'une cinquantaine de personnes sont impliquées dans cette affaire. Ce n'est qu'à la fin de l'instruction que l'on saura qui sera réellement mis en cause et qui ne le sera pas. Candide Azanaï a quitté la Criette à bord d'un pick-up aux vitres teintées. Personne ne l'a aperçu. Le véhicule a emprunté à l'arrivée comme au départ, des accès qui le tenaient à l'écart de tous les regards. Jean-Luc Aplogan, Cotonou, RFI.
1: Lui est visé par deux mandats d'arrêt internationaux au Bénin pour incitation à la violence et blanchiment d'argent. Kémi Séba va rester derrière les barreaux en Afrique du Sud où il avait été arrêté avec son fils mi-avril, alors que son visa avait expiré et qu'il tentait de quitter clandestinement le pays. Hier, le juge a refusé sa demande de remise en liberté sous caution, estimant que l'influenceur pourrait de nouveau prendre la fuite. L'affaire est désormais renvoyée au 14 juillet prochain. L'ordre des avocats ne se cantonne plus à des mobilisations régionales en Tunisie. Hier, c'est une grève nationale qui était organisée afin de réclamer une grande réforme du système judiciaire. Les avocats dénoncent de nombreux dysfonctionnements d'un système vieillissant, la dégradation des conditions de travail dans leur métier ou encore les emprisonnements de plusieurs de leurs collègues dans des affaires politiques, de corruption ou de falsification. Et hier, le mouvement a été assez suivi, notamment dans la capitale, à Lilia Blaise.
6: Devant le tribunal de première instance de Tunis, alors que plus d'une centaine de ses collègues sont réunis sur les marches du palais de justice, l'avocat Anas Kadoussi dresse un constat amer un mois après un premier rassemblement similaire décrété par l'ordre des avocats.
7: Il n'y a eu aucune réaction du ministère de la justice, malgré l'appel au dialogue. On espère que le ministère de la justice accepte le dialogue avec les avocats. Il n'y a pas d'autre solution, il n'y a pas d'autre démarche.
6: Maître Samia Abou, ancienne militante politique de gauche et députée, estime qu'il s'agit d'une situation inédite pour la justice.
8: De tout temps en Tunisie, on n'a jamais réellement connu ce qu'on peut appeler une justice indépendante. Mais disons qu'avant le 25 juillet 2021, il y avait toujours une volonté de ne pas montrer ce manque d'indépendance. On avait encore des juges intègres qui essayaient d'appliquer la loi. Aujourd'hui, tout est assumé. Il n'y a plus aucun repère. On ne sait pas comment les juges applique la loi.
6: L'ordre des avocats, qui avait fait partie du quartet d'organisations tunisiennes lauréat du prix Nobel de la paix en 2015, doit encore décider de la marche à suivre si l'absence de communication avec le gouvernement persiste après cette journée de grève. Lilia Blaise, Tunis, RFI.
1: Les Libyens peuvent envisager un retour aux urnes en début d'année prochaine. Hier, les trois principales institutions du pays, coupées en deux depuis 2011, ont annoncé avoir adopté une feuille de route en ce sens. À l'ouest, le Haut Conseil d'État et le Conseil présidentiel, soutenu par l'ONU. Et à l'est, le Parlement de Benghazi, gouverné par le camp de Khalifa Haftar. L'accord vise à organiser des législatives et une présidentielle d'ici le 17 février 2027 au plus tard. La victoire sera impérative lors du dernier match de poule, mais l'Afrique du Sud garde un espoir d'entrevoir la suite du mondial grâce à un nul. Un partout hier face à la République tchèque, les Bafana Bafana ne sont pas mathématiquement éliminés. En revanche, les hommes d'Hugo Broz ne bénéficient plus d'un soutien populaire sur tout le continent en raison de récentes manifestations xénophobes en Afrique du Sud. Un millier de ressortissants nigérians notamment ont dû quitter le pays. De retour chez eux, ils ont préféré supporter les joueurs tchèques Harmony Pondinyaga.
9: Après un match nul, au coup de sifflet final, il y a un peu de déception dans ce pub du quartier festif de Victoria Island à Lagos. Les spectateurs supportent en majorité la République tchèque, mais surtout s'opposent à l'Afrique du Sud. Benga est venu regarder le match tout en surveillant les débats sur les réseaux sociaux.
10: J'espérais une défaite des Sud-Africains parce qu'ils sont xénophobes et qu'ils ne méritent pas de bonnes choses.
9: Une vague de violences xénophobes en Afrique du Sud a poussé le gouvernement nigérian à rapatrier ce mois-ci un millier de ses ressortissants. Donovan, Sud-Africain qui travaille au Nigeria depuis 12 ans, a senti une agressivité inhabituelle lorsqu'il portait le maillot de son équipe nationale lors du premier match contre le Mexique.
11: Il y a de vils idiots aux motivations politiques qui courent en Afrique du Sud, qui causent problème et qui ne réalisent pas le mal qu'ils causent dans le monde entier.
9: Becky, mariée à un Sud-Africain, encourage les joueurs tchèques et comprend le ressentiment des Nigérians à l'égard des Bafana Bafana sur la pelouse. Mais elle appelle également à l'apaisement au nom de l'unité des Africains.
12: C'est au-delà de la politique et du sport. Beaucoup de gens sont blessés, surtout quand il s'agit de personnes noires. Nous devrions nous encourager les uns les autres. Nous devrions nous aimer et non nous chasser.
9: L'Afrique du Sud affrontera la Corée du Sud jeudi dans un match décisif pour espérer une qualification en 16e de finale. Harmonie Pondinyaga, Lagos, RFI.
1: La Corée du Sud qui s'est inclinée cette nuit 1-0 contre le Mexique, pays co-organisateur de ce mondial. RFI Matin, ça continue avec Clotilde Dumay.
13: Merci beaucoup Paul Lonsin Spinelli. Évidemment, on va reparler de ces résultats dans un instant. Et puis dans le prochain quart d'heure, notre invité sur RFI aussi, Mamadou Touré, le ministre et porte-parole adjoint du gouvernement de Côte d'Ivoire. On va aussi parler des producteurs français de blé qui cherchent de nouveaux marchés d'export en Afrique. Et puis les États-Unis qui continuent de mettre la pression sur leurs alliés de l'OTAN. Analyse de Guillaume Nodin à suivre juste avant le prochain journal. Mais donc d'abord, les derniers résultats de la Coupe du Monde.
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13: Bonjour Pauline Guillou.
15: Bonjour tout le monde.
13: Et on commence avec le Mexique, hein, en folie déjà, puisque ça y est, c'est fait, direction les 16e de finale.
15: Exactement, et on le disait dans le journal précédent, victoire 1-0 du Mexique face à la Corée du Sud. Deux matchs, 6 points et une place assurée pour la phase finale de cette Coupe du Monde. C'est la première équipe qualifiée, victoire offerte par un but du milieu de terrain Luis Romo, inscrit à la 50e minute de jeu, bien aidé par une erreur du gardien sud-coréen. Malgré la défaite, pas de quoi se décourager pour la qualification côté coréen. La Corée du Sud affrontera les Bafana Bafana pour tenter de se qualifier.
13: Corée du Sud, Afrique du Sud, c'est un match qui s'annonce déjà compliqué.
15: Oui, les deux équipes joueront leur qualification dans ce troisième match. L'Afrique du Sud est dernière de la poule, malgré un bon match nul arraché face à la Tchéquie, un partout grâce à un pénalty signé Thébo Mokoena, inscrit à la 83e minute de jeu. Un résultat qui redonne beaucoup d'espoir aux supporters sud-africains et au sélectionneur Hugo Broos.
16: I'm very proud of my team.
17: Je suis fier de mon équipe. Quand je vois leur réaction après le match perdu contre le Mexique, eh bien c'est ça les Bafana Bafana. Nous avons joué un football agressif, on s'est créé des occasions, mais il nous a manqué un petit peu de réussite. Et le but d'entrée de match nous a surpris sur une erreur de notre part. Une seule erreur. Mais encore une fois, je suis fier de mes joueurs.
16: Again, I'm very proud of the performance of my team today.
15: Et Hugo Broos que l'on retrouvera donc face à la Corée du Sud.
13: D'ici la Pauline, direction l'extrême ouest du Canada pour une victoire écrasante du pays hôte.
15: Exactement, 6-0 face au Qatar du côté de Vancouver. Deux cartons rouges côté Qatari, dont un récolté après une grave faute sur le Canadien Ismaël Koné, qui a dû quitter le terrain sur civière avant d'être envoyé à l'hôpital très rapidement pour une blessure à la jambe gauche. Une bien triste nouvelle pour son coéquipier Jonathan David, auteur d'un triplé face au Qatar, mais très marqué par cette blessure. Écoutez.
18: Pour moi, c'est je ne pense même pas au match ni à les buts. Je pense qu'à lui parce que c'est quelqu'un, un ami très proche à moi, quelqu'un qui est aimé par tout le monde. Le voir blessé comme ça, on sait qu'il va devoir se faire opérer, il va rater tout le tournoi. Alors on est très triste pour lui. Franchement, je ne sais pas trop. Après la réaction, comment elle démontre ce qu'on ressent pour lui. Mais après, je sais juste que c'était un moment très difficile pour toute l'équipe parce qu'on sait que c'est un joueur important pour nous déjà. Quelqu'un qu'on aime aussi en tant que personne parce que c'est une personne extraordinaire.
15: Le Canada qui voit donc sa première victoire en Coupe du Monde entachée par cet événement que l'on retrouvera face à la Suisse pour un match où se jouera aussi la première place de cette poule B.
13: Un mot d'un autre blessé, cette fois-ci côté brésilien.
15: Oui, Neymar ne jouera pas ce soir, pas encore. Il faudra attendre encore un peu pour voir la superstar de la Seleção retrouver le légendaire maillot jaune de son pays. Le Brésil affronte Haïti aujourd'hui dans un match ô combien important pour les Brésiliens, naturel favori lors de chaque Coupe du Monde, mais dont le niveau était plus que
13: qu'inquiétant hein, pour leur entrée en lice dans la compétition. C'était face aux Marocains qui ont, eux, montré leur meilleur visage et qui sont attendus aujourd'hui aussi face à l'Écosse pour espérer décrocher leur première victoire dans ce mondial.
19: Alors là, on parle football, mais à la Coupe du Monde, c'est pas qu'une histoire de foot. Hein.
13: Exactement, surtout quand ça touche à la fierté nationale, hein, on a de quoi faire. Écoutez les supporters argentins dans une vidéo devenue virale sur les réseaux sociaux. Guardamos la basura, on trie les déchets, les Argentins qui veulent concurrencer les supporters japonais, souvent filmés en train de nettoyer leur tribune. Bon alors, qu'est-ce qu'on leur donne ? Un but partout ?
19: Oui, mais c'est bien, c'est une bonne manière de trier les déchets. Merci beaucoup Pauline Guillou. La Coupe du Monde et les supporters ivoiriens et plus largement africains d'ailleurs hein, qui doivent faire face aux restrictions de visa pour aller aux États-Unis. Situation dénoncée ce matin sur RFI par le ministre et porte-parole adjoint du gouvernement de Côte d'Ivoire, Mamadou Touré, de passage à Paris pour le salon Vivatech. Eh bien, il réagit aux différents sujets d'actualité. Il s'exprime notamment sur le calendrier de la mise en place d'une nouvelle commission électorale en Côte d'Ivoire après la dissolution de la précédente le mois dernier. Mamadou Touré qui répond donc aux questions de Christophe Boisbouvier.
20: Mamadou Touré, bonjour.
21: Bonjour.
20: Vous êtes à Paris pour participer au salon Vivatech. Quelles sont les ambitions numériques de la Côte d'Ivoire ?
21: La Côte d'Ivoire entend être un hub numérique hein, dans la sous-région ouest-africaine. La Côte d'Ivoire compte se positionner au niveau africain et au niveau donc du numérique. D'ailleurs, Vivatech nous offre l'opportunité de mettre en évidence tous ces talents jeunes puisque nous avons une trentaine donc, de jeunes start-upers, PME, qui viennent à la conquête du monde et qui apportent des solutions très concrètes dans différents domaines, que ce soit l'agriculture, sur les questions de climat, donc dans le domaine de la fintech, et donc voilà.
20: Il y a quelques jours, le ministre ivoirien de la Défense, Tene Birahima Ouattara, qui est vice-premier ministre, qui est aussi le frère du chef de l'État, a déclaré que la Côte d'Ivoire était prête à reprendre une coopération sécuritaire avec ses voisins du Sahel, notamment le Burkina Faso. Est-ce à dire que des opérations communes entre Ivoiriens et Burkinabés pourraient reprendre contre les groupes djihadistes?
21: La Côte d'Ivoire a toujours été dans cette posture. C'est ce que le vice-premier ministre a voulu rappeler. Rappelez-vous que par le passé, nous avons eu d'excellentes relations avec ces pays dans le cadre de la coopération militaire et dans le cadre de la lutte contre le terrorisme. Malheureusement, ces relations se sont estompées, pas du fait de la Côte d'Ivoire. Et donc, ce que le vice-premier ministre donc, exprime, c'est cette prédisposition permanente de la Côte d'Ivoire à œuvrer dans le sens donc, d'un dialogue qui aurait pour effet donc, de mutualiser les efforts en vue donc, de traiter ce problème qui est un problème sérieux pour toute la sous-région.
20: Le mois dernier, le gouvernement ivoirien a annoncé la dissolution de la CEI, la Commission électorale indépendante, qui est très décriée par l'opposition. À quoi ressemblera la nouvelle structure électorale ?
21: Vous savez que depuis plusieurs années, nous avons eu une commission électorale indépendante qui a été modifiée plusieurs fois et qui, en dépit donc, de ses améliorations, n'a pas réussi à rassurer tous les acteurs, en dépit de toutes les avancées obtenues. En dépit de cela, il y a une crise de confiance des acteurs. Tirant donc conséquence de cela, le gouvernement a décidé donc de dissoudre la commission électorale indépendante et va proposer une nouvelle architecture dans le but de mieux rassurer donc les différents acteurs.
20: Alors cette nouvelle architecture, d'après certaines informations, le modèle sénégalais pourrait servir de base, à savoir une double structure où l'organisation matérielle des élections serait confiée à l'administration publique et le contrôle à une autorité indépendante composée de magistrats et de hauts fonctionnaires à la retraite.
21: Alors tout ce qui s'est dit aujourd'hui est de la spéculation et c'est normal. Mais il faut attendre quelques jours donc, que le gouvernement propose officiellement donc, le statut.
20: Mais cette double structure, c'est une piste ?
21: Écoutez, dans quelques jours, vous aurez de l'architecture proposée par le gouvernement.
20: C'est pas impossible.
21: Attendez quelques jours.
20: Les principaux partis d'opposition, notamment le PDCI, se félicitent de la disparition de la CEI, mais demandent une table ronde avec le pouvoir avant d'examiner une proposition à l'Assemblée nationale.
21: Écoutez, nous considérons que la Côte d'Ivoire n'est pas un État failli. La Côte d'Ivoire est un État avec des institutions depuis plusieurs années qui fonctionnent normalement. Et tout ce processus se fera donc dans le cadre normal du fonctionnement normal de l'État et de ses institutions. Pour le calendrier, donc c'est le gouvernement qui l'annoncera, mais quelle que soit la proposition du gouvernement, elle passera devant l'Assemblée nationale, elle sera discutée par les députés, l'opposition y est représentée. Donc, dans le cas du fonctionnement normal des institutions, la réforme se fera.
20: Et quand est-ce que ça passera devant l'Assemblée nationale?
21: Mais il faut attendre déjà que la proposition soit adoptée par le gouvernement.
20: En Conseil des ministres.
21: Analyser en Conseil du gouvernement et adopter en Conseil des ministres avant donc de passer à l'Assemblée nationale. Mais tout ce calendrier sera clairement défini et public au moment opportun.
20: D'ici la fin du mois de juillet?
21: Je ne peux rien vous dire là-dessus.
20: Mais pas de table ronde avant l'examen d'une proposition du gouvernement?
21: Je ne sais pas quelle sera la méthodologie choisie par le Premier ministre qui est en charge donc d'initier la proposition au gouvernement. Il reviendra au Premier ministre donc, de définir donc, l'approche. Mais ce que je dis, c'est que quelle que soit l'architecture qui sera arrêtée, nous avons un pays qui fonctionne normalement, des institutions qui fonctionnent normalement et différentes lois, comme ça l'est pour des lois qui ont été déjà adoptées. Donc, il y a un processus qui est défini et je pense que ce processus sera respecté.
20: Au Mondial de football, la Côte d'Ivoire a battu l'Équateur 1-0 lundi dernier. Félicitations. Mais que pensez-vous du refus des Américains de laisser entrer les supporters des éléphants?
21: Il est clair que de milliers de supporters, que ce soit ivoiriens ou africains, auraient voulu partir aux États-Unis pour accompagner nos équipes africaines. Malheureusement, du fait des restrictions donc des visas, ces supporters ne peuvent pas y aller. Et on peut comprendre donc la douleur, la tristesse de ces supporters qui n'arrivent pas à y aller du fait donc de mesures administratives au niveau donc du gouvernement américain, dont on ne peut que regretter. Cela est regrettable.
20: Est-ce que cette politique de restriction des visas, vous la jugez discriminatoire à l'égard de certains pays?
21: Je ne ferai pas de commentaires.
20: Mamadou Touré, monsieur le ministre, merci.
19: Le porte-parole adjoint du gouvernement de Côte d'Ivoire, interrogé par Christophe Boisbouvier.
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19: En France, en pleine vague de chaleur, les moissons de céréales sont lancées. Et les producteurs de blé pensent déjà à se tourner vers de nouveaux marchés d'export. Bonjour Jeanne Bartoli.
2: Bonjour Clotilde et bonjour à tous.
19: Parce que le marché algérien en particulier reste toujours assez fermé au blé français.
2: Oui, cette année encore, l'Algérie devrait se passer du blé français. Une reprise des importations dans le sillage du début de réchauffement en cours entre Paris et Alger pourrait être actée, mais sur des quantités très limitées. L'an dernier, les ventes de blé tendre vers l'Algérie ont été nulles, selon les chiffres de France Agrimaire, contre une moyenne d'environ 2 millions de tonnes par an entre 2020 et 2024. Cette année, les producteurs français espèrent de nouveau exporter en quantité vers le Maroc. Le pays avait accru ses achats d'environ 27% l'an dernier en raison d'une sécheresse précoce. Mais le Maroc s'attend à une excellente récolte cette année, estimée à 9 millions de tonnes. Le pays pourrait même interrompre ses importations de blé durant l'été.
19: Est-ce que ça veut dire, Jeanne, que l'Afrique subsaharienne est un marché en croissance?
2: Oui, comme sur ces dernières années, la Côte d'Ivoire reste la destination phare pour les exportations françaises de céréales. Plus de 540 000 tonnes importées l'an dernier pour une valeur de 153 millions d'euros. Le Sénégal et la Mauritanie sont également des partenaires réguliers. Or, comme le souligne un analyste, les dynamiques démographiques mais aussi les habitudes alimentaires pourraient être plus porteuses à l'avenir pour le marché d'exportation français en Afrique subsaharienne plutôt qu'en Afrique du Nord.
19: Et puis la filière française du blé se tourne aussi de plus en plus vers l'alimentation animale.
2: Oui, depuis un an et demi, la filière française peut compter sur le secteur de l'alimentation animale en Europe pour absorber une partie de sa production. Le blé est désormais plus concurrentiel face au maïs, devenant trop cher et trop sensible aux canicules à répétition. Le blé français est de plus en plus exporté pour les élevages vers l'Espagne, les Pays-Bas, l'Italie ou encore l'Europe du Nord. Les exportations pourraient même s'équilibrer pour la première fois entre les exportations hors Union européenne et les exportations intra-européennes.
19: La chronique des matières premières avec Jeanne Bartoli. Dans un instant, le journal international sur RFI, mais d'abord la Fabrique du Monde. Bonjour Guillaume Nodin.
22: Bonjour Clotilde.
19: La pression américaine est toujours plus forte sur les alliés européens de l'OTAN. Hier, le ministre américain de la Défense, ou de la guerre d'ailleurs, puisque c'est comme ça maintenant qu'il s'est rebaptisé, était à Bruxelles, au siège de l'organisation pour la réunion avec ses homologues de l'Alliance. Et il a annoncé un réexamen de la présence militaire américaine en Europe.
22: Et il n'y est pas allé de main morte. Il a employé à peu près le même ton que celui avec lequel il s'était adressé à l'automne dernier à ses généraux, jugés pas assez athlétiques, voire carrément obèses. Il veut que l'OTAN progresse vers une Europe aux commandes qui assume la responsabilité principale de la défense du continent. Plus de passagers clandestins, les excuses ne comptent plus, a conclu le très tatoué ministre avant de repartir.
19: Alors au cœur de ces reproches, d'abord la participation financière des pays européens, mais pas seulement.
22: Oui, pourtant les dépenses des pays européens et du Canada en matière de sécurité et de défense ont augmenté de 90 milliards de dollars l'an dernier, soit une hausse de 20% par rapport à l'année précédente. Mais Pete Hegseth n'a manifestement pas apprécié le refus de certains pays européens de laisser les troupes américaines utiliser leurs bases pendant la guerre en Iran. Ses alliés ont mis en danger nos fils et nos filles, a martelé l'homme accusé jadis d'agression sexuelle. Il veut que les États-Unis puissent utiliser à l'avenir les installations européennes de l'OTAN comme ils l'entendent.
19: Mais tout ça, c'est pas une surprise.
22: Certainement pas. C'est Barack Obama, un président démocrate, qui le premier avait demandé, en y mettant les formes, aux Européens de faire plus pour leur défense. Pendant sa dernière campagne présidentielle, Donald Trump n'a cessé de remettre en cause sa confiance en l'OTAN. Des réductions de la présence militaire américaine en Allemagne ont déjà été annoncées. Et le mois dernier, le secrétaire d'État Marco Rubio, qui vit dans la même base militaire que Pete Hegseth à Washington, avait dit à peu près la même chose sur un ton un peu plus diplomatique. Cela promet pour le sommet de l'OTAN début juillet à Istanbul, où la participation de Donald Trump est annoncée.
19: En attendant, les signaux envoyés par les Européens sont assez inquiétants.
22: Ils n'ont manifestement pas réfléchi ensemble à ce que pourrait être une défense européenne ou à une OTAN européenne assumée par les Européens. L'exemple de l'abandon du SCAF, l'avion de combat franco-allemand, a envoyé un très mauvais signal et montre que tous les pays n'ont pas besoin de la même chose ou ne voient pas les choses de la même façon, que ce soit pour des raisons de souveraineté industrielle ou stratégique.
19: Et dans le même temps, Guillaume, eh bien la Russie, elle se prépare.
22: Il y a quelques jours, des enquêtes de plusieurs médias de pays nordiques affirmaient que la Russie renforce ses positions à sa frontière avec les pays de l'OTAN, la Finlande, la Norvège, les pays baltes. Des images satellites montrent le développement d'infrastructures capables d'accueillir des dizaines de milliers de soldats. Les armées concernées prennent cela au sérieux. Les responsables de l'OTAN sur place estiment qu'il n'y a pas de danger immédiat, du moins pas tant que dure la guerre en Ukraine. Pour rappel, elle avait commencé après un important renforcement de la présence militaire russe à la frontière.
19: La fabrique du monde avec Guillaume Nodin. Restez avec nous sur RFI dans un instant. Le journal international et puis dans un gros quart d'heure maintenant, notre invité Mohamed Kandé, président mondial de PwC. C'est l'un des plus importants cabinets de conseil qui travaille donc auprès de très grandes entreprises. Il est actuellement au salon Vivatech à Paris, le salon du numérique. On va donc notamment parler avec lui des bouleversements provoqués par l'intelligence artificielle dans le monde du travail.
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25: Bonjour, ce matin, 19 juin, dans notre magazine d'information de ce matin, au début, on va vous présenter une association qui s'appelle le Panier Bio de la Vallée, qui milite pour bien manger pour tous, au cœur du village d'Annès et Beaulieu. Et ils ont créé une AMAP avec distribution de paniers alimentaires tous les mardis soirs à la salle des fêtes de Gravel. Cécile, membre de l'association, été accueillie par notre collègue Yann.
26: On a été trouver la mairie d'Annès et Beaulieu qui adhère à cette idée-là. Et en fait, on a été sollicité par le Pays de l'Île en Périgord via son plan alimentaire territorial. Et donc, il y a un projet plus large au niveau du Pays de l'Île, donc avec les communautés de communes de Saint-Astier, de Montpont, de Mussidan, pour se lancer dans un projet qui s'appelle Mieux manger pour tous. Il va y avoir une réponse collective, un appel à projet, et on espère pouvoir obtenir des financements pour proposer des paniers à prix réduit.
25: Une autre actualité, hier le 18 juin a eu lieu la commémoration de l'appel historique de général de Gaulle. Les participants de cette manifestation ont écouté le discours prononcé par le général de Gaulle à la BBC le 18 juin 1940. Christophe Gauthier de l'association Fondation de la France Libre, délégué de Dordogne, évoque l'image du général de Gaulle aujourd'hui au micro de Simon Mézières.
6: Aujourd'hui, si l'image du général de Gaulle, elle est mondialement connue, mais c'est plus le de Gaulle de la Ve République, c'est le de Gaulle des grands discours, vive le Québec libre, le discours de Phnom Penh. On oublie qu'au début, il a eu beaucoup, beaucoup de mal à s'imposer à l'international et en particulier aux États-Unis.
25: Et on va terminer notre magazine d'information avec annonce de programme des MUMOS, Festival des Arts et du Geste, qui cette année ouvrira ses portes 30 juin et aura lieu jusqu'à 4 juillet à Périgueux. Et le spectacle d'ouverture est vraiment carton avec la participation de bénévoles orchestrés par les artistes. Nathalie Hélan, directrice de l'Odyssée.
7: Le 30 juin au soir, Olivier Grostette et son équipe, accompagnés de 300 bénévoles participants, vont reproduire le clocher de la cathédrale Saint-Front en carton. Et oui, et ce même clocher sera escaladé par Antoine Le Ménestrel et accompagné en musique par Étienne Jomet, le duo du célèbre Zombie Zombie musique électronique. Donc un ensemble d'ingrédients qui nous promettent une très belle soirée d'ouverture.
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11: Je suis avec Cécile qui fait partie du panier bio de la vallée. Bonjour Cécile.
26: Bonjour Yann.
11: Comment allez-vous?
26: Eh bien super, il fait beau ce matin et je suis ravie d'être là.
11: Eh bien on est bien ravis de vous avoir aussi. Vous êtes là pour nous présenter votre association? Et alors elle se situe où alors cette association et ce panier bio?
26: Ça se passe à Annecy-Beaulieu, au foyer rural de Gravel.
11: Qui fait partie d'Annecy-Beaulieu, Gravel? C'est un hameau ou...
26: C'est le petit bourg d'Annecy-Beaulieu. Il y a un petit rond-point avec un tabac, l'écureuil, qui est bien connu des habitants du coin, et puis les terrains de pétanque, et nous on est entre les deux.
11: Et alors qu'est-ce qui s'y passe alors dans cette association?
26: Ça a été fondé par un maraîcher bio de Mansignac, entre autres, et c'est une asso type AMAP, Association pour le maintien de l'agriculture paysanne. Donc en fait, nous on est là, on est bénévoles, et on est là pour faire le lien entre des producteurs bio de Dordogne et des personnes qui souhaitent manger local en vente directe. Ce qui va être important pour nous, c'est le soutien aux producteurs via un certain engagement des consommateurs, comme on les appelle, notamment en commandant les produits un petit peu en avance, le mois précédent, ce qui va permettre une stabilité des revenus des producteurs. Ça va leur permettre de programmer leur production, d'éviter le gâchis, et en échange, de nous proposer à nous des prix justes. Voilà, parce que pour de l'alimentation bio, on est plutôt sur des prix sympathiques.
11: Vous avez parlé, Cécile, de consommateur. C'est quoi la différence entre un consommateur?
26: Un consommateur, ça va être une personne qui cherche un petit peu à se renseigner sur les difficultés des producteurs, sur les contraintes que ça représente de faire pousser notre alimentation, de produire notre alimentation, et qui va être prêt, du coup, à donner un petit coup de pouce, soit en payant un tout petit peu plus cher, soit, bah justement, comme je disais, en prenant un engagement, donc en disant bah, moi, pour les 6 prochains mois, je vais acheter cette production, voilà, de manière régulière. Je vais acheter 2 paniers de légumes par mois, par exemple, et être prêt à la payer d'avance pour soutenir le producteur.
11: C'est un panier qui est hebdomadaire?
26: Alors oui, on est ouvert tous les mardis soirs, de 18h30 à 19h30. On distribue toutes les semaines des paniers de légumes, des œufs, du fromage de chèvre et du pain. Après, une fois par mois, on a un super producteur de bière qui vient. On a des produits laitiers de vache. On a de la spiruline. On a une productrice de plants bio pour le potager, les fleurs pour le jardin. Et puis, une fois par trimestre, on a le miel. On a le vin. On a un producteur de viande bovine et de porc.
11: D'accord.
26: Voilà, donc il y a de quoi avoir l'intégralité de son alimentation du quotidien finalement.
11: C'est hyper diversifié.
26: On essaye, voilà, on essaye d'avoir un producteur pour chaque type de produit. Voilà.
11: Et économiquement, est-ce qu'on s'y retrouve alors un petit peu?
26: La question effectivement de beaucoup de gens, c'est est-ce que c'est plus cher? Moi, quand je suis arrivée au panier bio en 2018, J'avais l'habitude d'acheter en supermarché. Je suis arrivée au panier bio, c'était effectivement un petit pas à franchir, c'était plus cher. Honnêtement, aujourd'hui, vu comment les prix ont flambé en supermarché, eh ben, l'écart de prix, il n'est pas significatif. On a des produits qui sont très très bien placés, je pense au pain, où on est sur des pains spéciaux comme du pain aux noix à 7 euros le kilo. Aujourd'hui, c'est plus cher en supermarché. On a des œufs bio qui sont moins chers que le bio de supermarché. Donc voilà, on n'est pas si mal au niveau prix. Et après, ce qu'il faut savoir, c'est que bah, souvent, quand on passe en bio, on change nos habitudes de consommation et de façon de cuisiner, notamment. On consomme beaucoup plus de produits bruts et moins de produits transformés, ce qui fait qu'en fait, bah, moi, je paye moins cher mes courses que ce que je payais avant en supermarché. Parce que j'ai plus la tentation d'aller acheter des petits gâteaux, des petits bonbons, le petit soda. Donc ma facture globale pour l'alimentaire a baissé depuis que je mange bio.
11: Ça prend un peu du temps quand même de cuisiner.
26: Voilà, la contrainte, elle est de venir au panier bio le mardi soir, toutes les semaines, on n'a pas le choix de l'horaire, et elle est après sur le fait de cuisiner beaucoup plus. C'est une contrainte et c'est un plaisir en même temps.
11: C'est ce que j'allais dire,
26: voilà.
11: Bien sûr.
26: C'est un plaisir de partager des recettes avec les autres adhérents, d'être derrière ces fourneaux, de sentir les bonnes odeurs dans la cuisine. Et puis, on est à table et on mange un bon petit plat qu'on a fait soi-même, qui a un super goût. On sait que ce qu'on mange, c'est de la qualité, qu'on est sur des produits qui viennent du département, voilà, qui sont bons pour notre santé. Voilà, enfin, c'est pour moi du plaisir à tous les niveaux.
11: Il y a une démarche éthique.
26: Il y a une démarche éthique, évidemment. Mmh. Voilà, on sait qu'on va contribuer à la préservation de la biodiversité, de nos sols. Et puis, il y a un côté économique aussi, puisqu'on préserve de l'emploi local, en fait.
11: Bien sûr. Vous êtes combien dans votre association ? Vous êtes des bénévoles ? Vous recherchez des bénévoles ?
26: Oui. Alors, actuellement, on est 75, dont les producteurs. Voilà, dont nos 15 producteurs.
11: Vos producteurs sont aussi adhérents de l'asso ?
26: Ouais, ouais, ouais, on est tous adhérents. De... Voilà, donc il y a une quinzaine de bénévoles réguliers qui font tourner l'asso. On a toujours besoin de petites mains pour aider à installer la salle, pour aider les producteurs dans leur distribution. Les bénévoles gèrent la prise de commande aussi et les paiements, parce que comme je disais, on paye d'avance d'un mois sur l'autre. Mmh. On a des bénévoles qui gèrent aussi toutes nos petites soirées conviviales, voilà, nos soirées châtaignes à l'automne, la soirée de fin d'année, les crêpes au printemps. Donc on n'est jamais de trop, ça c'est sûr, pour faire fonctionner tout ça. Là, on a une balade gourmande qui va arriver à la fin du mois d'août.
11: 29 août.
26: Voilà, 29 août, rendez-vous à 8h45 à Gravel devant le foyer rural pour une petite marche de 7 km qui va nous emmener jusqu'à Mansignac avec une dégustation de produits bio au milieu. Ça, par exemple, c'est un événement où on cherche beaucoup de bénévoles parce que il faut encadrer la marche, sécuriser la marche, il faut accueillir les personnes qui arrivent, leur vendre les petits tickets. Il va falloir préparer le buffet, surtout. Voilà, nos producteurs, ils arrivent, ils nous déposent les melons. Bah, on va couper les melons, installer, faire en sorte que ça soit joli et prêt quand les marcheurs arrivent à l'étape de dégustation. Donc, c'est un moment de l'année où on sollicite beaucoup nos bénévoles. Et en général, si on a 15-20 personnes pour donner un coup de main, on est bien, quoi.
11: C'est une adhésion à l'année ?
26: Ouais, tout à fait. Une toute petite adhésion de 10 euros par famille et par an.
11: Ok, par famille ?
26: Ouais.
11: C'est pas cher.
26: Voilà, petit prix. Après, on accepte volontiers les surcotisations. On a aussi des adhérents qui ont les moyens de le faire et donc qui donnent un peu plus.
11: Est-ce que ça crée du lien, ce type d'asso ?
26: Ouais, ça crée carrément du lien. Moi, je prends un plaisir monstre à venir faire mes courses, ça a changé ma vie, quoi. Je prends mon vélo, je sais que je vais au panier bio, je suis bien, on va retrouver les copains, on va discuter, on va partager des recettes de cuisine. Les producteurs, ils sont là pour distribuer leurs produits, mais aussi pour nous parler de la façon dont ils travaillent, de ce qui fonctionne bien, de ce qui est difficile. Et finalement, au fil des années, ça devient des amis, ça devient la famille pour certaines personnes. On s'appelle, on organise des trucs ensemble. Et ça, c'est un truc qu'on ne peut pas trouver en supermarché. La personne qui nous vend notre alimentation, elle nous appelle par notre prénom et on se raconte des trucs. C'est fantastique quand même. Voilà, je sais que même si je vais juste chercher mes œufs et mon pain, j'en ai pour trois quarts d'heure, mais c'est trois quarts d'heure de plaisir, donc c'est OK.
11: Elle existe depuis combien de temps, cette association ?
26: Eh bien, cette asso, elle existe depuis 2007. On a fait l'AG hier, et en fait, c'était la 20e AG de l'asso. Okay. Voilà, on entre dans la 20e année. C'est assez énorme. Et justement, pour cette 20e année, nous, on avait envie de changer quelque chose. On a fait le constat que la bio, ça fait un peu peur aux gens, notamment côté financier. Qu'aujourd'hui, s'il y a des gens qui ne viennent pas parce que le mardi soir ne leur convient pas ou parce que les paniers de légumes imposés ne leur conviennent pas, on peut comprendre. Mais par contre, on se dit aussi qu'il y a des gens qui sont éloignés de la bio pour des raisons financières. Et ça, ça nous gêne. On a envie que cette alimentation bio, locale, éthique, elle soit accessible à tous. Donc on s'est posé la question de comment on allait faire pour rendre plus accessible. Et on a commencé à parler de paniers solidaires. On a été trouver la mairie d'Annès et Beaulieu qui adhère à cette idée-là. Et en fait, on a été sollicité par le Pays de l'Île en Périgord via son plan alimentaire territorial. Et donc, il y a un projet plus large au niveau du Pays de l'Île, donc avec les communautés de communes de Saint-Astier, de Montpont, de Mussidan, pour se lancer dans un projet qui s'appelle « Mieux manger pour tous ». Il va y avoir une réponse collective, un appel à projet, et on espère pouvoir obtenir des financements pour proposer des paniers à prix réduit aux foyers qui ont des revenus modestes.
11: D'accord.
26: Et donc je croise les doigts, j'espère très très fort que pour nos 20 ans, on arrive à mettre ça en place, rendre notre alimentation bio encore plus accessible pour toucher davantage de familles et ceux qui ont des petits moyens.
11: Alors Cécile, vous mettez en place des distributions le mardi soir à partir de 18h30. Est-ce que vous faites d'autres choses en parallèle avec cette association ?
26: Alors oui, il y a certaines activités qui nous tiennent beaucoup à cœur, et notamment les visites de ferme. Une à deux fois par an, on se rend chez nos producteurs. Et c'est très important pour nous, la notion d'interconnaissance entre les personnes qui achètent l'alimentation et les producteurs. Ces visites de ferme, ça va nous permettre de bien comprendre ce qu'est la bio, les méthodes de production, les difficultés, les contraintes de nos producteurs, les raisons pour lesquelles il peut y avoir une fluctuation dans la quantité, la qualité. Voilà, c'est tout ce lien de confiance qui se construit à travers les visites de ferme. Une autre chose qu'on met en place de temps en temps, ce sont des ateliers cuisine. Les ateliers cuisine, c'est important aussi parce que les paniers de légumes, ce sont des paniers dont la composition est surprise, imposée, choisie par le producteur en fonction de la saisonnalité. Et du coup, des fois, on se retrouve avec des produits qui sortent un peu de l'ordinaire.
11: Vous auriez un exemple ?
26: Voilà, moi, la première fois que je me suis retrouvée devant des fèves ou un fenouil, j'avais jamais mangé ça de ma vie, je savais pas quoi en faire, j'étais bien embêtée. Les ateliers cuisine, ils vont permettre de partager des idées de recettes, des choses simples qu'on peut faire avec les produits qui sortent un peu de l'ordinaire. Et puis, on va essayer de proposer des techniques de conservation. Aussi, on a tenté la lactofermentation l'année dernière. On est deux à le faire régulièrement, donc on a partagé ça. Là, il y a une adhérente qui nous a dit qu'elle faisait de la cuisson avec la cocotte norvégienne. Donc, on ne connaît pas du tout la technique, mais on va être ravis qu'elle vienne partager ses connaissances. On a eu des demandes aussi avec des adhérents qui nous disent moi, mon poulet entier, j'en achète pas parce que je ne sais pas comment gérer un poulet entier. Il faudrait que quelqu'un nous explique à un moment comment on découpe un poulet. Bon, ok, pourquoi pas. On va essayer de trouver quelqu'un pour animer ça et de le mettre en place. Voilà, donc on reste à l'écoute de nos adhérents aussi pour mettre en place des ateliers qui correspondent à tout le monde. On a eu des belles propositions aussi d'adhérents qui avaient des connaissances sur la biodiversité. Voilà, par exemple, quelqu'un qui construit de très très beaux nichoirs en bois, qui est venu exposer ses nichoirs avec des fiches pédagogiques sur les oiseaux du jardin. Donc parler de biodiversité en général, ça nous concerne aussi. Puis on est pas mal à s'intéresser au zéro déchet également. Donc on partage des petits trucs pour éviter le gaspillage alimentaire, mais pour éviter aussi tout ce qui est plastique jetable, etc.
11: Et en termes d'approvisionnement, c'est quoi votre rayon dans lequel vous vous approvisionnez autour d'Annès et Beaulieu ?
26: On a 15 producteurs, on est content d'avoir notre maraîcher par exemple qui est à Saint-Astier, donc c'est vraiment tout près. On a des producteurs qui viennent du secteur de Lille-Tocane, certains, le pin vient du côté de la Linde. Les plus loin de nous, ce sont les œufs qui viennent du nord du département, le poulet qui est limite Charente. Mais dans tous les cas, tous nos producteurs sont situés en Dordogne. Court, local et sans frais pour les producteurs, ça on y tient. Voilà, on est vraiment sur un fonctionnement bénévole et 100% du prix payé par nos adhérents revient aux producteurs. Nous, on a très très peu de frais puisque la salle nous est prêtée gratuitement par la mairie.
11: D'accord, merci à elle.
26: Voilà, merci à la mairie d'Annès et Beaulieu qui est d'un grand soutien tout au long de l'année. On a donc les cotisations des adhérents qui nous servent à payer nos petits frais, c'est-à-dire les boissons pour les, les moments de convivialité, quelques frais de papier, d'impression. Puis en fait, on n'a pas plus de frais que ça. L'adhérent donne directement son paiement
11: au producteur,
26: la plupart du temps par chèque, ça ne passe pas par nous.
11: Pour vous, dans votre association, il n'y a pas de dimension économique, il y a vraiment une histoire de lien et de manger local et bien, quoi.
26: Complètement. Nous, si on le fait, c'est vraiment pour le plaisir de soutenir la production locale paysanne et de permettre au plus grand nombre d'accéder à une alimentation de qualité. C'est voilà, le petit plaisir du mardi soir.
11: Est-ce que vous pensez que le manger bio, c'est politique ?
26: C'est complètement politique. On ressent un manque de soutien hein, de la part des politiques gouvernementales à tous les échelons, un agri-bio-bashing même parfois.
11: Vous pouvez réexpliquer ce que c'est que le bashing ?
26: C'est le fait de donner plus ou moins volontairement une mauvaise image de l'agriculture bio. Bah, c'est l'impression que ça donne parfois, quand on arrête de soutenir l'agence bio, quand on diminue grandement les soutiens financiers à l'agriculture biologique. On est un peu à contre-courant par rapport à ce qui peut se passer aujourd'hui. On entend parler de plus en plus de pollution, au cadmium, les polluants éternels, etc. Je pense qu'il y a beaucoup de gens qui sont inquiets. Et dans le même temps, on ne soutient pas ceux qui pourraient faire en sorte qu'on mange mieux et qu'on respecte mieux la terre et les humains qui travaillent.
11: L'industrie, le gros, la monoculture, ce genre de choses, quoi.
26: On fonctionne avec des petits qui croient à un prix juste et rémunérateur et qui ne sont pas là pour s'en mettre plein les poches, mais qui essayent quand même de tirer un revenu décent de leur travail. Et je pense que c'est légitime, je veux dire. Quand on travaille, on a le droit à un revenu. Et nos agriculteurs, ils travaillent dur, souvent bien plus que 35 heures par semaine. Donc c'est aussi une responsabilité collective d'accepter de payer le juste prix pour ce travail.
11: Et c'est quand même une certaine pénibilité, quand même, ce job soumis aux aléas du climat, de la chaleur, de la pluie.
26: Ouais. Ils nous en parlent beaucoup, des mauvaises surprises tout au long de l'année, des pluies qui durent, des chaleurs incroyables, des maladies pour les éleveurs hein, qui ont des vaches, des moutons, les aléas avec l'emploi saisonnier. Voilà, ils ont vraiment des difficultés, des ravageurs qui n'existaient pas encore il y a une dizaine ou une vingtaine d'années, qui viennent d'Asie ou d'ailleurs, et pour lesquels il faut chercher du coup de nouvelles solutions de lutte biologique, de lutte qui ne détruisent pas la terre au passage.
11: Vous parlez du frelon asiatique, par exemple ?
26: Pas forcément le frelon, et encore que oui, le frelon asiatique impacte les apiculteurs beaucoup. Je pensais aux fraises avec les petites drosophiles, là, ces petites mouches qui viennent piquer les fruits et les après ils sont liquéfiés, ils sont plus
11: comestibles.
26: Voilà, ils sont plus bons. Il y a vraiment plein de contraintes dont on n'a pas conscience tant qu'on n'a pas fait ces visites de ferme justement pour voir ce qui s'y passe. Et donc nos producteurs, on s'aperçoit que ils ont bien du courage parce qu'ils sont en plus d'être de gros travailleurs, ils sont dans une recherche constante de solutions respectueuses de l'environnement pour réussir à mener leur production à bien.
11: Est-ce que c'est un lien avec le réchauffement climatique, le fait d'avoir ces ravageurs, ou c'est plutôt la mondialisation avec les multiples transports ou quoi? Est-ce que vous auriez une idée?
26: Ouais, je pense qu'il y a un peu de tout.
11: Ouais. Ouais.
26: Au niveau de leurs difficultés actuelles, la mondialisation a amené certainement de nouveaux parasites, de nouveaux insectes. Le réchauffement climatique crée d'autres contraintes au niveau de la gestion de l'eau. Je maîtrise pas assez bien la question peut-être pour y répondre, mais on sent voilà, qu'ils sont confrontés en permanence à de nouveaux challenges et qu'il faut les soutenir d'autant plus.
11: Soutenons la décroissance alors.
26: Rendez-vous le 29 août. Voilà, venez nombreux le 29 août. On vous attend avec impatience pour partager une petite marche ensoleillée et surtout plein de bons produits.
11: Merci beaucoup Cécile d'être venue dans nos studios.
26: Avec plaisir, merci de m'avoir reçue aujourd'hui.
1: Merci d'avoir suivi cette émission sur Radio Libre en Périgord. Nous espérons que vous avez apprécié ce sujet ou que vous l'avez trouvé intéressant. Et restez avec nous pour la suite de nos programmes.

0: Bonjour Christophe Gauthier, vous êtes le délégué départemental de la Fondation de la France Libre et vous avez déposé une gerbe aujourd'hui le 18 juin en anniversaire de l'appel du 18 juin du général de Gaulle à Périgueux. Bonjour.
1: Bonjour. Oui, absolument. La Fondation de la France Libre est très mobilisée autour de cette journée, évidemment, qui commémore la Fondation de la France Libre. C'est l'appel du général de Gaulle, ce sont les conséquences de cet appel. Et aujourd'hui, la Fondation essaie de se recentrer davantage vers l'ouverture vers les jeunes. Ça, c'est d'où l'importance d'y associer en fait des publics de scolaires. Et cet après-midi, la Fondation de la France Libre, avec le soutien financier également du Souvenir Français, invite quatre classes de collège à découvrir le film La Bataille de Gaulle, qui nous paraît une approche vraiment intéressante et très innovante sur l'histoire de la France Libre.
0: Un film qu'il faudra aller voir alors pour revoir un peu cette histoire importante qui a fait beaucoup de choses.
1: Alors, à vrai dire, le parti pris du film est intéressant. Il démarre véritablement plutôt le 19 juin, le lendemain de l'appel, et on se rend compte que général de Gaulle est un homme seul et que les premiers Français libres sont des gens qui le rejoignent avec des convictions qui ne sont pas encore solidement ancrées. Et on voit très très bien...
0: L'île de Sein, par exemple.
1: Par exemple. Et on voit aussi que le général de Gaulle a deux préoccupations. Avoir rapidement une assise territoriale, le film le montre très bien, en direction de l'Afrique et des colonies françaises, en essayant de déclencher la dissidence auprès des colonies qui étaient sous l'autorité de Vichy. On découvre aussi des parcours très personnels, on découvre le capitaine Leclerc, on découvre René Pleven, des gens qui vont compter dans la France libre. Et le parti pris du film est aussi de mettre en valeur la première véritablement manifestation de la résistance en France. C'est la fameuse manifestation du 11 novembre 1940, lorsque les jeunes lycéens, à l'appel de jeunes lycéens parisiens, 3000 jeunes vont se retrouver devant la tombe du soldat inconnu, alors qu'il est strictement interdit de manifester quoi que ce soit ce jour-là. Le maréchal Pétain ne commémore même pas, en fait, ce jour-là, les anciens qui sont tombés pendant la Première Guerre mondiale. Et ça, le film aussi fait une part très belle, très intéressante à la jeunesse de France.
0: La Fondation de la France Libre va entreprendre des actions aussi en Dordogne pour mettre à l'honneur Alphée Mazieras. Il a une rue qui est connue côté d'Aliénor, à côté de la gare.
1: Alors, la Fondation de la France Libre entend effectivement rappeler aux Périgourdins l'histoire de grands Français libres. Alors évidemment, dans la ville de Périgueux, moi, spontanément, je pense à Yves Guénin, notre ancien maire, qui rallie le général de Gaulle le 19 juin 1940 et qui fait une guerre admirable dans la France libre. Mais son parcours est bien connu. On a décidé plutôt de mettre en valeur quelqu'un qui est maintenant un petit peu tombé dans l'anonymat, qui est Alphée Mazieras. Alors Alphée Mazieras, c'est un ancien élève de Bertrand de Born, brillant élève, et également un joueur de rugby absolument remarquable au Cap, puisqu'il était... considéré comme un des grands espoirs du rugby français. Et Alphée Mazieras va passer le concours de Saint-Cyr et il se trouve en poste au Cameroun lorsque arrive le commandant Leclerc, il n'est pas encore général, et c'est lui qui accueille le commandant Leclerc. Et ensuite il va avoir, je dirais, un destin lié au général Leclerc. Et lorsqu'il meurt au combat, sous les murs de Baccara, le général Leclerc viendra le lendemain se recueillir sur sa dépouille. Et il dira, c'était mon meilleur capitaine de la 2e division blindée. Et d'ailleurs, il est fait compagnon de la Libération dès 1943 à la demande du général Leclerc. Donc la Fondation voudrait mettre en valeur, en partenariat avec l'Éducation nationale, ce parcours tout à fait exceptionnel. Et la mairie est intéressée pour le mentionner aussi.

0: c'est que le film prend le parti des historiens britanniques. Et c'est la vision des historiens britanniques. Et ce que l'on voit pendant cette période, c'est que pendant très longtemps, De Gaulle est considéré comme un espèce d'aventurier, une espèce de Don Quichotte, hein, c'est un peu le parti pris. Et il a beaucoup de mal à s'imposer. Hein. On dit que Churchill le soutient, mais on voit que Churchill, à plusieurs reprises, essaie de le remplacer, hein, parce qu'il n'est pas facile. Il est vraiment très investi et très, très à cheval sur l'honneur de la France. Et on voit très très bien aussi les difficiles relations avec les Américains qui ne le supportent pas. Roosevelt ne supporte pas pendant très longtemps le général de Gaulle. Roosevelt aurait préféré trouver un arrangement avec Vichy, hein, très clairement. Et donc aujourd'hui, si l'image du général de Gaulle, elle est mondialement connue, mais c'est plus le de Gaulle de la Ve République, c'est le de Gaulle des grands discours... Vive le Québec libre, le discours de Phnom Penh. On oublie qu'au début, il a eu beaucoup, beaucoup de mal à s'imposer à l'international et en particulier aux États-Unis.
1: Eh bien, merci beaucoup, Christophe Gauthier, donc le délégué départemental de la Fondation de la France Libre. Merci à vous.
0: Merci beaucoup.

0: Lecture de l'appel historique du général de Gaulle à refuser la défaite et à poursuivre le combat contre l'ennemi le 18 juin 1940 par un élève du collège Clochassin.
1: Le 18 juin 1940, il y a 86 ans, le général de Gaulle pénètre un peu avant 18h dans le studio 4B de la BBC. Rédigé le 18 juin au matin, avec le soutien de Churchill qui reconnaît comme l'instrument du destin, de Gaulle a pesé, peaufiné chaque argument, répondant point par point au maréchal Pétain. L'argumentaire claque, fulminant, implacable. Lorsque la lampe rouge du studio 4B s'allume, de Gaulle déplie les deux feuillets sans les lire, sa voix s'envole vers la France. Les chefs qui, depuis de nombreuses années, sont à la tête des armées françaises, ont formé un gouvernement. Ce gouvernement, alléguant la défaite de nos armées, s'est mis en rapport avec l'ennemi pour cesser le combat. Certes, nous avons été, nous sommes submergés par la force mécanique, terrestre et aérienne de l'ennemi. Infiniment plus que leur nombre, ce sont les chars, les avions, la tactique des Allemands qui nous font reculer. Ce sont les chars, les avions, la tactique des Allemands qui ont surpris nos chefs, au point de les amener là où ils en sont aujourd'hui. Mais le dernier mot est-il dit? L'espérance doit-elle disparaître? La défaite est-elle définitive? Non! Croyez-moi, moi qui vous parle en connaissance de cause et vous dis que rien n'est perdu pour la France. Les mêmes moyens qui nous ont vaincus peuvent faire venir un jour la victoire. Car la France n'est pas seule. Elle n'est pas seule. Elle n'est pas seule. Elle a un vaste empire derrière elle. Elle peut faire bloc avec l'Empire britannique qui tient la mer et continue la lutte. Elle peut, comme l'Angleterre, utiliser sans limite l'immense industrie des États-Unis. Cette guerre n'est pas limitée au territoire malheureux de notre pays. Cette guerre n'est pas tranchée par la bataille de France. Cette guerre est une guerre mondiale. Toutes les fautes, tous les retards, toutes les souffrances n'empêchent pas qu'il y a, dans l'univers, tous les moyens nécessaires pour écraser un jour nos ennemis. Foudroyés aujourd'hui par la force mécanique, nous pourrons vaincre dans l'avenir une force mécanique supérieure. Le destin du monde est là.

0: Moi, général de Gaulle, actuellement à Londres, j'invite les officiers et les soldats français qui se trouvent en territoire britannique ou qui viendraient à s'y trouver, avec leurs armes ou sans leurs armes. J'invite les ingénieurs et les ouvriers spécialistes des industries d'armement qui se trouvent en territoire britannique ou qui viendraient à s'y trouver, à se mettre en rapport avec moi. Quoi qu'il arrive, la flamme de la résistance française ne doit pas s'éteindre et ne s'éteindra pas. Demain, comme aujourd'hui, je parlerai à la radio de Londres.
1: Lecture par Madame Marie-Aubert, préfète de la Dordogne, du message de Madame Alice Ruffo, ministre déléguée auprès de la ministre des Armées et des Anciens Combattants.
2: Le 18 juin 1940, au soir, sur les ondes de la BBC, un général de brigade à titre temporaire, sous-secrétaire d'État, prenait la parole pour refuser l'abandon que d'autres s'apprêtaient à accepter. Il était seul, il n'avait ni armée, ni territoire, ni ressources. Il s'apparaissait à lui-même, écrira-t-il plus tard, comme un homme au bord d'un océan qu'il prétendait franchir à la nage. Et pourtant, dans cette voie qui montait de Londres vers une France où descendait la nuit, il y avait tout le réveil à venir. À travers cet homme seul, la France refusait de mourir. La veille, le 17 juin, un commerçant de Brive-la-Gaillarde, Edmond Michelet, diffusait clandestinement un tract reprenant les mots de Charles Péguy pour appeler la France à sa vocation de liberté. Celui qui ne se rend pas a raison contre celui qui se rend, quel qu'il soit, d'où qu'il vienne et quel que soit son parti. Il est l'héritier de celle qui fit lever le siège d'Orléans. Ce fut l'un des tout premiers actes de la résistance sur notre sol. Le 10 mai 1942, à Londres, le général de Gaulle lui-même évoquerait la fille de Lorraine, sans pouvoir ni prestige. Si la France trouva en elle-même, il y a 500 ans, à l'appel de Jeanne d'Arc, la flamme nécessaire à son salut, elle peut aujourd'hui retrouver la même flamme. Un mois plus tard, dans le désert libyen, cette flamme ressurgissait. À Bir Hakeim, la première brigade française libre tenait tête, 15 jours durant, aux forces de l'Axe. Sous les ordres du général Koenig, combattaient côte à côte légionnaires, européens, tirailleurs d'Afrique, volontaires du Pacifique et compagnons de la libération. Avec eux se trouvait aussi une Britannique, Suzanne Travers. Dans la nuit du 10 au 11 juin, conductrice du général, elle mena sous le feu la percée qui devait déjouer l'encerclement. Ni sa naissance, ni sa condition, ni sa place ne l'y prédestinaient. Elle n'avait rien demandé pour elle-même, elle ouvrit la voie. Quant à Bir Hakeim, un rayon de sa gloire renaissante est venu caresser le front sanglant de ses soldats, dira le général, le monde a reconnu la France. De nouveau, la force de la France se révélait là où sa faiblesse avait semblé la plus grande. La France libre n'était plus seulement une voix dans la nuit. Elle était devenue la preuve que la France n'avait jamais cessé d'être elle-même. Ceux qui avaient répondu à l'appel lui donnaient un visage universel. Parmi eux, Joseph Kessel, né en Argentine, auteur du chant des partisans. Joséphine Baker, enfant de Saint-Louis du Missouri, devenue héroïne du renseignement. Félix Eboué, petit-fils d'esclave et gouverneur du Tchad qui offrit à la France libre son premier point d'appui. Car le sens de leur combat dépassait le territoire national. Dès 1941, à Oxford, de Gaulle rappelait l'enjeu profond de ce conflit. Sauver l'ordre du monde, tel que la liberté, la sécurité, la dignité de chacun soient garanties, et assurer en définitive le triomphe de l'esprit sur la matière. À l'heure où le monde est à nouveau travaillé par la tentation de la force brute, l'appel du 18 juin nous élève à la hauteur d'une exigence. Notre peuple n'est jamais aussi grand que lorsqu'il refuse la défaite de l'esprit et se donne les moyens de défendre sa liberté. Cette exigence, le général l'avait rappelée quelques jours après son premier appel. Le 24 juin 1940, Il s'adressait encore aux Français en ces termes. La France est comme un boxeur qu'un coup terrible a terrassé. Elle gît à terre, mais elle sait, elle sent, qu'elle vit toujours d'une vie profonde et forte. Elle sait, elle sent que l'affaire n'est pas finie, que la cause n'est pas entendue. Il faut qu'il y ait un soleil, il faut qu'il y ait une espérance. Il faut que quelque part brille et brûle la flamme de la résistance française. Un jour, je vous le promets, nous serons ensemble l'armée qui rendra la liberté au monde et à la grandeur et la grandeur à la patrie. Sur la croix de Lorraine, du mémorial où reposent les combattants du maquis de Charente, qui avaient choisi le nom de Bir Hakeim, sont gravés ces mots « pour la liberté et la grandeur de la patrie ». Il résume ce que fut l'esprit du 18 juin. La conviction que rien n'est jamais perdu tant qu'il existe des femmes et des hommes pour refuser en leur âme de s'estimer vaincus. La foi qu'il demeure en chacun une part irréductible que la force ne peut ni contraindre ni détruire. La fidélité à ce que le général de Gaulle appelait le pacte 20 fois séculaire entre la grandeur de la France et la liberté du monde. Vive la liberté, vive la République, vive la France.
1: Nous allons maintenant procéder au dépôt de gerbe. Dépôt de gerbe par M. Christophe Gauthier pour la Fondation de la France Libre. Dépôt de gerbe par M. Paul Mazot, représentant le président du Conseil départemental. Dépôt de gerbe par M. Michel Cadet, maire de Périgueux, accompagné de M. Philippe Lacueil, conseiller délégué aux souvenirs mémoriels. Dépôt de gerbe par Madame Marie Aubert, préfète de la Dordogne.

0: Mopé. Le festival Mimos, l'édition 2026, annonce l'ouverture de billetterie et présente 30 compagnies invitées et 150 représentations programmées. Le moment fort de Mimos 2026, présenté par Nathalie Hélan, directrice de l'Odyssée.
1: Vous pouvez découvrir le programme qui est en ligne depuis aujourd'hui, 19 mai. Donc ça y est, vous pouvez vous promener dans la proposition de l'ensemble des spectacles. 17 spectacles dans le in, 14 spectacles dans le off. C'est près de 150 représentations qui vont avoir lieu du 30 juin au 4 juillet à Périgueux. Donc on est très heureux de retrouver ce festival pour son esprit, sa convivialité et l'ensemble des spectacles qui sont proposés. Alors cette année, on va inaugurer avec un spectacle monumental le 30 juin au soir. Olivier Grostet et son équipe, accompagnés de 300 bénévoles participants, vont reproduire le clocher de la cathédrale Saint-Front en carton. Et oui, et ce même clocher sera escaladé par Antoine Le Ménestrel et accompagné en musique par Étienne Jomet, le duo du célèbre Zombie musique électronique. Donc un ensemble d'ingrédients qui nous promettent une très belle soirée d'ouverture et un programme à découvrir en ligne, donc je disais, où on va pouvoir retrouver des artistes qui ont marqué les éditions précédentes, comme Sarah Baltzinger ou Rebecca Journeau ou Légumes avec Stoic, et puis un focus catalan qui va nous permettre, enfin qui va permettre au public de découvrir des artistes, des équipes catalanes. Donc c'est 5 spectacles catalans qui sont proposés cette année. Donc voilà, beaucoup de choses, encore des concerts le soir aussi, un village du festival qui reste animé jusqu'à 23h30. Et des rencontres avec les artistes qui commencent le matin à partir de 10h. Donc il y en a du matin au soir et du soir au matin, que vous travaillez ou non. On a essayé de s'adapter aux horaires des personnes qui ne sont pas encore en vacances, puisque cette année on a dû avancer d'une semaine notre date de festival, parce que le Tour de France arrive à Périgueux la semaine suivante, donc on s'est un petit peu avancé, on a laissé la place. Donc on sait que pas mal de personnes ne sont pas forcément encore en vacances, donc on a essayé d'adapter les horaires au maximum pour que tout le monde puisse en profiter.
0: Et en plus, les jeunes publics, à partir de 2 mois, sont aussi bienvenus.
1: Alors c'est le jeune public, c'est à partir de 6 mois, et c'est dans le in et dans le off. On a 2 propositions pour le très très jeune public, donc vous pouvez venir avec vos bébés, ça c'est agréable, et d'ailleurs vous pouvez venir sans bébé aussi, et quel que soit votre âge, parce que c'est des spectacles qui sont à partir de 6 mois, mais donc accessibles à tout âge ensuite. Donc effectivement, il y a cette ouverture qui est celle de la variété des spectacles proposés, et aussi ouverture par l'âge, les âges proposés. On peut venir au spectacle qu'on ait 6 mois ou beaucoup plus.
0: Et en plus, toutes les places, tous les endroits emblématiques de la ville seront exploités par ce festival, par le programme In comme Off.
1: Oui, cette année, on est aussi dans les parcs, dans la ville. Le Off nous permet de nous déployer effectivement dans les rues de Périgueux et surtout dans les parcs, comme je disais. Comme d'habitude, un rendez-vous qui marche très bien pour le Off, c'est la place du Coderre à 19h. Ça, c'est un rendez-vous qui marche bien. Et on jouera très tard le soir, pouvoir être au rendez-vous des flâneurs et des gens qui ont envie de goûter l'humeur du soir d'été en découvrant, en tombant sur un spectacle de Mimos jusqu'à très tard le soir.
0: Et c'est la fin de notre magazine d'information de ce vendredi 19 juin. Mais nos programmes continuent. Tout à l'heure, on va vous proposer agenda de sortie, chronique cinéma. À 9h30, Boss Ladies avec Carolina. À 10h, Méliez-vous de ceux que regardent. C'est Maurice Méliez qui sera en direct dans nos studios. À 11h, Ma commune est utile. Et à 11h30, retour de chronique de Philomène avec animatrice Fanny. Écoutez bien, c'est un groupe des passionnés de radio qui vient directement de maisons destinées au Seigneur. Et voilà, la chronique enregistrée dans les studios il y a à peine quelques jours. Et quand nous, on va se retrouver à midi pour nouvelles actualités locales. Merci pour votre fidélité. Merci pour votre écoute et à bientôt. Escarpée.

0: Il est 9h.
1: Bonjour à toutes et à tous, vous êtes sur Radio Libre en Périgord et nous nous retrouvons pour l'agenda quotidien présenté par l'équipe RLP.
2: Le 20 juin à Saint-Germain-du-Salambre, c'est Cagette en fête. C'est pour fêter le passage à l'été, un petit temps festif et réflexif et convivial et organisé sur le lieu de distribution à Saint-Germain de cagette.net. C'est la scierie de Saint-Germain-du-Salambre. Il y aura donc de la musique, des food trucks aussi, des restaurants Les Singuliers et Pana à Saint-Astier. Et avant une visite de ferme l'après-midi, sur la pause du midi, sera évoquée des initiatives comme l'épicerie solidaire du Cabas de Mussidan, qui sera présente d'ailleurs ce jour-là à Cagette en fête le 5 juin.
3: À l'occasion de la fin de saison, le Conservatoire à rayonnement départemental de Dordogne propose de nombreux rendez-vous musicaux du 17 au 21 juin à travers tous les départements. Concerts, contes musicaux, balades musicales, expositions en musique, chorales, orchestres, ensembles de cordes, musique ancienne ou encore pop-rock, rythmons. Ces 5 journées à Chancelade, Thiviers, Sarlat, Ribérac, Lerlinde, Exidaille, Bergerac, Saint-Astier, Montignac et bien d'autres communes. Parmi les temps forts, les concerts de l'orchestre, du conservatoire, du jeune chœur de la Dordogne, des ensembles de violoncelles et de cordes, ainsi que plusieurs animations musicales en plein air ouvertes à tous. Une programmation riche et variée qui met à l'honneur les élèves, les enseignants et les partenaires du conservatoire, tout en faisant vivre la musique sur l'ensemble du territoire périgourdin. Veuillez trouver le programme complet auprès du conservatoire à rayonnement départemental de Dordogne à Chancelade. Le week-end Street Culture revient les 20 et 21 juin au Silo à Coulounet-Chamiers pour 2 journées placées sous le signe du sport et de la culture urbaine. Au programme, tournoi de basket 3x3, démonstration et animation de skateboard, ambiance urbaine, DJ set, restauration et de nombreuses animations pour tous les publics. Organisé par Dordogne Basketball, cet événement rassemblera sportifs passionnés de culture urbaine et curieux autour d'un week-end festif et convivial. Une belle façon de lancer l'été dans une ambiance dynamique et familiale. L'entrée est libre, rendez-vous les 20 et 21 juin au Silo. L'association Respire Jazz organise une soirée exceptionnelle le samedi 20 juin à la Baille depuis Pérou, près de Montmoreau. Au programme, le quartet d'Eli Martin Charrière, précédé par l'atelier du conservatoire de Grand Angoulême. La soirée se poursuivra avec une jam session ouverte à tous les musiciens dans l'esprit estival et convivial qui fait la réputation de Respire Jazz, une belle occasion de retrouver l'ambiance du festival autour d'une soirée placée sous le signe du partage et de la musique live. L'association Andaluna Flamenca présentera son spectacle de fin d'année Origen le samedi 20 juin à 20h au centre départemental Joséphine Baker. Cette création mettra à l'honneur les origines du flamenco à travers les prestations de 48 danseuses, enfants, adolescentes et adultes accompagnées d'une chanteuse. Un voyage artistique au cœur de la culture flamenca entre danse, musique et tradition. Ouverture des portes à 19h30, une buvette et une petite restauration seront proposées durant l'entracte. Renseignements 06 29 94 44 53.
1: Du 15 au 20 juin, participez au festival Juniversel 2026, l'archipel des autonomies, qui aura lieu dans une ferme en permaculture, la piraterie des Galinous. Je vous donne quelques exemples d'activités qui vous seront proposées sur place. Le premier jour, le lundi 15 juin à 17h, vous pourrez visiter les lieux en parlant permaculture et plantes sauvages. Puis à 18h, propulser la solidarité monétaire, un débat mouvement et action populaire. Un autre exemple, le jeudi 18 juin à 18h, Géo-Abondance. Il s'agit de géolocaliser les bons plans pour les partager entre camarades. Et un autre exemple, le samedi 20 juin de 10h à minuit. Et le samedi 20 juin à partir de 10h, un marché avec des exposants de talent. Puis plusieurs concerts et une scène ouverte avec buvette, restauration locale, des jeux, du maquillage et des ateliers divers. Tout le long du festival, vous pourrez participer à des ateliers paysans autonomes, des échanges de biens et services en june, une monnaie libre. Pour toute la durée du festival, vous pourrez camper sur place, c'est tout à fait possible. Il y aura des ateliers paysans autonomes et aussi tout échange de biens et de services pourra se passer en june, une monnaie libre ou alors avec bien sûr d'autres devises. Je vous rappelle donc le festival Juniversel du 15 au 20 juin à la Piraterie des Galinous. Merci d'avoir suivi l'agenda du jour sur RLP. Restez avec nous pour la suite de nos programmes.

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1: Les enfants de la résistance. Un village français. Encore une fois, le hiatus entre la satisfaction du grand public et le mépris de la critique institutionnelle à propos d'un film de Christophe Baratier est impressionnant. Comme je l'écris ici parfois, le réalisateur décoriste n'a pas la carte. J'ai la désagréable impression à son sujet que les critiques ne lui pardonnent pas son énorme succès avec son premier film, alors que la presse de l'époque l'avait descendu en flammes. On était alors en 2004 et seuls 12 critiques professionnelles s'étaient déplacées en salle. Le moins qu'on puisse dire, c'est que voilà une corporation qui a la rancune tenace. Le pitch. Pendant l'occupation allemande, durant la Seconde Guerre mondiale, François, Eusèbe et Lisa, trois enfants courageux, se lancent dans une aventure secrète. Résister aux nazis en plein cœur de la France. Sabotage, messages cachés et évasion périlleuse, ils mènent des actions clandestines sous le nez de l'ennemi. L'audace et l'amitié sont leurs seules armes pour lutter contre l'injustice. 100 minutes bourrées de qualité cinématographique, qualité de l'image, montage nerveux, reconstitution très soignée. Mais un surplus de didactisme des personnages caricaturaux taillés à la serpe et surtout peu de surprises dans le scénario. Mais tout cela s'explique aisément et puisque la cible évidente reste les familles. Voilà un film utile pour les jeunes générations, celles des héros de ce film, en nous invitant à nous réveiller face à certains sombres retours et au bégaiement de l'histoire. Ce drame historique est adapté des deux premiers tomes de la bande dessinée éponyme de Benoît Herse et Vincent Dugommier, dont on connaît le gros succès de librairie, grâce entre autres à une forte notoriété en milieu scolaire. Les autres volumes, déjà parus, suivent les enfants jusqu'à l'orée de leur âge adulte. Baratier, selon la rumeur, devrait les adapter également. Excellent choix de Mailly-le-Château, dans l'Yonne, pour planter ses caméras, de même pour l'image légèrement désaturée qui refroidit les couleurs vives, contribuant à ainsi dramatiser le récit qui met en exergue, ce qui est rarement fait, la zone grise du temps de l'occupation. Alors ici, même si c'est trop souvent simpliste, on parle de petites lâchetés, de collaborations, de marchés noirs, des dénonciations, mais aussi de la résistance ordinaire, souvent silencieuse. La France n'était pas entièrement peuplée de héros. Je le répète, malgré ses maladresses et son manichéisme facile, il faut faire connaître ces pages d'histoire aux plus jeunes. Le hiatus principal est du côté de l'interprétation très inégale des trois jeunes, Lucas Hector, Nina Philbrandt et Octave Gerby, qui semblent un peu dépassés par le poids de leur rôle. Même entourés par Gérard Jugnot, Artus, absolument excellent, Pierre Deladonchamp et une pléthore de second rôle, ils ne sont hélas pas toujours très crédibles. En gros, trop propres sur eux, trop lisses pour endosser les tuniques de ces jeunes héros. L'idée d'aborder la résistance à hauteur d'enfant offrait un angle prometteur et pourtant le film peine à susciter toute l'émotion attendue. Un petit goût d'inachevé.

être tragique. Les migrants sont des naufragés. Dans le chaos de leur exil, un nouveau jour s'est peut-être levé.

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1: Bonjour messieurs, dames, bienvenue à bord du Caminade 6. On va faire une très jolie balade le long de la Dordogne sur environ 7 km. La Dordogne est un fleuve marchand. Comme la plupart des fleuves conséquents sur votre territoire, il a servi d'axe de transport. Ainsi, à partir du 2e siècle de notre ère, s'installent ces gabars, ces bateaux à fond plat. Ces bateaux à fond plat sont d'origine grecque. En grec, gabaros veut dire coquille de noix. Ces bateaux mis au point à l'origine pour naviguer sur la mer Noire, transportés par les Romains le long de la plupart des voies navigables d'Europe, assureront la navette fluviale vers les grandes cités comme celle de Bordeaux qui s'appelait Burdigala. Au 2e siècle de notre ère, c'était le chef-lieu de la Gaule Aquitaine. La Dordogne prend sa source sur le massif central, plus précisément sur le puits de Sancy, qui est le plus haut sommet des Monts d'Or et qui culmine à 1886 mètres. À 1600 mètres, jaillit la première des sources qui alimentera la Dordogne, la Dore. La deuxième source jaillit à 1300 mètres, c'est la Dogne. Se rejoignant, elles permettent ainsi à ce fleuve de s'étirer sur 483 km, de traverser 5 départements et 3 régions. La Dordogne, en termes de longueur, est le 5e fleuve de France. Enfin, un peu de géologie du Quaternaire. En effet, nous avons là des strates de calcaire à la base de ce rocher qui équivalent à la superposition de 11 glaciations et autant de périodes interglaciaires. Une période interglaciaire, c'est une période qui se déroule entre deux glaciations. Une période glaciaire, c'est une longue durée où le climat de la Terre descend de 5 degrés en température moyenne. Vous allez me dire, c'est pas beaucoup. Ça dépend où on est. En effet, au cercle arctique, c'est un coefficient de moins 25. Ça permet la formation d'une couche de glace de 3 km d'épaisseur sur le Groenland, sur le Canada, sur la Russie et également sur le nord de l'Europe. Conséquemment, le niveau des eaux pour la planète entière baisse de 150 mètres. Voilà pourquoi vous avez des lignes noires. Chacune de ces lignes noires correspond au retrait des eaux pour une durée de 70 à 90 000 ans, soit la durée d'une glaciation.

Non. 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Alors des choses, au conditionnement, aux médailles, au classement, non merci, je ma dose. Conseiller d'orientation, suivez le sens de la visite, suggestion de présentation, et avec ça ce sera des frites, et ben non. Aux pronostics, aux prévisions, aux choix catégoriques, répondez par oui ou par non. Aux étiquettes genre premier prix, best-seller, aux experts en tout genre, influencés, influenceurs, non.

Attention, attention à tous les déterminismes, aux lieux communs, aux conventions, non à tous les fatalismes. 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

Merci, vraiment, à tout ce qui s'agite devant, à tout ce qu'on me tend, à tout ce qu'on me touche, à tout ce qui me tue, à tout ce qui me semble trop évident, à tout ce qu'on voudrait me faire bouffer, tout ce qu'on voudrait me faire croire, tout ce qu'on voudrait me faire voter, non merci, cauchemar. 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Je veux pas me soumettre à ça, parce que tout bouge en moi, parce que tout bouge autour de moi, parce que je grandis, je vieillis, je change, et aujourd'hui j'en suis là, et puis merde, le temps a filé un peu plus vite que prévu, et je crois que j'ai assez donné. Et j'ai assez reçu.

0: vraiment.
1: 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Alors aujourd'hui, on va parler d'un métier à la fois ancien, discret et souvent mal compris, celui de rebouteux. Entre tradition, perception et réalité, on va essayer de comprendre ce qui se cache derrière cette pratique qui continue d'exister aujourd'hui grâce à Monsieur Bello, qui a son cabinet sur Champs-Vinel en Dordogne. Monsieur Bello, bonjour.
2: Bonjour, bonjour tout le monde, déjà.
1: Comment est-ce que vous êtes devenu rebouteux, Monsieur Bello ?
2: Je crois qu'on ne devient pas

0: pas magnétiseur, des fréquences élevées ou moins élevées. Alors tout le monde a du magnétisme, mais il y en a qui jouent comme Mozart, et il y en a d'autres qui jouent comme moi, de la guitare par exemple.
1: Et alors, voilà. Du coup, vous diriez que c'est comment dire, un héritage familial, le fait d'être devenu rebouteux, ou pas particulièrement?
0: Pas de mon côté, mais c'est une chose que l'on sent dès qu'on est petit, adolescence, tout ça, c'est des choses qui montent petit à petit. Et la vie vous met sur un chemin où vous rencontrez les gens qui sont là-dedans. Voilà.
1: Donc, et ça se manifestait comment quand vous étiez jeune? Qu'est-ce qu'il y avait comme particularité?
0: J'avais toujours envie, quand quelqu'un avait une douleur, de toucher.
1: D'accord.
0: Ça, c'est un réflexe naturel. Toucher, masser, poncer et être inquiet par les gens qui ont de la douleur.
1: Voilà. D'accord.
0: Ça se manifeste comme ça quand on est petit. Et ça reste dans un coin de la tête. La vie évolue, le mariage, la maison, tout ce qui se passe. Et un jour, paf, il y a
1: un déclic.
0: Un déclic. Divorce, perte de quelqu'un. Il y a quelque chose qui se passe. Et là, vous dites, mais là, je vais faire quelque chose.
1: Parce que vous n'en aviez pas fait votre activité initialement. Il s'est passé quelque chose dans votre vie qui vous a fait justement vous dire que vous alliez en faire votre activité principale.
0: Exactement, c'est ça. Mais c'est toujours dans un coin de tête. Ça, c'est une chose qui reste vissée au corps, mais ça ne sort pas. Et le jour où il y a l'éclosion, eh bien, ça sort. Et là, vous rencontrez les gens qu'il faut. Et après, c'est une chaîne. La vie est incroyable, mais c'est comme ça.
1: Et alors, vous faisiez une profession qui avait un lien avec le fait d'être rebouteux, ou rien à voir?
0: Pas du tout. C'est une profession pour faire vivre la famille. Voilà,
1: ouais.
0: Alimentaire.
1: Et alors, concrètement, en quoi ça consiste d'être rebouteux?
0: Ça consiste à soulager les gens déjà qui ont des douleurs, des problèmes courants, des dorsalgies, des lumbagos, des torticolis, des maux de dos, des entorses, des problèmes de genoux. Et des douleurs diffuses. Et le métier de rebouteux sert à essayer de soulager ces personnes-là.
1: Et alors, donc, du coup, vous venez de nous dire un petit peu le type de douleurs pour lesquelles les gens venaient vous consulter, mais comment ça se passe concrètement quand vous les recevez? Qu'est-ce que vous faites? Est-ce que vous pouvez me décrire une séance un petit peu typique?
0: La personne rentre, bonjour, on s'assoit, après au revoir, mais bonjour. Et discussion, vous avez mal, est-ce que vous avez mal la nuit, est-ce que ça vous réveille la nuit, est-ce que ça vous fait mal à l'activité, est-ce que ça vous fait mal au repos? Il y a tout un tas de questionnements.
1: Un petit diagnostic que vous faites, oui.
0: Voilà, et après, comme j'ai fait un peu d'iridologie, je regarde tes l'œil.
1: D'accord.
0: Je capte dans l'œil les faiblesses que peut avoir un individu. S'il est pathobiliaire, s'il est fragile des os, des ligaments, des tendons, et ça me guide dans mon travail.
1: D'accord.
0: Ça me permet de dresser un petit bilan dans ma tête, pas de diagnostic, j'ai pas le droit, un petit bilan pour faire les techniques que j'ai à faire.
1: D'accord.
0: Parce que les techniques qu'il y avait autrefois étaient surtout sur des gens qui étaient bien esquintés. Des grosses entorses, des grosses luxations d'épaule. Ça c'est les urgences qui s'en occupent maintenant, c'est fini. Le rebouteux et toutes les pratiques manuelles à l'heure actuelle ne s'occupent plus de ça.
1: Alors, est-ce que vous conseilleriez, comme c'est un peu de la médecine un peu parallèle, on peut qualifier ça comme ça?
0: Complémentaire, je dirais.
1: Est-ce que vous conseilleriez de ne pas attendre la douleur pour venir vous voir, ou est-ce qu'il faut déjà avoir une problématique?
0: Il y a plusieurs sortes de schémas. Il y a la personne qui lève quelque chose et qui se bloque le dos, qui tourne son cou violemment et qui se bloque le cou, qui attrape un objet avec le bras et qui se bloque l'épaule. Ça, c'est un des premiers schémas. Et après, il y a les douleurs diffuses. J'ai mal un peu ici, j'ai mal là, j'ai les fourmis dans les mains. Et ça, c'est pas les mêmes techniques. On n'est pas dans les mêmes schémas. Donc moi, j'analyse ces schémas par les questions. Et après, comme je vous l'ai dit, je pratique ce que j'ai à faire.
1: Et alors, qu'est-ce que vous diriez que vous faites que les gens ne comprennent pas forcément dans votre activité?
0: Je travaille beaucoup sur des techniques que les rebouteux ne font pas ou ne font plus. Parce que je travaille sur des points de peau qui se déprogramment. Voilà, je travaille beaucoup sur les fascias. C'est-à-dire, je ne fais pas craquer, je ne fais pas de douleur, je ne tords pas dans tous les sens. Je travaille sur des méridiens tendinomusculaires.

0: c'est des vieilles techniques que je pratique, comme l'on m'a appris, qui viennent d'Indochine, voilà, qui ne sont pas connues. Donc les gens, ils ont mal, je les... Tac, tac, tac, tac, tac, ça fait pas mal, et ils se demandent pourquoi ça marche.
1: Ah, génial.
0: Voilà. Oui. Donc, c'est pas 100%, sinon je m'appellerais Jésus, c'est pas le cas. Et j'essaye de, avec cette technique là, de faire un travail. Mais au-delà de la technique, il y a un ressenti du rebouteux. Voilà, ça c'est dans les mains, mais ça se discute pas, ça. Ça je peux pas l'apprendre.
1: Voilà. Est-ce que, j'imagine que votre métier, ça suscite parfois des doutes. Vous le vivez comment, ça, le fait de...
0: Non, il ne faut pas de doute. Dès que vous avez un doute, c'est que votre cerveau s'est mis en route et il n'y a plus l'instinct, l'automatisme. Donc le cerveau, il coupe des choses. Donc ça, il n'y a pas de doute. Je fais mon travail, je fais ce que j'ai à faire. Quand c'est fini, au revoir monsieur, au revoir madame. Et votre corps va faire le travail. Parce qu'en fin de compte, c'est une information que je donne au système nerveux. Dans le travail. Ce système est donné et après le système nerveux réagit. Alors il y a des gens qui réagissent tout de suite, il y a des gens qui réagissent deux jours après, d'autres cinq jours après. Ça dépend la douleur, ça dépend les personnes, ça dépend comment ils ont absorbé mon information, ça dépend si moi j'ai bien fait mon travail, il y a plein de paramètres.
1: Mais en dehors des doutes potentiels que vous pourriez avoir, par exemple, je pense surtout au fait des personnes qui viennent vous voir. Et même par exemple, peut-être au corps médical, qu'est-ce qu'ils en disent de ce que vous faites?
0: Le corps médical, j'ai souvent des gens qui viennent avec des radios, des IRM et tout un tas de techniques modernes de détection et il n'y a rien en fin de compte. Parce que c'est très fin comme travail. Mmh. Et le corps, lui, réagit à des problèmes très fins. Quand vous faites un torticolis, il n'y a rien. Vous pouvez prendre une radio, un scanner, ce que vous voulez, il n'y a rien. Mais il y a quelque chose. Et c'est là où j'interviens et ça marche pas trop mal.
1: Et est-ce que vis-à-vis des personnes qui pourraient être sceptiques par rapport à ce que vous faites, est-ce que vous cherchez à les convaincre ou est-ce que vous cherchez pas spécialement à le faire?
0: Convaincre, c'est une perte de temps. Il faut pas perdre son temps à ça. Les gens qui sont sceptiques, ils viennent pas. Voilà. Ceux qui viennent, ils ont été envoyés par quelqu'un, mais je sens une petite réticence. Donc là, je laisse faire, je fais mon travail. Et si ça marche, le scepticisme, des fois, il s'éloigne. J'ai des exemples. J'ai une dame qui vient régulièrement là, et qui a son mari dans sa voiture. Et il dit à sa femme, je t'amène chez le sorcier. Voilà. Donc avec un regard un petit peu...
1: péjoratif.
0: Critique. Et un dimanche matin, cette dame m'appelle et me dit « Mon mari vient de se coincer. » Ben, je lui dis « Amenez-le chez le sorcier. » Et depuis, c'est un client.
1: Ah ben, génial. Est-ce que ce n'est pas plus satisfaisant même de rendre un sceptique convaincu?
0: Ah ben ça, c'est sûr. Là, c'est le...
1: c'est le Graal.
0: Voilà, on ne va pas dire le Graal, mais c'est une satisfaction. Parce que sans rien prouver avec la parole, on en travaille et le résultat est là.
1: Est-ce que vous diriez que ça a évolué votre pratique au fil des années, puisque c'est quand même une profession d'antan? Qui d'ailleurs, est-ce que vous savez de quand ça date, le fait d'être rebouteux?
0: En Égypte, on trouve déjà dans les pyramides des gens qui font des manips sur d'autres personnes.
1: D'accord.
0: Alors ça s'appelait pas les rebouteux, mais ça existe en Angleterre, ça existe aux États-Unis, ça existe dans tous les pays. Il y a eu des pratiques ou des revues, des sculptures, des peintures, des bas-reliefs où il y a des gens qui se font manipuler. Voilà, enfin manipuler, j'aime pas trop le mot, soigner, on va dire, voilà. La technique a évolué, oui, parce que la force des choses fait que les douleurs et les problèmes ne sont plus les mêmes. Autrefois, vous aviez une grosse luxation d'épaule, c'était le rebouteux. Vous aviez un coude démonté, c'était le rebouteux. Maintenant, ces grosses pathologies, c'est les urgences. Le rebouteux, comme je vous le disais tout à l'heure, et toutes les professions techniques, manuelles, ne font plus ça. D'ailleurs, je ne sais pas s'ils savent le faire. Voilà. Moi, je sais faire, j'ai appris, j'ai eu des occasions. J'ai des exemples d'un petit enfant de 5 ans dans une école qui s'est luxé la hanche. Chez un adulte, ça arrive rarement, à part un choc très violent, mais les enfants, c'est facile parce que c'est l'axe. Et je suis arrivé, on a débarrassé une table, j'ai remis la hanche à ce petit enfant devant le... pas la foule, mais devant d'autres personnes, les instituteurs et tout ça. Son père m'a appelé et il voulait voir que moi. Voilà, ça c'était un exemple. Une autre fois, il y avait à Lacanau une compétition de ski nautique et il y a un monsieur qui s'est fait une luxation antérieure de l'épaule, c'est-à-dire elle est en avant et en bas. Donc on est rentré dans le bar avec ce monsieur, on a poussé les tables, on l'a mis sur les tables et clac, clac, et j'ai fait mon travail. Ça c'est les... Et de là, eh bien, il y a des gens qui faisaient la compétition, qui avaient des douleurs, que j'ai fait. J'ai travaillé toute la journée, en fin de compte, sur les jambes de cette compétition de ski nautique.
1: Eh ben, dis donc.
0: Voilà. Mais ça, des épaules luxées, j'ai dû en faire 3. C'est tout. Il y a plus ce truc. Il y a, par contre, des douleurs d'épaule après opération. Après opération, le bras ne peut pas se lever. Mmh. Alors, les kinés font leur boulot. Moi, je fais le mien derrière voilà, et ça marche.
1: Et alors, quelle est la différence entre un ostéopathe et un rebouteux ? Tout.
0: Joker.
1: Non, parce que, par exemple, moi, je ne saurais pas... moi, j'apparente un petit peu, mais sûrement de façon idiote, enfin, comment dire, naïve, le métier de rebouteux à celui de plus moderne aujourd'hui d'ostéopathe. Qu'est-ce qui... Est-ce que c'est juste ? Qu'est-ce que je dois en penser ?
0: Déjà, l'ostéopathie, il y a plein de courants. Donc, dans ces courants, il y en a qui vous font du craquage, il y en a qui vous font du massage, il y en a qui vous font du ponçage, il y en a qui vous réalignent en douceur, il y en a qui font du crânien. Je ne connais pas tous ces trucs-là. Mais je sais qu'il y a plusieurs courants. Ensuite, il faut savoir que Steele, c'est le fondateur de l'ostéopathie, je crois, aux États-Unis. Son père était, c'est pas les curés là-bas, mais il allait chez les Indiens prêcher la bonne parole. Et son gamin, c'était Steele, il voyait les Indiens faire des massages et des remises en route de personnes qui étaient blessées. Et petit à petit, ça a germé dans son esprit et il a fabriqué l'ostéopathie. Sauf que de là, c'est toujours pareil, dans une école, eh bien, il y a des gens qui s'en vont et qui créent leurs propres choses.
1: Il y a différents courants.
0: Il y a différents courants et je ne les connais pas. Moi, je ne sais pas faire la différence entre... Mais je tire ma carte, Joe.
1: Eh bien, ça marche. Vous avez le droit. Est-ce que vous diriez, comment dire, quelle est votre clientèle, enfin patientèle de base, et est-ce que au fur et à mesure des années, vous vous adaptez à une nouvelle génération de patients ?
0: Alors la clientèle, c'est beaucoup de la clientèle de la campagne, puisqu'on est à la campagne, à Chancevinel, et qui savent que le rebouteux, c'est quelqu'un qui fait son travail. Ils connaissent, puisqu'ils ont été en voir, ils me racontaient des anecdotes de rebouteux que j'ai connus, parce que j'ai travaillé avec d'autres rebouteux en Dordogne. Et la clientèle, après, chez les jeunes générations, le mot rebouteux, il n'est pas
1: très connu.
0: Il n'est pas connu.
1: Mais est-ce que vous diriez qu'ils ont quand même cette sensibilité à ce que vous faites et à ce genre de pratique, ou est-ce qu'ils sont fermés par rapport à ce type de
0: médecine ? Non, ils ne sont pas fermés, mais en règle générale, les gens qui viennent me voir, c'est... quand ils ont fait le tour. Voilà, ils ont fait un tel, et puis on leur dit, eh bien, va voir ce monsieur, il va peut-être te trouver une solution. Voilà, donc ça c'est la clientèle. C'est de la nouvelle clientèle de jeunes.
1: D'accord.
0: Et ce que je pourrais dire, c'est que le sport à outrance fait beaucoup de dégâts.
1: Ah oui ?
0: Ouais.
1: Bon, bah, je suis...
0: Vous êtes tranquille.
1: je suis tranquille.
0: D'accord. Voilà. Il y a beaucoup de... De performance, on veut performer, on veut aller toujours plus loin, toujours... Vous rendez compte, un corps, quand il fait 40-50 km en courant, alors ça va une fois, deux fois, trois fois, dix fois, mais quand vous avez fait ça pendant 10 ou 15 ans, il y a obligatoirement une usure qui se fait dans différentes parties du corps. Et ça, c'est compliqué à gérer parce que les gens ne veulent pas comprendre que c'est usé, donc ils vont voir une personne, deux personnes, trois personnes, quatre personnes... Et en fin de compte, quand on fait un IRM, on dit « Ah ben, monsieur, c'est usé. »
1: Mais c'est trop tard.
0: Voilà. Et ça devient compliqué dans nos sociétés, ça.
1: Mais ce qui est assez paradoxal dans notre société, justement, de ce que je remarque, c'est qu'il n'y a pas trop de juste milieu. C'est-à-dire que soit les gens sont énormément dans le sport, et enfin, moi, j'ai beaucoup de respect pour les gens qui pratiquent des
0: Bien
1: activités
0: sûr.
1: Sportives. Je trouve ça très noble et très chouette. Et à contrario, des gens qui sont vraiment dans l'extrême au niveau alimentaire, hygiène de vie déplorable. Et c'est vrai que je pense que les deux...
0: C'est un lien. Ouais. L'alimentation est un lien. Parce que l'alimentation, elle est vraiment défavorable. Déminéralisante, manque de minéraux, manque de vitamines, ça c'est énorme. Ça c'est vous, c'est ce qui construit votre corps. Autrefois, les gens, ils faisaient 10 fois plus de travail, ils étaient 10 fois plus forts, et ils étaient 10 fois moins blessés. Là, c'est tout le contraire.
1: Ouais. Et même, je remarque que les jeunes aujourd'hui sont de plus en plus en surpoids, enfants, dès l'enfance, en France.
0: Alimentation, trop de sucre, trop de gras, trop de frites, trop de...
1: Ouais, malbouffe, quoi.
0: Voilà,
1: ouais.
0: Malbouffe.
1: Et moins, pas, peut-être pas assez de dépenses. Ouais.
0: Et alors, on retrouve ça même dans l'alimentation réglée, si ce n'est pas une alimentation qui est saine. Avec moins de résidus de produits chimiques, moins d'engrais, moins de tous ces produits azotés qui sont en train de nous tuer. Ça tue la terre.
1: Ouais.
0: Donc ça, le corps, c'est comme la terre. Si vous ensemencez bien, la terre, ça pousse. Si vous ensemencez mal, la terre, ça pousse pas. Donc il faut mettre des substrats. Le corps, c'est pareil. Si vous ensemencez mal, si vous mangez mal, après vous êtes mal, donc vous prenez du substrat.
1: Mmh.
0: Vous prenez des aliments chimiques ou non chimiques qui vont essayer de relever
1: compenser,
0: ça.
1: Oui.
0: Et compenser, mais ça c'est...
1: Mais il disait justement, j'avais vu un reportage où aujourd'hui par exemple un fruit qu'on mange a 5 fois moins de vertus qu'il ne devrait, puisqu'en fait...
0: Oui, sauf les cerises que je vous ai amenées.
1: Eh bien je me ferai une joie d'ailleurs de les manger.
0: Pleine de vitamine C. Ouais.
1: Non mais c'est vrai qu'on mange des fruits et des légumes, et je me suis fait de la réflexion il n'y a pas si longtemps, mais en fait ça a presque même plus d'apport, c'est plein de produits chimiques, enfin, c'est une catastrophe. Ouais. Est-ce que vous diriez que, pour en venir à ce que nous disions, est-ce que vous diriez que votre métier il serait plutôt un peu en voie d'extinction, ou est-ce qu'il serait amené à se développer à nouveau?
0: C'est en voie d'extinction parce que déjà il faut avoir des capacités naturelles. Il faut avoir les capacités naturelles. Ensuite, ça disparaît parce que il y a des écoles de robotement qui existent. Le problème, c'est que les gens vont dans ces écoles pour changer de métier. C'est pas comme ça que ça marche. Ça, si c'est pas une passion, si c'est pas un ressenti profond, quand vous avez les mains sur quelqu'un, il faut avoir ça dans le sang, sinon ça marche pas. Et il y a beaucoup de mystifications à l'heure actuelle, de gens qui vous promettent la lune pour une somme importante des fois. Et je vous disais tout à l'heure, il y a ostéo-rebooteux, il y a ostéo-machin, il y a rebootthérapie, rebootologie, tout le monde met son nom à sa sauce. Moi, j'ai gardé le mot rebooteux parce que c'est un mot qui fait partie de nos traditions. À l'heure actuelle, on met la tradition à toutes les sauces, sauf que le rebooteux, il fait partie de la tradition, notamment en Dordogne. C'est un truc qui est lié au corps de toutes les générations anciennes, les rebooteux. Les rebooteux à Périgueux, autrefois, il y en avait 5 ou 6.
1: D'accord, ah oui, je sais
0: oui,
1: pas.
0: Ben oui, il y en avait pas loin ici, là, il y en avait en route de Paris, il y en avait en route de Lyon.
1: Est-ce que c'est vous qui les avez éliminés pour avoir le monopole?
0: Je les ai cramés. Non, ils ont disparu par l'âge, parce que c'était des personnes âgées. Il y en avait une très connue, là, à Coulounier, là, son père faisait, elle l'a fait. Je ne citerai pas son nom, mais j'ai connu cette dame. Il y avait une dame qui était rue comme des dames, avec qui j'ai appris. Là, je peux citer son nom, c'est Marinette Menot. Avec qui j'ai appris. Elle m'a beaucoup appris.
1: Mais vous êtes aussi allé apprendre en Asie, non? Parce que j'avais vu un article de journal oui. Sur vous.
0: Oui.
1: Parce que vous êtes formé.
0: J'ai fait des écoles.
1: Oui.
0: Voilà. Mais j'ai fait des écoles. Le problème, c'est que quand vous arrivez dans une école, normalement, c'est. Une école, c'est fait pour les gens qui sont déjà dans le sérail, c'est-à-dire qu'il faut être kiné, il faut être dans le truc. Moi, je suis arrivé comme ça, sans rien connaître, donc il a fallu que je travaille beaucoup plus que les autres, tout seul. L'anatomie, ce qu'il ne faut pas faire, les circuits énergétiques, enfin, tout un tas de choses. Et puis, petit à petit, j'ai fait une école, deux écoles, trois écoles. J'ai travaillé aussi à Montpellier avec un autre monsieur, là, qui m'a appris... une autre technique, et tout ça relié, ça fait qu'on arrive à détecter beaucoup de choses. Adhésiolyse manuelle dynamique, j'ai appris avec ce monsieur.
1: Qu'est-ce que c'est ?
0: Alors, c'est une technique de reboutement aussi, mais spéciale. Ça travaille sur les tissus. L'avantage, c'est que ça fait très mal. Voilà.
1: Donc forcément, après, quand on sort, on sent mieux.
0: Donc je l'emploie avec parcimonie. Moi, je fais pas mal.
1: Voilà. Est-ce que vous avez un... Comment dire ? Qu'est-ce que les gens viennent chercher au-delà du physique quand ils viennent chez vous ?
0: Les gens, ils parlent. Et moi, je laisse parler. Il faut que les gens ils aient un climat de confiance. Donc le climat de confiance, il se fait... C'est de la psychologie. Ils parlent. Ils parlent d'une chose et puis ça s'éloigne sur autre chose. Donc moi, ça me permet d'élargir aussi le champ de la personne. Je ne m'intéresse pas, vous avez mal au coude, je ne m'intéresse pas qu'au coude.
1: Parce que souvent,
0: ou à l'épaule.
1: Souvent, c'est surtout des mots psychologiques qui sont à l'origine de mots physiques, vous diriez ?
0: Ça arrive. Pas jusque-là, ça arrive, mais bon... beaucoup de gens qui disent ça, c'est des gens qui ne font pas de travail. On attribue tout à la psychologie. Oui, la psychologie a une part de choses, mais quand vous avez... une douleur musculaire grave suite à un choc, c'est pas psychologique.
1: Oui, non, bien
0: on
1: sûr.
0: On va mettre à toutes les sauces. Voilà. Mm-hmm. Mais la manière dont les gens y parlent, ça indique beaucoup de choses. Et en plus, ça les libère. Voilà, moi je suis là, j'attends, et les gens y parlent. Ils parlent, ils parlent, ils parlent. Bon, arrive un moment, stop. Je vais laisser parler pendant 2 heures. Je stoppe, mais c'est intéressant pour ces personnes de s'être vidées de choses des fois qu'ils ne diraient pas aux autres.
1: Mais c'est marrant parce que c'est comme ce qu'on faisait quand on avait notre médecin de famille quand on était plus jeune. Maintenant, ça n'existe plus parce que tout est question de rentabilité et les consultes durent 15 minutes. Mais, voilà. Mais dans le temps, moi, je me souviens qu'on lui racontait tout à notre médecin.
0: Oui, c'est la vitesse qui fait ça. Maintenant, tout est vite, vite. Les gens veulent tout vite. Les praticiens veulent tout vite. Quand vous voyez des gens qui font des forums et qui disent on va vous indiquer des techniques pour rentabiliser votre entreprise et faire plein de clients par jour, ceux-là, il ne faut pas aller les voir, parce que c'est une arnaque manifeste. Et ça marche. C'est le pire.
1: Est-ce que vous avez un cas qui vous a particulièrement marqué, à part la fois où je suis venue vous consulter ?
0: Oui, j'ai une dame qui m'appelle. Sa mère était tombée et... Elle avait très très très mal à l'épaule, donc je l'ausculte, je la regarde et je dis stop, on appelle le SAMU, parce qu'elle avait l'épaule cassée. Ça, c'est des cas qui vous disent attention, le corps humain est fragile, et on ne fait pas n'importe quoi. Voilà. C'est pour ça qu'il faut apprendre ce qu'il ne faut pas faire. Ça, c'est un de mes premiers professeurs dans les cours de reboutement, c'est ce qui m'a appris. Ce qu'il ne faut pas faire et détecter ce qu'il ne faut pas faire. Parce que quand vous avez l'humérus qui est cassé, là, il y a une artère basilaire qui passe dessous, là. Si c'est cassé bien droit, ça va. Si c'est en biais, vous bougez l'épaule et vous coupez l'artère.
1: Ah oui,
0: donc là,
1: sympa.
0: On ne bouge plus et on appelle le SAMU.
1: Est-ce qu'il y a une situation que vous n'oublierez jamais en dehors de ce cas
0: Il y en a plein de situations, il y a des gens qui arrivent avec les épaules bloquées, il y a la dame qui arrive, elle a plumé des faisans, elle ne peut plus bouger l'épaule, elle repart, elle a l'épaule libérée, ça c'est des cas, c'est très courant ça. Je veux dire, je n'en fais plus cas.
1: Oui, vous n'en faites plus cas.
0: Ça passe dans la nature, c'est naturel pour moi maintenant.
1: Et est-ce que vous avez déjà refusé de traiter quelqu'un ?
0: Oui.
1: Pour quelle raison ?
0: Des gens qui ont une maladie grave et qui me le disent qu'à la fin de la discussion, c'est pour ça qu'il faut discuter, une tumeur, des problèmes de peau graves, ça je ne touche pas non plus. Le zona, je fais le zona, je pratique sur le zona. Voilà, des cas où j'ai refusé, oui, où des gens, il y a eu une fois ou deux où les gens ont été un peu insolents, donc cela, stop, rentrez chez vous, je ne veux pas vous voir. Des gens qui reviennent la deuxième fois et qui font un scandale parce que ça n'a pas marché, alors que la deuxième fois, moi, on ne paye pas, c'est gratuit. Voilà, ça, c'est les gens, stop. Voilà. Mais il n'y en a pas beaucoup.
1: Parce que les cas où il y a une maladie, une tumeur ou un problème de peau, c'est des cas sur lesquels vous ne pourriez pas avoir d'impact ou qui pourraient être plus délétères pour eux.
0: Vous voyez, un spécialiste de la médecine, je renvoie directement dans les cordes, là.
1: Et alors, combien ça coûte, ce qu'on parlait de...
0: C'est 50 euros, déclaré.
1: 50 euros la consulte.
0: Je suis déclaré. Voilà,
1: d'accord.
0: 50 euros la consultation. Et la deuxième, en général, elle est gratuite, parce que, en général, ils ne reviennent pas.
1: Ça, c'est un bon marketing.
0: Alors,
1: ça.
0: Voilà, soit ça n'a pas marché, ils se sont taillés.
1: La deuxième est offerte, mais vous n'en aurez pas besoin. Voilà.
0: Ça, c'est le placebo.
1: À qui est-ce que vous recommanderiez de consulter un rebouteux ?
0: Tout périlleux.
1: Tout le monde ?
0: Non, oh, tout le monde. Non. Dès qu'il y a une douleur, il ne faut pas attendre. Parce que quand on a une douleur, on dit ça va passer, ça va passer, ça va
1: passer.
0: Puis
1: ça ne passe pas.
0: Et ça ne passe pas, donc les gens, ils viennent. Ils viennent, et, ou moi, ou quelqu'un d'autre. Quand on a mal, il ne faut pas. C'est que c'est un signe. Votre corps, il a tiré la sonnette d'alarme. Il y a une inflammation, il y a quelque chose, il faut faire le travail.
1: Bon, et à contrario, à qui vous ne recommandez pas de venir vous consulter ? Les personnes qui sont malades, j'imagine ?
0: Ceux qui sont sceptiques, ceux qui arrivent en reculant. Une fois, j'ai une dame, elle me dit, j'ai mon mari, il est dans la voiture, il a mal à l'épaule. J'ai dit, laissez-le, je ne veux pas le voir. Il viendra tout seul. Ah. Ça, c'est le coup classique. On ne force pas les gens à faire quelque chose. Il faut que ça vienne
1: de
0: leur propre chef.
1: Mais après, on peut être sceptique et vouloir essayer.
0: Oui, mais moi, je ne sais pas si c'est sceptique quand ils arrivent.
1: Ouais, ouais.
0: Et le gars qui arrive et qui me dit « Votre truc, là, moi, j'y crois pas, ça ne marche pas. » Là, c'est compliqué, parce que déjà, là, clac, il y a des choses qui se ferment.
1: Oui.
0: Voilà.
1: Ça, c'est marrant, parce que moi, j'ai, enfin, c'est une anecdote personnelle, mais j'ai mon père qui ne croit pas trop, hein, enfin...
0: Oui.
1: Qui a tendance à pas trop croire en ces choses-là et qui un jour va voir un... Comment on appelle ça ? Ceux qui mettent des petites aiguilles...
0: Oui, acupuncture.
1: Un acupuncteur et qui lui dit, bon, de toute façon, je vous préviens, j'y crois pas.
0: Oui.
1: Et puis, il est ressorti de là, il s'est dit, waouh.
0: Oui, ben oui.
1: Mais c'est vrai que c'est pas très cool pour l'acupuncteur, mais au final, ça avait marché sur son eczéma.
0: Oui, oui. C'est normal, parce que dans nos sociétés, on est très pragmatique. Il faut que ça soit carré, il faut que ça soit vérifiable, il faut que ça soit randomisé, il faut que ça soit tout carré. C'est pas le cas. L'acupuncture, ça existe depuis 5000 ans quand même. Donc il faut quand même se reposer sur des bases. Mm. Voilà. Et moi, les vibrations de peau que je fais, c'est sur des points d'acupuncture aussi.
1: D'accord.
0: Voilà, des vibrations spéciales. Ça vient d'Indochine, comme je vous l'ai dit. Ça marche très bien sur tout ce qui est douleur. Parce qu'en fin de compte, ça coupe l'information au cerveau. Si on veut parler technique un peu, ça coupe l'information. Et le corps, il dit, bon, c'est bon, on va lâcher. Voilà.
1: Oui.
0: Mais ça, vous dites ça à quelqu'un sceptique, il va prendre son Doliprane ou son Efferalgan, puis il ne viendra pas. Voilà.
1: Et alors, comment vous le vivez, vous, ça, le fait d'exercer une profession qui repose principalement sur le ressenti, l'expérience, dans une société où vous dites que tout doit être pragmatique et éprouvé ?
0: C'est-à-dire ?
1: Bah vous, comment est-ce que ça vous pose problème ? Est-ce que c'est plus difficile pour vous de vous faire connaître, de pouvoir... Est-ce qu'il faut tout le temps que vous justifiez ce que vous faites auprès des
0: personnes qui vous interrogent ? Je ne justifie rien, je ne veux pas conquérir le monde. Les gens, ils viennent, ils viennent, ils ne viennent pas, ils ne viennent pas. Moi, c'est une passion. J'aurais un métier avec une boutique en ville, avec des panneaux partout, je ferais une grosse pub, je ferais... tout ce qu'il faut pour que les gens viennent, mais moi, ça ne m'inquiète pas. Je ne m'inquiète pas de ça. Je fais comme les autres, le jour où on va m'enterrer, ça sera réglé, quoi. Voilà, il faut être un peu philosophe. C'est pour ça que quand je vois tout ce que je vois sur Internet, là, je ne pleure pas, mais dedans, je pleure. Parce qu'il y a des gens qui vont se retrouver avec des stages payés très cher et avec une personne en face d'eux avec un problème, et là, ils vont avoir un problème. Parce qu'on ne met pas les mains sur les gens comme ça. S'il n'y a pas quelque chose au fond de vous, si ce n'est pas naturel, normal. Après, il y a la technique. La technique, il faut l'apprendre. Mais si vous n'avez pas cette fibre au fond de vous, il y a un problème.
1: Et vous avez des enfants, vous, monsieur Bello ?
0: Oui, madame.
1: Qui ont hérité de ce...
0: Mon fils, il aurait ce qu'il faut, mais il ne veut pas s'embêter. Il n'a pas le... Il aura peut-être le déclic un jour.
1: Pour l'instant, ça ne l'intéresse pas.
0: Parce que la vie moderne, elle intéresse mieux que ça. Parce que ça, il faut y être tout le temps. Moi, dans ma tête, c'est en permanence. C'est en permanence. On en rêve de ça. J'y pense. C'est tout le temps comme ça.
1: Oui, c'est très prenant.
0: C'est comme la musique. Quelqu'un qui est un musicien, qui est très élevé dans la musique, il ne fait pas ça un quart d'heure par jour et puis il revient chez lui. C'est tout le temps qu'il faut être dans la machine pour évoluer. Voilà, j'ai fait un stage encore dernièrement là, pour évoluer. Il n'y a pas de limite. Le problème, c'est quand on met le doigt dedans, on fait de manger le bras. Hein. Voilà. Donc moi, je suis au coude. Donc j'ai encore un peu de marge.
1: Bon, en tout cas, je vous remercie beaucoup, monsieur Bello, pour le temps que vous nous avez accordé et puis d'avoir pu mettre en lumière un métier qui est assez peu connu finalement. Et est-ce que vous pouvez nous dire où se trouve exactement votre cabinet que
0: C'est 9 allée du Puy-Roger à Champs-Vinel, 06 23 48 89 09. De toute manière, vous tapez Google Jean-François Bayrou, je suis en première
1: page. On tombe
0: page.
1: Sur vous.
0: Voilà. Et je voudrais dire, pour, en conclusion, que moi, le mot rebouteux, je ne l'ai pas pris au hasard. C'est qu'il faut quand même honorer la mémoire des anciens qui ont soigné beaucoup, beaucoup de gens depuis très longtemps. Et cette mémoire, il ne faut pas qu'elle disparaisse.
1: Il faut qu'elle perdure, oui.
0: Voilà.
1: Et disons que le but, ce n'est pas de savoir si on y croit ou non, mais au moins même d'essayer. De voir ce que ça donne si on est sceptique.
0: Oui, mais il y a beaucoup, beaucoup, beaucoup d'officines à l'heure actuelle qui font du travail manuel, technique, donc ben, les gens y choisissent, et puis voilà, hein, on va pas mettre un PV à ceux qui viennent pas me voir.
1: Non, ben, vous nous direz si ça a eu un petit impact quand même, si maintenant de nouveaux jeunes ou pas, même... viennent vous voir au cabinet.
0: J'ai essayé de former des personnes, ça n'a pas été concluant parce que c'est vraiment s'investir. Ça ne tombe pas du ciel.
1: Bon, et ben merci beaucoup. Et puis ben, moi je vous dis de mon côté à très bientôt pour le prochain épisode.
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1: C'est Maurice Meslier dans l'émission Mêliez-vous de ce qui vous regarde, mais surtout écoutez-moi. Chers amis, bonjour. Aujourd'hui, nous avons une invitée qui s'appelle Patatras. C'est joli, hein? Oh! En plus, pour une femme, on est comme Patatras, comme c'est beau! Oh! Alors, on va lui laisser la parole, bien sûr, que vous fassiez connaissance avec elle. Et elle va commencer par un poème, naturellement, puisqu'elle est là pour ça. Hein. Elle n'est pas là pour venir faire des frites, hein, ou un ragoût de mouton, non, c'est pour faire de la poésie. Allez, à toi, Patatras.
2: Bonjour Maurice, tu ne sais pas ce que tu perds à propos des frites quand même. Mais je vais lire un poème qui s'intitule « Les chardons » de René Vivien, en ce beau mois et en cette veille de marche des fiertés. Voilà, donc les chardons. Tu ne seras jamais la fiévreuse captive qu'enchaîne, qu'emprisonne le lit. Tu ne seras jamais la compagne lascive dont la chair se consume et dont le front pâlit. Garde ton blanc parfum qui dédaigne le faste. Tu ne connaîtras point les lâches abandons, les sanglots partagés qui font l'âme plus vaste, le doute et la faiblesse ardente des pardons. Et, puisque c'est ainsi que je t'aime, ô très chaste, nous cueillerons ce soir les mystiques chardons.
1: Ah, attention, ça pique, hein? Enfin, ça dépend de quelle variété de chardon. Alors moi, je vais vous emmener au bord de la mer. Et c'est un poème que j'ai écrit le 28 mai 2000. Ça fait 26 ans, passé même. Ça s'appelle « Fête des mers ». Eh oui, des mers, ouais. Mère cimetière, mère nourricière, mère ingrate, mère du plaisir solitaire, mère violée, mère bafouée, mère complice, mère pleureuse, mère seule, mère porteuse d'enfants de marins, des alizés soufflant vers l'ouest furent l'itinéraire de grands génocides des Indiens et des Caricuras. Bon, les Caricuras, c'est les habitants des Antilles, hein, de l'époque. Tu as offert aux grands rapaces la découverte d'horizons tropicaux pour contraindre l'humain à devenir bête pour ces hommes de fer sans armes. Tu as facilité le déplacement des grands nègres vers un esclavage éhonté au profit des béquets. Les béquets, c'est les esclavagistes blancs. Hein. D'abord, on les appelle encore comme ça là-bas, hein, mais bon, maintenant ils sont chefs d'entreprise. Alors, ils font travailler les noirs, mais en les payant quand même un petit peu, bon, on va dire. Tu devrais pleurer des larmes d'amertume pour nettoyer cette eau souillée par tant de complicité. Tes enfants intrépides tentent de mieux te comprendre, malgré Freud, le faux conseiller. Tu prends tes aises sans scrupule, et les marins, fils de mer de ta planète, tu bernes Jules Verne à 20 000 lieues sous leur mer. Tu nargues tes côtes en leur prenant leur terre, tu rapproches tes amants par des courses folles, en prélevant au passage ta dîme meurtrière. Mère, tu refuses les remariages en noir, afin que tes enfants terribles ne soient pas orphelins de la mère face lasse et morte. Mère, tu hurles le pillage des avantages. Tu veux garder tes baleines, tes coraux, tes tortues et ta beauté pour les enfants de tes enfants. Avec la lune, ta mystérieuse complice, tu rythmes nos vies et nos envies en imposant tes marées capricieuses et tes vents arrogants. Bonne fête, mère, malgré cela. Reste éternellement notre mère et l'alibi de nos rêves lointains. Voilà. Et ça se fut fait là-bas, à Petit Fort Philippe, bien sûr, hein, au bord de la mer. Non, et non, ça a été fait à Arcachon. Je suis con. Bon, c'est pas tout à fait pareil, Arcachon et Petit Fort Philippe. Petit Fort Philippe, c'est entre Calais et Dunkerque. Hein. Alors que Arcachon, vous savez, c'est juste un petit peu en dessous de Bordeaux. Hein. Ça, vous le savez bien, puisque vous êtes périgondin. Hein. Voilà, alors, Patatras, vas-y, à toi de jouer.
2: Et comme la mer est une femme,
1: oui, oui.
2: Selon la façon dont on l'écrit.
1: Ouais.
2: Un poème qui s'intitule « La femme ».
1: Ah ben oui, la mère, la femme, ouais. Ouais.
2: La femme organique.
1: La jeune fille, la fille.
2: Voilà.
1: La gonzesse.
2: Par exemple.
1: Allez, vas-y.
2: La femme organique se contentait fort peu d'une place assignée entrait en résistance. Elle avançait ainsi, de conquête en défaite, souriait de ses ruines et pleurait ses outrances. La femme démesurée, forte de ses idées, au gré de ses rencontres avec les gens de l'art, leur confiait parfois le destin de sa chair. Plénitude vécue à chaque amputation, chaque morceau d'elle laissé en sacrifice. La femme bionique finissait par s'user, les pièces éparpillées en titane changées. Nouvelle mécanique comme une réassurance, la femme utopique voulait encore rêver, nourrissait en son sein un cœur titanesque, fort de ses éclats, chaotique fréquence. La femme indestructible demeure sur son fil, regarde droit devant, l'origine est derrière, une étoile la guide, l'amour est son chemin.
1: Eh bien, dis donc, c'est un bel hommage. Et alors, il y a très très longtemps, nous avions réalisé un livre de poésie entre les hydropathes. Alors, je peux vous dire la date, hein, c'est vieux. 2007, vous voyez, donc ça fait 19 ans. Et donc, il y avait les poèmes de tous les hydropathes de l'époque, bien sûr. Et là, j'ai sorti un poème de Jacques Clairin, qui fait toujours partie de notre club. Hein. Il n'écrit pas beaucoup, mais quand il écrit, c'est beau. Hein.
2: Tout à fait.
1: SDF. Alors, il l'a écrit en 2006. Depuis qu'il a le cul au frais sur le gazon, le regard s'est perdu au-delà de l'horizon. Il rêve à ce pays lointain, imaginaire, que les hommes auraient bâti, groupe solidaire, et d'où seul désormais pourrait encore venir l'étincelle d'espoir d'un quelconque avenir. Sur son visage, ridé, hâlé, bouffi, barbu, on devine très bien le nom de sa tribu. Il porte sur le dos son baluchon, son sac, prévu pour le repos lors de tous ses bivouacs, sur un lit de bitume, et en toute saison, en bravant le rhume par toute lunaison. Il marche sans but dans la ville qu'il sillonne, tel un fantôme errant qui n'est plus vu par personne. Devenu étranger, transparent, clandestin, la ville l'a fracassé en brisant son destin, comme un cheval fourbu, harassé, fatigué, de tirer la charrue, il va tête baissée. En marchant dans la rue, perdu dans ses pensées, avant qu'il n'ait trop bu pour oublier, saoulé. Hélas, son bel orgueil, hier encore intact, est aujourd'hui en deuil au profit d'un contact. Humiliant, dégradant, réclamant de la thune, pour combler en mendiant un revers de fortune, au voisin, au passant, d'un effort surhumain, sa fierté en gueulant, il a tendu la main. Sans femme ni patron a dicté sa journée pour briser l'abandon d'un homme délaissé. Là, à ses pieds, son chien, compagnon de galère, son fidèle soutien dans sa vie de misère. À chaque bout du lien, il se pardonne tout. Il ne demande rien, mais il se donne tout. C'est beau, hein? Mmh. C'est vraiment ça. Hein? Alors justement, j'ai passé dans le prochain numéro des Hydropathes, qui sortira à la fin du mois, Un poème d'un monsieur qui a fait sur les migrants. C'est d'une émotion incroyable. Et je vous lirai à la fin du mois, hein, par exemple. Hein. Voilà. Madame Patatras, s'il vous plaît.
2: Alors, ce poème n'est pas de moi, mais tu vas pouvoir me dire à la fin, bien entendu, de qui.
1: Il est,
2: j'en suis certaine. Je ne donnerai pas son titre tout de suite, du coup. Mon triste cœur bave à la poupe. Mon cœur est plein de caporal. Ils y lancent des jets de soupe. Mon triste cœur bave à la poupe. Sous les colibés de la troupe qui lance un rire général. Mon triste cœur bave à la poupe. Mon cœur est plein de caporal. Itifalique et piou-piou-piesque. Leurs insultes l'ont dépravé. À la vesprée, ils font des fresques. Itifalique et piou-piou-yesque. Au flot à cabadabra prantesque, prenez mon cœur qu'il soit sauvé, itifalique et piou-piouesque, leur insulte l'ont dépravé. Quand ils auront tari leur chic, comment agir, ô cœur volé? Ce seront des refrains bachiques, quand ils auront tari leur chic, j'aurai des sursauts stomachique, si mon cœur triste est ravalé, quand ils auront tari leur chic, comment agir, ô cœur volé ? Et le poème s'intitule Le cœur supplicié.
1: De. Je sais pas.
2: D'Arthur Rimbaud.
1: Ah ! Ah, ce cher Arthur, il est revenu ?
2: Ah. Il est revenu. Voilà, d'accord. Et c'est la trame du jour.
1: Je connais beaucoup de ses poèmes, mais celui-là, non, je ne le connaissais pas.
2: Ça, c'est un poème qui m'a touché.
1: Ouais, allez, voilà. C'est beau, ouais. Très beau. Alors, si on passait un petit peu de musique, hein, et ben, tu vas me passer le 01, dans le coup, hein.
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1: Eh ben voilà. Alors donc, on revient, ce sont les moines défroqués du Moyen-Âge. Ils ont décidé de quitter la religion, tout simplement. Et ils ont monté toute une bande. Ils faisaient la fête, hein, bien sûr. Ils se rattrapaient de toute cette période de... Comment on pourrait appeler ça, de jeûne, quelque part. Et donc, et alors figurez-vous que après, donc pratiquement vers 1930-35, Karl Orff, qui était un chef d'orchestre, a créé Carmina Burana en s'inspirant de la série des moines défroqués. Là, vous en avez entendu un, mais il y en a au moins une quinzaine, une vingtaine de morceaux. Hein. D'ailleurs, bon, si on a le temps, on passera d'autres. Hein. Parce que, alors, moi j'aime ça, c'est pas pour ça que vous aimez ça, mais bon, vous apprenez quelque chose au moins. Vous n'allez pas mourir idiot, hein, comme certains. Bon, hein, d'accord. Alors, voilà, j'ai retrouvé des vieux poèmes des années en 2000. Alors, il y en a un, c'était le 6 avril 2000, ça s'appelait « Penser sa plaie ». La femme d'Arthur ne pensait pas. Arthur pensait que sa femme pensait. Le fils Arthur pensait ce que pensait son père. Par contre, la sœur ne pensait pas. Elle ne pensait pas que sa mère ne pensait pas. Le Benjamin regardait ses parents en pensant qu'il fallait penser le contraire. Arthur comprit que la pensée gratuite ne prenait pas de valeur. Que penser d'une famille qui ne pense qu'à se dépenser. Alors c'est que des jeux de mots, hein. Par exemple, entre nous, ça fut écrit le 28 avril 2000, donc vous voyez, allez, bah, tout simplement 22 jours après. J'écrivais beaucoup, moi, j'écrivais presque tous les jours à l'époque. Hein. Entre nous, l'entremetteur entre bas et l'entrechat, vers l'entrée en entrevoyant l'entresol, et entre-temps l'entretoise de l'entremetteuse, car son entrejambe entre dans l'entre-deux. Mais attention, car l'entrefilet à toutes jambes vers l'entre-deux-guerre. Et entre gens entremêlés dans l'entrepôt de l'entreprise où sont entreposées des entrevues prêtes à être entrouvertes et rouges d'entrelacer l'entreprenante, sur ces entrefaites, il arriva un autre chat qui avait entre ses dents un entremets. Vous voyez comme... Hein ? Et alors la virus, janvier 2000. Faites-moi un électrocardiogramme, c'est pour offrir. Bon, juste quelques battements, pas trop fort. Hein. Avez-vous un petit peu d'acné ? C'est pour faire plus jeune. 3 ou 4 boutons suffiront. Pas d'emballage, c'est pour en remettre maintenant. Faites-moi voir vos veines. J'ai peur de ne pas en avoir assez. Non merci, pas besoin d'antidote pour le virus de mon fleuve amour. Et le dernier, novembre 1999. Alors ça, c'est un des premiers que j'ai fait. L'orteil rachidien. Les chaussettes cérébrales ne sentent pas bizarrement des pieds, sauf quand on est poète. L'Alexandrin est le pays des chausseurs qui pensent que le pied se prend avec du vinaigre. Voilà. Hein, j'écrivais, c'était marrant ce que j'écrivais à l'époque. Hein. Alors j'écrivais court. Maintenant, j'écris fleuve. Hein. J'ai des poèmes qui font 3-4 pages. Ouais, incroyable. C'est pour ça que je ne peux pas les lire ici, parce que j'ai qu'une demi-heure. Vous vous rendez compte, il faudrait une heure à la suite pour pouvoir lire des poèmes comme ça. Hein. Bon allez, patatras, tu vas nous lire quelque chose quand même.
2: Mais oui, justement, en réponse un peu au virus de ton fleuve amour, puisque je reste mon fil conducteur du jour, à la veille de la marche pour les droits des personnes LGBTQIA+, avec un texte qui s'intitule « Fiereuse ».
1: Bon, vas-y.
2: Tu pointes le bout du nez, certain d'être désiré. Devenu adolescent, tu commences à t'échapper. Tu demandes à tes parents, qu'ai-je donc de si différent pour qu'on me tourmente autant ? Fier, comme le jour où tu es né, tu voudrais pouvoir aimer comme les autres, comme les autres. Tu as mis du maquillage, ça illumine ton visage, tu te croyais invincible, mais leur rancœur, leur moquerie, tes bretelles et tes baguilles, ils ne te trouvent pas jolie. Ils t'ont prise comme cible, tes parents n'ont rien compris, pas compris. Fier d'être qui tu es, libre et heureux d'être aimé comme les autres. Fier comme le jour où tu es né, tu veux être désiré comme les autres. Mais tu luttes pour tes droits, tu défends ton cœur qui bat, comme ce jour où tu leur dis que ce garçon est sexy, tu deviens irrésistible et son rire insubmersible. Fier demain, Tu vas défiler pour montrer au monde entier, qu'on soit contre ou qu'on soit pour, que l'amour gagne toujours. Fier demain, je vais défiler pour montrer au monde entier, qu'on soit contre ou qu'on soit pour, que l'amour gagne toujours. Qu'on soit contre ou qu'on soit pour, que l'amour gagne toujours. Et contre le virus, bien entendu, fier.
1: Ah, ouais.
2: Voilà.
1: Très bien. Alors, je voulais... Claude Mercutio, vous connaissez, hein, je vous ai déjà lu pas mal de poèmes. Son titre, Né d'un tango inconnu. Et il va nous le prouver qu'il est né d'un tango inconnu. Hein. Alors, il fait comme moi, alors qu'on ne s'est pas consulté. Il met la date, et des fois, il met même l'heure. Là, il n'a mis que la date, c'était, il a écrit en, le 15 mars 1995. Né d'un tango inconnu, en hommage à Jean-Roger Cossimon et Léo Ferré. Je suis né de tango inconnu. Ma mère s'est fait compartiser par un quelconque boîte à tango, un mikado d'Aubervilliers, l'Eldorado du samedi soir. Ça m'a donné des tas de papas. Tout enfant, je ne comprenais pas. Un à un, ils sont tous partis. Adios muchachos, compañeros, sin va de vida. Je sais pas si je l'ai bien dit, mais je m'envoie mon petit-fils qui apprend l'espagnol. Maman m'a quitté à son tour, me laissant seul, vieil orphelin, privé de tout état civil. Plus de nom, ni de numéro. Il y en a qui échappent aux statistiques. Hein. Tout juste un sigle mordoré, entortillé de fils barbelés. L'étoile jaune de mes cauchemars et mes souvenirs furent réchirisés, donc de fureur. Hein. Une longue dérive artistique au succès remis à demain, au naufrage de mes amours, cœur d'artichaut privé de ses feuilles, au désert blanc de mes draps vides, au regard lourd, à la riche sèche, à mon corps fourbu qui rechigne aux lendemains hypothétiques. Les tangos de Carlos Gardel me font venir les larmes aux yeux. Quand je revois ce sourire-là, maman chérie, tu me donnes tout le superflu que tu n'avais pas. Suis-je déjà mort sans le savoir ? Canard sans tête sur sa lancée, en dernière cour frénétique, je suis né de son goût inconnu. Mais tu avais raison, maman. C'est si beau, la comparsita. Voilà. Alors, vu déjà le nom Mercutio, on pourrait croire que c'est vrai. Hein. Bon. Après, Claude, non. Claude, je suis désolé, j'aurais pu ça, plus, je sais pas, moi. Hein, donne-moi un nom espagnol.
2: Jacqueline ?
1: Hein ?
2: Jacqueline.
1: Joaquin.
2: Jacqueline. Ah non.
1: Ah non, c'est pas.
2: C'est pas espagnol, c'est pas non. Tu n'as pas précisé non, donc prénom, l'origine de Jacqueline.
1: C'est un prénom ch'timi, ça.
2: C'était Carmen. Carmen, bien sûr.
1: Carmen Sita. Et je vais te laisser encore la parole, après tout, hein, parce ouais. qu'on m'a toujours dit, il faut que tu sois galant avec les femmes.
2: Et c'est vrai que tu fais des efforts.
1: Alors, avec Jacqueline, je ne suis pas trop, mais avec Patatras, oui.
2: Alors, l'ode au jambon.
1: Quoi ?
2: Ode au jambon.
1: Ah bon ?
2: En deux mots, c'est donc compatible avec toutes les traditions possibles.
1: Une ode aux gens qui sont bons.
2: Exactement.
1: Voilà. Parce que sinon, je pensais que c'était un charcutier, moi, qui allait te...
2: C'est un jeu de mots. Le wagon poursuit sa course interminable. Tchik, tchik, tchik, tchik, tchik. Il cahote en chemin, s'arrête, on ne sait trop pourquoi, alors que tout semble aller bien. Peut-être stoppe-t-il pour nous laisser entrevoir les autres destins qui s'offriraient à nous si nous regardions là-bas, un peu plus loin. Il redémarre soudain. Tout est si joli, dehors. Le soleil, les champs, la chaleur d'un septembre en terrasse, sirotant un café à Toulouse. L'amitié qui jaillit s'éveille en mon cœur de si doux chuchotements. Elle existe, cette aventure humaine, hors des cris, loin du blues. Les passagers échangent un regard de connivence, esquissent un sourire, ensemble le voyage passe si vite. Pourquoi poursuivre seul, après tout ? Le voyage c'est gai maintenant, les conversations prêtes à éclats de rire, la futilité devient essentielle. Le luxe d'une halte inopinée, un indispensable à tout.
1: Eh ben, c'est beau, hein.
2: Merci.
1: C'est encore plus beau quand c'est lu par une femme, je trouve. Oh. Alors là, je vais vous faire un petit cadeau. Je vais vous lire un texte d'Alain Bernard. Alors vous verrez, bon, c'est un peu grivois sur les bords, mais bon, c'est tellement bien dit qu'on va lui pardonner. Hein. Alors, c'était par une nuit obscure. Les sangliers osaient à peine montrer leur hure. J'étais en panne avec ma bagnole rouge, prêt à tirer dans les bois sur tout ce qui bouge. La route avait été grise, les fientes de pigeons jonchaient mon pare-brise. Je dis à ma compagne, d'ouvrir son culbuteur pour que j'axole mon gros gicleur. La nuit glissa comme une fleur. Le matin, je cuisillais un œuf sur le radiateur et je me dis in petto que l'automobile est tout sauf une force tranquille. Je décidai d'acquérir une planche à voile Panhard pour aller voir malade mon ami Allard. Alors Allard, c'est encore aussi un hydropathe, hein? Plutôt que de lui livrer en taxi son bol quotidien de synovie, son skate bordel, je l'acheterais dans un bouge, à un gros clown au pif rouge, qui se versait des lampées de blanc, allongé sur un moelleux divan. J'ai alors compris que la locomotion est une démission du croupion, et qu'il vaut mieux aller à pied qu'être bien mal voituré. Voilà, Alain Bernard. J'ai écrit le 30 novembre 2018. Bon. Malheureusement, il est mort depuis, ça fait 4 ans maintenant qu'il n'est plus chez nous, qu'il n'est plus avec nous. Et naturellement, il était aussi à la Radio Libre en Périgord, il faisait des reportages. Hein, il partait avec son enregistreur, il revenait avec plein d'histoires sur les gens qu'il avait rencontrés. Incroyable, incroyable. Et sur la fin, malheureusement, il était très malade, puisqu'il n'arrivait même plus à monter les escaliers, il nous appelait pour qu'on vienne chercher l'enregistreur au rez-de-chaussée. C'est là qu'on s'est dit, on aurait dû installer un ascenseur. Mais bon, il est trop tard. Il n'y aura pas d'ascenseur. Oh là là, c'est triste. Et alors bon, c'était un de mes meilleurs amis, moi. J'ai eu deux grands amis, moi, qui ont duré plus de 35 ans. Alain Bernard et Jean Boussuge. Voilà, c'était mes deux grands amis extraordinaires. Complètement différents l'un de l'autre. Hein. Ça n'a plus rien à voir entre les deux. Hein. Sauf qu'ils écrivaient, bien sûr. Hein, mais c'est tout. Alors... Il nous reste très peu de temps, on pourrait peut-être passer un petit morceau de par exemple, le numéro 3, les moines défroqués, là, de 46, ça devrait aller, hein? Allez, allons-y.

toujours ils sont habillés en civil, on va dire, en civil. Hein, parce que un moine qui garde qui se défroque, il est obligé obligatoirement d'enlever sa soutane pour se défroquer. Hein, c'est obligatoire. Hein. C'est comme moi, je me défroque pour aller aux chiottes. Et il paraît qu'on s'arrête là. J'ai oublié de partir. Hein. Ouais. Bon, je viendrai pas à midi. Hein. Non. Non, non, parce que je te fais la gueule, tu le sais. Bon, allez. Chers amis, à bientôt.

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1: Le thème de notre rencontre aujourd'hui, c'est la canicule et téléassistance. Aujourd'hui, on accueille dans nos studios Valérie Piron-Lafleur. Bonjour.
2: Bonjour.
1: Vous représentez une association Cassiopéa. Et Hélène Carrois. Bonjour.
3: Bonjour.
1: Vous êtes une aidante. Vous poserez les questions à Valérie. Pourquoi on fait cette rencontre? Parce que les grandes chaleurs vont arriver bientôt. Et il y a différents dispositifs pour les personnes âgées pendant cette période. Mais il faut au début savoir et peut-être anticiper ces périodes qui vont arriver dans quelques semaines. C'est pour ça que je vous laisse votre discussion, votre dialogue à vous, Valérie, et à vous, Hélène.
2: Mais merci beaucoup, merci pour cette invitation. Effectivement, c'est le moment de parler de canicule et de téléassistance. Effectivement, sur les épisodes de forte chaleur, et on en aura cette année, à n'en pas douter, de la canicule, sur ces épisodes-là qui deviennent de plus en plus fréquents, il est essentiel, nous semble-t-il, de rappeler combien les personnes âgées sont particulièrement vulnérables et combien la téléassistance peut jouer un rôle crucial. Et je suis ravie du coup d'échanger avec une aidante sur ce sujet.
3: Oui, bonjour, merci de votre accueil aujourd'hui. Alors c'est un sujet qui me concerne particulièrement parce que moi je m'occupe de ma maman qui vit toute seule. Elle a 78 ans et elle a une santé fragile depuis quelques temps. Donc moi qui l'accompagne, la sécurité, le bien-être... Ça me préoccupe beaucoup, surtout lorsqu'il fait chaud. Donc j'aurai quelques questions à vous poser. La première, c'est d'ailleurs, en termes de vigilance, on entend beaucoup parler de faire attention aux cas de canicule, mais concrètement, pourquoi les personnes âgées sont-elles davantage exposées ?
2: Alors c'est vrai qu'on doit tous quand même se protéger, faire attention en cette période-là. Mais c'est vrai qu'avec l'âge, en fait, ce qui se passe, c'est que le corps régule moins bien la température et que la sensation de soif, elle diminue. Ça augmente forcément les risques de déshydratation. Alors, pour chacun d'entre nous, mais on va être quand même beaucoup plus attentif et vigilant concernant les personnes âgées qui peuvent rapidement se retrouver en difficulté sans s'en rendre compte. Et pour elles, particulièrement, ça peut aller très vite en termes de fatigue, de vertige, de maux de tête, voire de confusion et éventuellement de malaise. Donc à Cassiopéa, on suit simplement les recommandations officielles qui insistent sur des gestes tout simples, comme de boire régulièrement sans attendre d'avoir soif, parce que souvent les personnes disent qu'elles n'ont pas soif, rester dans une pièce fraîche, on essaie de garder la fraîcheur en fermant les volets la journée, en aérant la nuit le plus possible et se rafraîchir éventuellement si besoin plusieurs fois par jour.
3: C'est vrai, moi qui accompagne ma maman âgée, je remarque souvent qu'elle me dit « je n'ai pas soif » ou alors « ça va, je supporte » alors qu'en fait la chaleur la fatigue énormément.
2: Mais c'est exactement ça. Et en plus, pour certaines personnes qui ne sont pas forcément accompagnées comme vous le faites, l'isolement aggrave la situation. Une personne seule peut faire un malaise, tomber, ou aussi simplement ne pas oser appeler à l'aide.
3: Oui, en tant qu'aidante, là, on ressent parfois une grande inquiétude, surtout qu'on ne peut pas toujours être présente en permanence. Moi, par exemple, je ne travaille pas très loin du domicile de ma mère, à peu près à 20 minutes. Et je pense que beaucoup de familles se reconnaîtront. On appelle plusieurs fois par jour, on passe vérifier si les volets sont bien ouverts, si elle a bu, si elle a mangé.
2: Oui, effectivement, cette inquiétude est tout à fait légitime. Et les aidants jouent un rôle fondamental. Alors vous, vous êtes très présente, vous n'êtes pas trop loin, et plutôt à proximité. C'est vrai que ce n'est pas le cas de tout le monde. Et effectivement, on ne peut pas être partout, tout le temps. Vous êtes en activité, vous travaillez. Et pour ceux qui ne sont pas, effectivement, comme je le disais, à proximité, il peut y avoir effectivement une autre forme d'aide, par téléphone, essayer de contacter le plus souvent possible. Voilà. Donc, le rôle de l'aidant est primordial. précisément, effectivement, la téléassistance, ça peut être un outil qui va devenir une solution rassurante, à la fois pour la personne âgée, la personne qui va avoir le dispositif, et pour sa famille.
3: Et oui, parce qu'on doit partir quand même travailler, on part juste quelques heures avec cette petite angoisse là qui monte, et s'il se passait quelque chose, honnêtement, parfois je me sens impuissante. Et même si j'appelle régulièrement dans la journée, au téléphone, il y a toujours la petite angoisse qui revient. Quand je raccroche le téléphone, je me demande, est-ce qu'elle va bien? Et si jamais elle tombe? Et si elle fait un malaise, surtout avec la chaleur?
2: Bien sûr.
3: Alors justement, je me posais cette question par rapport à la téléassistance. Est-ce que vous pouvez m'expliquer simplement ce que ça apporte, quoi ?
2: Tout à fait. La téléassistance, en fait, c'est quand même un dispositif qui est très, très simple. La personne, elle porte un bracelet ou un médaillon, c'est un bouton d'appel. Et on a aussi des systèmes de détecteurs de chute. Donc ça, c'est des systèmes qui permettent à la personne aussi de déclencher un appel. Mais si elle a chuté et qu'éventuellement elle a perdu connaissance, qu'elle ne bouge plus, l'appel va se déclencher tout seul. Donc, le principe c'est vraiment que la personne, ça c'est évident, qu'il faut qu'elle porte bien son dispositif. Si elle se sent pas bien, elle appuie tout simplement dessus, ou si elle a un détecteur de chute, le détecteur de chute fera le boulot tout seul si elle a chuté et qu'elle a perdu connaissance, qu'elle ne bouge plus. Et immédiatement, elle rentre en contact avec une de nos opératrices, à notre plateforme d'appel qui est locale, qui est située à Périgueux. Donc, dans n'importe quelle situation, malaise, chute, tout simplement angoisse, du stress, la personne qui se sent pas bien à cause de la chaleur ou toute autre problématique tout au long de l'année, elle appuie sur son médaillon et elle va avoir une opératrice qui va lui répondre 24 heures sur 24. Et le principe, c'est vraiment d'avoir ce dispositif, de prévenir, je dirais, plutôt que de subir. Et en plus, le matériel est étanche, donc elles peuvent garder leur matériel même sous la douche, d'autant plus qu'on sait que la moitié des chutes se produisent dans la salle de bain ou sous la douche.
3: Mais alors, il y a toujours quelqu'un qui répond.
2: Toujours quelqu'un, comme je vous disais, 24 heures sur 24, 7 jours sur 7, un professionnel va échanger avec la personne, évaluer la situation, prévenir immédiatement un proche, ou ça peut être de quelqu'un de la famille, ça peut être un voisin. C'est en tout cas une personne qui nous a été signalée par l'adhérent au moment de l'installation du matériel. Et bien sûr que si c'est plus important, plus sérieux, on prévient les secours. Franchement, en période de canicule, ça peut littéralement sauver des vies. Comme je vous l'ai dit un peu au début, un coup de chaleur, ça peut évoluer très vite. J'insiste sur le fait de l'évolution très vite sur les personnes âgées. La fatigue intense, la confusion, des vertiges, voire une perte de connaissance. Donc, c'est important de pouvoir déclencher une alerte très rapidement, immédiatement. Ça, c'est essentiel.
3: Ah oui, comme vous dites, ça peut être rassurant pour la famille. Et dans ces cas-là, en cas de problème, notre proche ne serait jamais seul. Donc, je pense que ça doit concerner beaucoup de familles. Pour mon cas personnel, quand on aide un parent âgé, surtout en été, on est toujours en vigilance. Je disais tout à l'heure, j'appelle plusieurs fois par jour, je vérifie qu'elle a bien bu, qu'elle n'est pas restée au soleil. Et honnêtement, je m'inquiète beaucoup.
2: Il y a peut-être une solution pour vous rassurer, que vous vous inquiétiez un peu moins. Et c'est vrai que ce dispositif, ça va rassurer le proche qui porte la téléassistance. Forcément, 24 heures sur 24, il peut avoir quelqu'un qui va lui répondre immédiatement. Et bien sûr que ça rassure les familles, bien sûr.
3: Ouais, c'est vrai que du coup, un simple appel peut faire toute la différence. En échangeant avec vous, je comprends mieux que si ma mère avait un tel dispositif, peut-être le détecteur de chute même, elle se sentirait probablement plus en sécurité et moi, ça me rassurait.
4: Je vous ai écouté avec beaucoup d'intérêt. Je n'ai pas osé même intervenir parce que je ne suis pas compétente sur la question. Mais quel message vous voudriez transmettre à nos auditeurs aujourd'hui concernant la canicule et la téléassistance ?
3: Alors, j'ai appris beaucoup de choses. C'est que demander de l'aide ou mettre en place une téléassistance, ce n'est pas vraiment perdre son autonomie finalement. Au contraire, c'est plutôt se protéger. Et pour ma maman, ça pourrait, je pense, la rassurer, qu'elle se sente à la fois plus légère et peut-être même mieux entourée par d'autres personnes que moi. même si au départ elle n'en a pas forcément conscience parce qu'elle veut que ça soit moi qui m'occupe d'elle, mais surtout je ne vais pas attendre qu'un incident se produise pour l'équiper.
2: Ça c'est une sage réflexion. Effectivement, et je suis contente que cet échange ait pu permettre de vous convaincre un peu aussi et de vous expliquer comment ça fonctionne cette téléassistance. Et encore une fois, on est là pour, sur cette période de canicule, répéter la prévention, les gestes à faire pour s'en protéger. C'est vraiment pour nous la téléassistance un système qui permet de se sécuriser et qui peut permettre à tout le monde d'être un petit peu plus en sérénité. Et d'ailleurs, je rajoute que du 1er juin au 31 août, pour des personnes qui sont sur ces situations de fragilité, les mensualités, puisque nous c'est une location mensuelle, notre service, seront gratuites du 1er juin au 31 août. Il suffit de nous contacter et de nous signaler, par exemple, avoir été à l'écoute de l'émission. Et ce sera gratuit donc du 1er juin au 31 août. Après, les gens, une fois qu'ils ont adhéré chez nous, ils arrêtent quand ils veulent, de toute façon, s'ils le souhaitent, arrêter après la téléassistance. Juste, ce qui restera à la charge de la personne, c'est 10 euros de cotisation annuelle, puisque nous sommes une association et que nous demandons 10 euros de cotisation annuelle. Mais sur les mensualités, ce sera gratuit. Parce que des mensualités, la location du matériel peut aller. Pour les personnes qui n'ont pas d'aide financière, il y a des aides financières. Et ça, c'est l'équipe qui répond aux adhérents qui expliquera quelles peuvent être les aides financières. Mais au minimum, ça va de 30 euros à 47 euros, tout dépend l'équipement qu'on prend, si c'est que pour le domicile ou on a un équipement aussi qui est domicile et qui est aussi pour l'extérieur. Donc les tarifs peuvent varier, il faut se renseigner, il y a des aides financières possibles qui existent, mais encore une fois sur la période 1er juin au 31 août, c'est gratuit, donc autant en profiter.
3: D'accord.
2: Merci beaucoup pour cet échange.
4: Je me remercie aussi au nom de tous nos auditeurs. On a affronté avec beaucoup plus de sérénité cette période de canicule et on saura qu'il existe les dispositifs pour les familles et qui s'occupent des personnes âgées. Merci à vous, Valérie Piron-Lafleur, au nom de l'association Casiopea, et Hélène Carrois, au nom de tous ces aidants qui, parfois, quand les chaleurs arrivent, cette période devient un petit peu angoissante et inquiétante concernant ses proches. Merci pour votre échange.
2: Merci pour votre accueil. Je peux peut-être donner le numéro de téléphone de l'association?
4: Absolument.
3: J'allais te demander.
2: Au 05 50... Il est simple à retenir. 05 53 53 54 54. Voilà.
3: D'accord.
2: Merci.
3: Merci.
4: Merci à toutes les deux.

0: Bon, bonjour, je suis avec Violette Folgado, la nouvelle mairesse de Razac, et qui vient de présider aujourd'hui l'Assemblée Générale de l'Association des maires ruraux. Déjà, une petite question, ça te fait quoi d'être maire ?
1: Ah ben c'est la continuité, me semble-t-il, de ce que nous avons fait durant le précédent mandat. J'étais aux finances. Donc, maire, c'est d'abord d'avoir cette confiance des habitants, c'est quelque chose d'important. Je pense que c'est un engagement, mais c'est aussi beaucoup de dossiers à mener et surtout, on en a parlé tout ce matin, c'est d'être aux côtés de la population. C'est ce que nous essayons de faire, nous, en permanence, être près de la population, les rencontrer et également parler de leurs problèmes quotidiens. Aujourd'hui, on a parlé mobilité, on a parlé également des déserts médicaux, on a parlé également du problème des transports. Voilà, je pense qu'il nous faut être plus près des gens pour pouvoir faire remonter leurs souhaits. Et bon, c'est un honneur, hein. C'est un honneur d'être maire, c'est un honneur d'avoir présidé cette réunion ici à Razac. Et je pense que le milieu rural, le monde rural a beaucoup d'avenir, parce qu'elle a beaucoup de potentialité, beaucoup d'énergie. Et effectivement, il me semble que ça peut être un foyer de renouvellement de la démocratie et également du tissu socio-économique.
0: Donc c'était ta première assemblée générale de l'Association des maires ruraux. Qu'en as-tu pensé de cette matinée ?
1: Bon, je pense qu'il faut travailler un peu plus des dossiers. Le président a tellement l'habitude qu'il vient presque en terrain conquis, mais je pense qu'il y a des sujets qu'il faut travailler plus en profondeur. Mais c'est une expérience extraordinaire.
0: Donc tu vas peut-être investir un petit peu dans l'association pour...
1: Non, c'est pas ma décision seule.
0: Ah non, mais sous des formes différentes, mais bon...
1: Oui, tout à fait. Moi, voilà, après moi, je travaille collectivement avec tout mon conseil municipal. Donc c'est une décision collective que nous prendrons ensemble et on verra après, à l'avenir. Voilà.
0: Et donc... Par rapport à un petit peu l'association concurrente, l'UDM, tu retrouves plus de choses intéressantes dans cette association au plus proche
1: alors, après,
0: de...
1: Moi, je ne prends pas ça de façon de concurrence. Je pense que chaque association a ses statuts et si une association ne convient pas, c'est parce qu'on ne fait pas remonter suffisamment ce que veulent les populations. Donc après, il faut s'en prendre collectivement également à ce que nous sommes et à ce que nous faisons.
0: Mais je te remercie, merci. Je te souhaite une bonne journée, puis à bientôt.
1: À bientôt.
0: Rebonjour, donc je suis avec un maire, donc tu vas te présenter.
2: Oui, alors Thierry Auroy-Paytou, maire de La Monzie-Saint-Martin et vice-président en charge des mobilités, des infrastructures, mobilité douce, mobilité alternative et des infrastructures à la communauté d'agglomération de Bergerac.
0: Pour être plus clair par rapport aux auditeurs, la mobilité, c'est quoi ?
2: Alors les mobilités, maintenant on parle des mobilités, il y a mobilité douce, mobilité en général, ça part du piéton au vélo, ça part aussi de la dame, de la maman avec sa poussette qui veut se promener en ville ou cheminer en ville, c'est du déplacement doux. Donc vélo et ensuite les transports urbains, les transports de l'handicap, parce qu'on a aussi un service sur la CAB, un service pour personnes qui ont des difficultés pour se déplacer, hein, qu'on appelle les PMR, personnes à mobilité réduite. Et puis les déplacements, c'est aussi le TER, le train, et il y a la voie verte, comme beaucoup d'endroits aussi, ça fait partie des et les transports scolaires.
0: Donc tout à l'heure, j'écoutais, tu parlais des guichets,
2: oui.
0: Hein, la bataille que vous avez menée, tu peux nous en dire un petit mot ?
2: Eh bien, le conseil régional Nouvelle-Aquitaine avait suggéré de faire des économies de 4 millions d'euros sur l'ensemble du territoire Nouvelle-Aquitaine, et en supprimant ici ou là, ou en réduisant l'amplitude des guichets, ou supprimer carrément des guichets, notamment nous en Dordogne, c'était les Aizy, c'était le Buisson, Sarlat, la Lende. Donc, avec le président Alain Castan, le président de l'association des maires ruraux de la Dordogne, on est monté remonté au créneau, on est allé voir donc les syndicats des cheminots pour leur apporter notre soutien. Nous avons fait des pétitions dans toutes les gares. Nous avons remonté notre mécontentement auprès du conseil régional qui a été très attentif à notre appel et on a demandé un moratoire sur nos guichets, c'est-à-dire qu'on ne ferme pas nos guichets tant qu'on n'a pas une alternative. Et ensuite, donc, le territoire de la Dordogne a été sauvegardé par ce moratoire. Par contre, ils ont fait du mal dans d'autres départements, notamment la Corrèze, la Gironde, donc des gares, ou même le Lot-et-Garonne, des gares ont définitivement fermé. Il n'y a plus de guichets à Port-Sainte-Marie, dans le Lot-et-Garonne. Il n'y a plus aucune activité humaine dans ces gares.
0: Donc ça a été positif, la mobilisation organisée par les maires ruraux pour maintenir ces guichets.
2: Ah oui, ça a été très positif parce qu'il y a un aura. Et puis la région nous a entendus, écoutés. Et je tiens à les remercier parce que c'était un combat au début difficile parce qu'on allait contre eux, contre leurs décisions. Et la SNCF a aussi reculé parce que la SNCF, la SNCF était là pour obéir aux ordres de l'autorité organisatrice des transports, qui est la région. Mais la SNCF a aussi réagi et on a maintenu nos amplitudes, comme à Bergerac, sous préfecture. Nous avons une ligne qui amène presque 1,2 million de voyageurs sur le Bergeracois par le train. Supprimer des guichets ou réduire les amplitudes, ça ne va pas avec l'augmentation des voyageurs. Il y a quand même... Alors on me dit, oui, mais 70% des gens font sur Internet, oui. Mais 70% qui font sur Internet, la prévente se font au guichet, beaucoup. Ils viennent souvent au guichet pour avoir les horaires, pour avoir du lien social, du lien humain. Et à force de démolir notre tissu rural, de supprimer les postes, supprimer les écoles, supprimer les gares, on va devenir un désert alors que les gens aujourd'hui souhaitent venir vivre dans notre monde rural. Voilà, donc il faut être très prudent et nous serons toujours très attentifs à ces attaques.
0: Deuxième question sur la mobilité. Tu parlais tout à l'heure pour le transport scolaire. Vous aviez privilégié le train par rapport au bus. Tu peux nous dire un petit mot,
2: oui,
0: ça?
2: Alors, sur ma commune à la Monzie-Saint-Martin, j'ai 5 bus le matin. Avant, j'en avais 7 qui partaient aux établissements scolaires. Alors qu'il y a une gare à côté avec un train qui s'arrêtait, il n'y avait personne qui montait. Donc, en étant en charge de ce sujet, j'ai fait une étude pour voir de mettre 2 bus, les 2 bus scolaires, sur le train. Donc j'ai reçu les parents d'élèves, je leur ai expliqué qu'il y aurait un changement. Ensuite, ça fait une économie aussi sur le pétrole, sur les bus, le déplacement des bus dans nos campagnes, dans nos routes. Donc on a privilégié le train, ce qui veut dire qu'on a mis 2 bus donc, sur le train à 7h12 le matin à la Monzie pour arriver à Bergerac. Et de là, à Bergerac, il y a tous les bus scolaires qui partent, qui vont irriguer tous les collèges et lycées du Bergeracois. Et ça permet aux élèves, donc aujourd'hui nous sommes à 32 gamins qui prennent le train à la Monzie-Saint-Martin le matin à 7h12. Lorsque le train est supprimé en amont, la veille, la SNCF met en place un bus au départ de Sainte-Foy-la-Grande qui dessert Gardonne, la place de la commune de la Monzie et le lycée directement. Et si le matin, au dernier moment, quand le train est engagé, il y a un souci technique, eh bien c'est la CAB qui vient chercher les enfants sur la Monzie. Ça remplit un bus de 30 personnes pour les amener à l'heure au lycée. Ça, c'est c'est mon devoir de dire aux parents que leurs enfants seront toujours à l'heure au lycée le matin. Et le soir, ils ont 3 possibilités. Ils ont 16h23 au départ de Bergerac, 17h23 et 18h35 pour les lycéens pour regagner la Monzie Saint-Martin. Gardonne. Voilà, donc on étudie de faire de plus en plus de ramener les élèves sur le train et pour pouvoir récupérer des moyens pour le mettre ailleurs, là où dans des communes rurales, ils n'ont pas la chance d'avoir la voie ferrée.
0: Donc plus d'élèves dans les trains, c'est la possibilité d'avoir plus de bus pour les gamins qui sont plus éloignés dans certaines communes.
2: Exactement, voilà. Et puis ensuite, ça va pérenniser dans le temps les arrêts de train, comme à la Monzie, dans ma commune où je suis maire, ça va pérenniser dans le temps. Avant, j'avais 3 allers-retours par jour, 3 trains dans chaque sens. Aujourd'hui, j'en ai 10. Et la fréquentation est exponentielle. Donc les gens prennent le train, surtout en ce moment avec l'augmentation de l'essence, laissent leur voiture, peuvent laisser leur vélo en toute sécurité. On a mis une vidéoprotection à la gare. Voilà, donc c'est du travail du bon sens, je pense.
0: Thierry, je te remercie.
2: Merci Gérard.
0: Bonne journée,
2: merci.
0: À bientôt.
2: Merci à toi.
0: Bonjour monsieur le sous-préfet, donc vous êtes sous-préfet de Bergerac et vous êtes en charge de la ruralité. Vous pouvez dire un petit mot sur votre rôle ?
3: Tout à fait, monsieur. Effectivement, le sous-préfet de Bergerac est le représentant ou le référent ruralité pour l'ensemble du département de la Dordogne. Donc c'est qu'à ce titre que madame la préfète m'a demandé d'être présent à l'association la générale des maires ruraux. L'État accompagne les communes rurales et l'ensemble des communes, tous les services de l'État. Et les moyens sont mis. On a parlé du programme Village d'avenir. Donc il y a une nouvelle vague qui est proposée aux élus candidats. Il y a les deux directrices de programme. Et puis, ben, il y a les programmes que suit avec l'ANCT, l'Agence nationale de cohésion des territoires, Petite ville de demain, Action cœur de ville, pour être au plus près des territoires et en accompagnement avec tous les services d'ingénierie, y compris ceux du département, au plus près des projets que portent les élus.
0: Donc, vous avez parlé des villages d'avenir. Bon, je viens d'apprendre tout à l'heure que c'est M. Dussène qui avait lancé ça, qui a été repris par l'État. Vous pouvez dire un petit mot sur, sur ces projets ?
3: Mais actuellement, il y a 45 communes qui sont labellisées. De mémoire, il y a environ 140-150 projets. Et l'idée, c'est de travailler sur l'attractivité du centre-ville, l'installation de commerces ruraux, l'aide aux équipements, le désenclavement, la réhabilitation de bâtis, le développement durable. Donc là, il y a à la fois, c'est surtout l'aide au montage des projets, l'aide aussi aux personnes âgées. Et les directrices de projet accompagnent au mieux, montent les dossiers et ensuite interviennent pour essayer de voir comment les projets peuvent être financés pour rendre encore plus vivants nos villages ruraux de Dordogne, qui sont des villages attractifs, et ils le sont parce que les élus portent des projets, et la mission de l'État, c'est bien d'accompagner avec l'ensemble des services, la DDT par exemple, les projets qui sont portés par les maires. Donc c'est un peu venir au soutien aussi des communes rurales en matière d'ingénierie, de montage de projets et de finances.
0: Oui, parce que bon, dans les petites communes de 200, 500, 600, 1000 habitants, il n'y a pas de service technique pour monter un projet, il n'y a pas de technicien pour chercher des finances. Et donc, les projets d'avenir, c'est l'État qui met les moyens pour aider ces communes.
3: L'État, le département, l'ensemble des moyens qui sont mis pour effectivement faciliter la tâche des élus, qui sont parfois effectivement un peu seuls, même s'il faut saluer les secrétaires de mairie, qui sont parfois sur plusieurs mairies, et pour contribuer justement à apporter de la vitalité et du dynamisme dans ces communes rurales.
0: Je vous remercie, monsieur le sous-préfet.
3: Merci.
0: Et à bientôt. Au revoir.
3: À bientôt.
0: Je suis maintenant avec Marion Lafaille, qui est maire de
4: Vandoire.
0: Pour nos auditeurs, c'est dans quel coin ?
4: Alors, c'est communauté de communes du Périgord-Ribéracois, donc dans l'ouest, nord-ouest.
0: Une région un peu désertifiée.
4: Une région très rurale, effectivement, avec beaucoup d'agriculteurs et beaucoup de retraités. Et on essaye de faire vivre un petit peu d'économie au milieu de tout ça.
0: Donc, j'ai entendu ton intervention, tu es en charge de l'égalité.
4: Alors, élu rural relais de l'égalité, donc l'action R, qui est portée par l'Association des maires de France, des maires ruraux de France, et que moi je développe en fait sur la Dordogne. Donc, jusqu'à l'année dernière, jusqu'au mandat qui vient de se terminer, nous avions réuni plus de 83 communes et 127 référents. Et bien du coup je recommence cette action, donc je remobilise les communautés de communes pour me recevoir, pour que je puisse présenter l'action auprès des maires, pour que dans chaque commune du département on puisse instaurer un référent qui soit sensibilisé aux violences intrafamiliales qui peuvent toucher les femmes, les hommes, les personnes retraitées, les enfants. Et les enfants, c'est ceux qu'on doit protéger encore plus.
0: Donc ton rôle, c'est de recenser et d'aider les BRI à avoir des référents contre ces violences familiales.
4: Alors mon rôle, c'est de mettre en place le réseau des référents communaux. et ensuite de faire des actions de communication, c'est-à-dire deux par an, avec les associations ou même les services du procureur, tous les services qui sont en lien avec les violences intrafamiliales, la gendarmerie, le CIDFF, la référente à l'égalité aux droits des femmes, Valérie Depau, qui travaille pour le département et pour l'État. Voilà, c'est de donner de l'information, du réseau, et d'expliquer les procédures et pourquoi, et pourquoi des fois on est sur notre commune, on voit des choses, on essaye de faire des choses et ça bouge pas. Et comprendre aussi le cycle de la violence et pourquoi des personnes qui sont enfermées dans la violence n'en sortent pas.
0: Qu'as-tu pensé de cette Assemblée Générale aujourd'hui ?
4: Elle était très constructive, très intéressante. On a parlé de l'agriculture, on a parlé des problèmes de la ruralité. Et les intervenants, enfin, monsieur le sous-préfet, vraiment très intéressant. C'était très chouette.
0: Ok, merci Mario.
4: Merci.
0: Et puis à bientôt.
4: À bientôt.
0: Merci. Maintenant, je suis avec Alain Buffière, maire de Sarliac. Alain, tu as présidé il y a 2 ans l'Assemblée Générale des maires ruraux. Tu es présent aujourd'hui à Razac. Comment tu vois quelle évolution ça a eu en 2 ans au niveau de la MRF ?
5: Oui, bonjour. Donc Alain Buffière, maire de Sarliac pendant 3 mandats. Et là, je suis resté dans l'équipe et je suis actuellement premier adjoint. Et donc ce matin, à ce titre, je représentais le maire de Sarliac à cette Assemblée Générale. Eh bien, c'est vrai que très tôt, moi, j'avais adhéré à l'Association des maires ruraux de Dordogne. Je m'y retrouvais pas complètement au niveau de l'Union des maires, qui traite plus de sujets nationaux. Et je crois même que quelques années, j'avais arrêté de cotiser à l'Union des maires. Et là, avec l'Association des maires ruraux de Dordogne, on traite vraiment des sujets des élus du territoire et de la ruralité. Voilà. Et l'association est très bien structurée, avec des délégués au niveau national, on a entendu, qui traitent sur des thèmes différents et nous représentent véritablement bien les communes rurales du territoire.
0: Donc on va finir avec M. Alain Castan, président de l'association, réélu à cette Assemblée Générale. Tu peux nous dire un petit mot sur cette Assemblée ?
6: Cette Assemblée, elle a été assez extraordinaire parce que, encore une fois, on a parlé vrai, quoi. C'est vrai que les maires ruraux... Alors, les nouveaux, par contre, ont découvert quelque chose qui les a étonnés par rapport à notre concurrent ou pas notre partenaire, qui est l'Union des maires. Et c'est vrai que nous, on leur parle au cœur du problème, quoi. Et c'est vrai que la ruralité, on sait ce que c'est, on sait de quoi on parle. Et les maires ruraux qui étaient présents s'en sont bien rendus compte, puisque toutes les interventions, qu'elles soient même du sous-préfet, ont été applaudies. Ça veut dire qu'on parle vrai, quoi.
0: Donc c'est le bilan que tu tires de cette Assemblée, les résultats, vous avez progressé ?
6: C'est pas que ce bilan-là que j'ai. C'est vrai, on va progresser. Tous les ans, on fait 30 adhésions de plus, de par les discours qu'on tient et de par les actions qu'on mène. Mais si je dois retirer un autre bilan de celui-là, je pense que c'est surtout c'est le climat de confiance qui s'est établi aujourd'hui entre les maires ruraux et l'association. Parce que c'était important qu'ils comprennent à travers tout ce qu'on fait que c'est nous qui détenons beaucoup de vérités sur l'avenir de la ruralité. Parce que l'avenir de la ruralité aujourd'hui, moi je la trouve peut-être pas comme on le souhaiterait, certainement pas comme on le souhaiterait, mais on a fait des avancées qui sont majeures. Par exemple, d'avoir un ministre de la ruralité, on n'y pensait pas et c'est arrivé. Donc derrière ça, moi je veux un ministère d'État, on va y arriver. On veut faire améliorer les choses pour la ruralité, on va y arriver à travers beaucoup de sujets comme... Ouais, tu vois bien que la DSR et la DSU, aujourd'hui, il y a une différence. On a été chercher 150 millions d'euros de plus. Ce sont des signes qui ne trompent pas. Aujourd'hui, l'État et la population ont besoin de la ruralité. Alors, on est loin du compte, mais petit à petit, la route s'élargit. Et un jour, on arrivera, on sera vraiment sur l'autoroute de l'État.
0: Bon, ben Alain, je te remercie, puis on se retrouvera le mois prochain pour une nouvelle émission.
6: Pour une nouvelle émission, et encore bravo aux électeurs de RLP, parce qu'ils nous soutiennent, je le sais, et je voulais sincèrement les remercier, parce que parler des problèmes de la ruralité, il faut aussi que les éditeurs l'entendent, et je sais qu'à LRP, ils nous entendent.

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3: Bonjour à tous, bonjour à toutes. Nous sommes ravis de vous retrouver pour un nouvel opus des chroniques de Philomène que vous pouvez retrouver tous les vendredis de 11h à 11h30 sur RLP. Je me tiens entourée aujourd'hui de quatre magnifiques women, femmes, Madame Chuté, Madame Lanneau, Madame Roulant et Madame Pervieux, et de notre technicien Yann à la technique pour RLP. Merci à tous d'être venus. Aujourd'hui, nous parlons du théâtre. Le théâtre à l'honneur. Il n'y a pas longtemps, les didascalies ont eu lieu dans notre établissement à Périgueux, où les lycéens sont venus faire du théâtre pendant une semaine. Vous avez pu les voir rentrer, sortir de notre résidence. Et nous avons aussi à notre résidence un club théâtre. L'idée a été de vouloir vous faire une improvisation théâtrale et vous parler du théâtre tous ensemble. Donc, qu'est-ce que vous en dites, les filles? On va parler du théâtre. Qu'est-ce que vous avez ressenti en voyant tous ces jeunes là pendant cette semaine des didascalies?
4: C'était très joyeux et moi j'ai été très surprise par l'attitude de ces jeunes gens qui étaient très bien élevés, qui ont dit bonjour, qui disaient un petit mot en passant. Ouais. Et puis j'ai également été très étonnée par leur talent. Parce qu'ils ont fait des improvisations et là j'étais vraiment
3: subjuguée. Vous étiez bluffée. Super. Quel genre d'improvisation ils ont fait, vous vous souvenez?
4: Je ne sais plus très bien.
3: Non, ouais, d'accord. Pas vous dire. Parce qu'on en fait au club théâtre aussi et ça m'aurait donné des idées en tant qu'animatrice.
4: Non, là je ne peux pas vous dire parce que je n'ai pas.
3: Ça marche. Ok, merci Madame Chuté. Madame Lanneau, vous les avez vus passer, vous, tous ces jeunes, pendant la semaine des didascalies?
5: C'était à quelle période?
3: C'était au mois de mai.
5: Eh bien, au mois de mai, début mai, ben, c'était quand...
3: Ah oui, c'est vrai que vous avez eu un super... vous avez fait un film dramatique.
5: Un dramatique, début mai.
3: Ah oui, une chute, ça arrive.
5: Une chute, mais les deux bras. Je ne pouvais pas descendre souvent, j'étais vraiment, comme on dit, pas bien. Sinon, bon, c'est vrai que j'aurais apprécié. Et je sais que dans les jeunes, ils ont beaucoup de, quelquefois, d'imagination et qu'ils nous en donnent.
3: Exactement. Parce que vous faites les ateliers de théâtre avec moi. On a un club théâtre. Mais c'est vrai que le fait de faire des ateliers avec des jeunes et de se mélanger, ça apporte aussi une autre énergie. Qu'est-ce que vous pouvez en dire de ça? Madame Pervieux, vous faites du théâtre aussi avec moi?
6: Oui, bien sûr, je fais du théâtre avec vous. Mais là, je n'ai pas trop souvenir. Est-ce que j'étais absente, là, quand ils sont passés? Parce que j'ai croisé des gens, mais je n'ai pas trop approfondi. J'ai écouté ce que vous avez dit. Madame Chuté, là, je ne me souviens pas, c'était quand ça, alors qu'ils étaient tous là? J'en ai croisé et j'ai dit bonjour.
3: C'était au mois de mai, ils sont passés.
6: Mais oui, mais alors je me suis absentée, là, qu'est-ce que c'est qui s'est passé? Je ne sais plus trop.
3: Et qu'est-ce qui se passe quand vous faites le théâtre? Est-ce que vous aimez le théâtre? Qu'est-ce qui se passe quand vous faites le théâtre?
6: Bien sûr, parce qu'on essaie de se mettre dans la personne que nous voulons imiter, quoi, c'est ça en principe.
3: Vous vous souvenez son personnage de la pièce de théâtre qu'elle faisait, Madame Pervieux?
5: Oui, elle faisait Jean-Luc.
3: Une nuit d'enfer où elle jouait Jean-Luc. Vous jouiez un autre personnage.
5: Stanislas,
3: moi, oui, c'est
5: bien
3: dur
5: parce
3: à dire.
5: On improvise et j'ai fait du théâtre il y a longtemps de ça, je devais avoir 12 ans. C'est quand j'allais au catéchisme avec le curé de la région, c'était à Coursac. Après, j'avais dit, si plus tard, après, j'ai l'occasion de me retrouver où je pourrais en faire un peu, j'ai saisi l'occasion l'année dernière.
3: Eh bien oui, c'est super. Madame Roulant, vous aimeriez faire du théâtre, vous qui êtes toute nouvelle dans notre résidence?
7: Moi, je n'ai jamais fait de théâtre, mais pourquoi pas? Je suis tout à fait ouverte à essayer.
3: Oui, super, génial. Donc on travaille les émotions, on exprime les émotions, les sentiments, tout ça. C'est vrai que c'est un moment assez libérateur, non, le théâtre? Qu'est-ce que vous en pensez?
4: Oui, il y a également la concentration qui intervient, et c'est très important pour nous, d'essayer de se souvenir de nos rôles, qui n'est pas évident, parce qu'on avait souvent un papier pour nous aider à...
3: Oui,
4: des répliques, parce que sinon, ça serait trop difficile pour nous, mais en fait, ça nous fait faire un effort quand même.
5: Bien sûr. Et en plus, on rentre dans le personnage, on a l'impression d'être

0: dans le personnage quand on joue cette pièce.
1: En tous les cas, on s'amuse bien.
2: Oui, je sais, vous aimez beaucoup le théâtre.
1: On s'amuse beaucoup.
2: Donc là, cette année, on va devoir choisir une nouvelle pièce de théâtre. Donc si les auditeurs d'RLP ont des idées et ont envie de nous voir jouer une pièce de théâtre,
0: vous pouvez nous
2: suggérer sur les réseaux sociaux et à Radio Libre une petite idée de pièce de théâtre. Bien, bon, nous allons passer à la deuxième phase de notre chronique de Philomène. Nous allons jouer. Aujourd'hui, on a décidé d'être dans l'amusement, alors, même si on s'amuse tout le temps à la chronique de Philomène. Mais là, on va improviser justement une petite scénette de théâtre en chuchotant pour vous détendre, car c'est l'été, pour écouter ça au bord de la plage ou du lac ou de la rivière ou dans son canapé. Une petite scénette des résidentes de Oui Seigneur à Périgueux qui partent au marché en ASMR. Alors l'ASMR, c'est une technique de relaxation où on parle très doucement comme ça et on dit bonjour. Allez, c'est parti, je lance l'impro. À vos marques, mesdames, à vous de jouer, amusez-vous. C'est l'improvisation de notre club théâtre Oui Seigneur, notre petit échantillon chez RLP. Action.
3: Bonjour Monique. Venir au marché avec moi. Si vous voulez,
4: pourquoi pas.
3: Allez, est-ce que tu as un sac pour acheter les provisions?
4: Surprise, qu'on va acheter?
3: Ah ben écoute, moi je vais acheter des fruits, des melons, des tomates, du basilic,
4: des fruits,
3: des fraises, des framboises, tout ce que je trouve.
4: Oui, c'est ça.
3: Et toi, qu'est-ce que tu vas acheter?
4: Des légumes aussi pour faire un potage. Des pêches maintenant et puis des melons. Puisque maintenant c'est. Puis alors on rencontre des copines aussi. C'est un bon moment, on a l'impression de retrouver des connaissances aussi.
3: Bonjour Monique.
5: Bonjour Fanny.
3: Je suis une connaissance.
5: Oui.
3: Tu vas bien?
5: Oui, je vais très bien. Vous voulez venir au marché avec moi?
3: Oui, je veux bien venir au marché avec toi. Et Josette et Monique.
5: Josette, Monique. Mais on y monte à pied, tranquillement.
3: Il y a Madame Roulant qui vient d'arriver
5: si
3: à la résidence.
5: Elle veut venir, il n'y a pas de problème non plus. On va lui proposer de venir avec nous.
4: Si vous voulez venir, de m'accompagner, c'est avec plaisir. Et alors moi, j'ai besoin de tout. Étant donné que je viens juste d'arriver, je n'ai rien dans mon frigo. Il faut que je m'alimente. Alors il me faut de tout. Du frais, des fruits, des légumes. Vous allez me conseiller, s'il vous plaît, où dois-je me diriger pour trouver tout ce dont j'ai besoin? Parce que même le magasin, enfin, non, on parle d'un marché. Donc le marché, je ne sais pas où sont les commerçants les plus intéressants, aussi bien pour la qualité. Vous allez me conseiller,
3: bien sûr.
4: Je vous suis.
3: Alors il faut sortir de la résidence.
5: On passe sur le pont des Paris en marchant tranquillement sur le trottoir parce qu'il y a tellement de monde et on continue jusqu'au marché tranquillement.
3: Il faut monter la côte
5: et on monte la côte Saint-Front. Vous avez vu le pont, il est décoré.
3: Le pont, il y a des drapeaux,
5: il y a des fleurs.
3: Des fleurs, c'est et la croix occitane.
5: C'est très joli. Monique, fais-moi penser à acheter de la confiture d'abricot.
4: Ah oui, c'est ça, oui. C'est ça. De la confiture, il y en a au marché.
5: Oui, il y a une dame qui fait des confitures maison.
3: Oh.
5: Elles sont pas trop sucrées, elles sont excellentes. Et vous, Madame Juté, vous me remontrerez la rhubarbe.
3: Vous amène,
5: parce que j'adore la rhubarbe.
3: Elle fait de la rhubarbe, elle fait toutes sortes de confitures. Très bien,
4: vous avez vu au marché. Il y avait, parce que ça allait être la fête de Saint-Georges, là, le premier dimanche. Et il y avait la fanfare qui jouait devant la cathédrale.
3: Oui,
4: c'est vrai, ça. Heureusement que ça me revient. On a fait plein de choses à ce moment-là, au marché. Puis il y avait plein de monde qui faisait leurs courses. Là, elle était pleine. Il y avait des commerçants partout. Là, il faisait beau. Alors tout le monde était. Puis tout le monde pensait à cette fête de Saint-Georges.
5: Il y a un jeune entier qui joue de la guitare.
4: Oui.
5: Et qui chante merveilleusement.
4: Oui, c'est ça.
5: Et on lui envoie des petites pièces comme ça. Des petites pièces.
4: Oui.
5: C'est très sympa. Madame Roulin, vous que vous connaissiez pas, c'est le seul moyen pourra le refaire d'autres fois.
4: Je vous fais confiance. Je vous suis.
5: Les yeux fermés.
4: Non, ouverts, parce qu'il faut que je vois.
2: Bien. Merci pour cette improvisation d'ASMR. Nous sommes partis au marché quelque temps. Nous avons découvert... Qui c'est qui connaît l'Antillais ? C'est vous, Madame Chuté ? C'est l'Antillais qui chante ?
1: Oui, il y a un Antillais qui... je pense que c'est un Guadeloupéen.
2: Ouais.
1: Qui joue de la guitare et qui chante merveilleusement bien des mélodies superbes.
2: Vous allez souvent sur le marché ? Tout le monde va souvent sur le marché ?
0: Mais moi, j'y allais presque tout le mercredi ou les samedis. Bon, ah, j'attends d'y remonter maintenant un peu.
1: Oui, vous allez revenir maintenant.
0: Oui, je vais revenir.
1: Moi, j'y vais aussi le mercredi et le samedi. Même si je n'ai pas grand-chose à acheter, j'y vais parce que c'est ce marché est tellement super sympathique, tellement agréable.
0: Et on rencontre des gens.
1: On rencontre des gens, on arrive à faire des connaissances même sur le marché.
0: Oui, de faire des connaissances et on revient.
6: J'ai rencontré deux fois la maman de Valérie. L'infirmière, vous savez, sa maman avait été hospitalisée. Oui. J'ai rencontré deux fois au marché, curieusement, et très contente.
0: C'est vrai, c'est un marché.
2: Oui, c'est l'occasion de rencontrer des gens qu'on connaît.
1: Et en général,
2: aussi,
1: ça se termine par un pot. On rencontre quelqu'un. Des personnes, alors on va boire un pot.
0: On va boire un café, on va boire. Voilà.
7: C'est vrai, ça va faire un vrai changement pour moi, parce que là où j'habitais en région parisienne, je n'avais pas de marché. Le seul marché que je connais, c'est celui de Saint-Astier quand j'allais chez ma fille.
1: Il est très bien.
2: Il est très beau le marché.
0: Oui, il est très joli. Oui.
7: Dans la région parisienne, moi, j'en
0: Mais vous étiez Paris même ?
7: Non, la région parisienne.
0: À la région.
1: Il n'y a pas de petit marché dans les
7: villages ? Rien. Là où j'étais, il n'y avait rien du tout. C'était que les grandes surfaces.
1: Oh là là, c'est triste. Hein.
7: Alors, ça me change vraiment.
0: Et vous respirez un petit peu mieux, peut-être.
7: Tout à fait, tout à fait.
1: Et vous allez voir, il y a des producteurs qui vendent leurs légumes et leurs fruits.
7: Oui, c'est ce que ma fille m'a dit.
0: Des confitures, des pâtés.
7: Oui, ma fille m'a dit, il faut absolument que tu achètes
1: chez les producteurs.
0: Le monsieur qui vend les œufs et les rillettes de poule.
7: Des rillettes.
0: Un régal.
1: Il
0: vient de Ribérac.
2: La rillette de poule.
0: La rillette de poule.
2: C'est une valeur sûre.
0: Il vient de Ribérac.
2: Non, mais je vous crois, madame, là, ne me regardez pas comme ça, elle me fait les gros yeux.
1: Une dame qui fait son pâté de lapin.
0: Oui, il y a le pâté de lapin. Alors, moi, j'en ai fait déjà du pâté de lapin.
2: Oh là là.
0: C'est une tuerie. Mais les rillettes de poule, il faut d'abord.
2: On va peut-être amener les auditeurs de RLP sur le marché la prochaine fois,
0: Philomène. On en achètera une balade sur le marché. La rillette de poule. Alors, nature.
1: On pourrait se faire une dégustation un jour au fait.
0: Nature, à l'ail et piment d'Espelette.
2: Ah, oui, bien sûr.
0: Il y en a trois sortes.
7: Oui, bah, en effet.
2: Vous voyez, tout est prétexte à bien manger et bien vivre pour nous. Bon, super.
1: Sinon, ça ne serait pas le Périgord.
2: Non, Périgord,
1: vous êtes
2: c'est
1: Périgourdin,
2: sûr.
1: Périgourdin,
2: Yann, est-ce que vous êtes Périgourdin ?
8: Je suis normand.
2: La Normandie.
0: C'est chacun a sa. Ses spécialités.
1: Il est venu se perdre dans Périgord.
6: C'est beau la Normandie aussi.
7: Moi, j'ai vécu un petit peu en Normandie. On mange tout à la crème.
8: Et au beurre.
1: C'est autre chose.
0: Beaucoup de beurre. Chacun a ses spécialités.
1: C'est autre chose.
2: Si on faisait une expérience, on a encore le temps ? Ah, il nous reste 17 minutes. Bon. Si on faisait une expérience...
7: Quelle expérience ?
2: Elle est surprenante.
0: Vous allez l'apprendre.
2: Oh, Madame Lanneau. Faites ça entre nous. Alors, au théâtre, pour bien se rentrer dans le personnage, dans le rôle et tout, je vous fais de la sophro et je vous fais de la relaxation.
1: Hein ? On adore.
2: Oui, vous aimez bien. Si on partait en sophro, je guidais une petite relaxation... Et après, on fait nos feedbacks. Mmh. Et on dira au revoir à Philomène comme ça. Ça vous dit ou pas ?
1: Très bien.
2: Ça vous branche ?
1: Ah, oui.
2: Comme ça, vu que c'est l'été, c'est les vacances. Les gens sont sûrement en vacances en train de nous écouter. Ils pourront faire la relaxation avec nous. Donc, fermez les yeux. Prenez une grande inspiration. Prenez une grande expiration. Relâchez tout votre air, tous vos poumons. Et le Boeing Philomène numéro 14 va décoller, parce que c'est la 14e émission. Inspirez, expirez, relâchez toutes vos sensations. Nous avons parlé de marché, donc nous allons allumer toutes les sensations du marché, le basilic frais, le thym, le romarin, les fleurs, les tomates cerises, le poulet qui cuit à la rôtissoire, les rillettes, les pâtés d'oie. Inspirez, expirez, relâchez tout ça à l'intérieur de vous, toutes ces sensations, ces stimuli, ces odeurs, ces goûts, ces saveurs. Vous sentez que ça se dépose tout le long de votre corps, le long de votre tête, de vos épaules, de vos bras, de vos hanches, de vos jambes, de vos pieds, jusqu'au bout, des orteils. Vous vous relâchez, vous vous détendez, vous vous sentez libre. Oh, complètement libre, en pleine vacances, en pleine euphorie de pouvoir profiter de ce jour de marché, de cette matinée ensoleillée. Il fait ni trop chaud, ni trop froid. Vous êtes bien, à température ambiante, bien dans vos tongs, dans vos baskets, dans vos chaussures. Et vous marchez en direction de la cathédrale, tranquillement, doucement. Vous voyez le marchand de pain, vous lui dites bonjour. Vous voyez des copains, vous vous arrêtez, vous avez votre petit chariot, votre petit cabas, et vous êtes parfaitement aligné, reposé, entièrement heureux d'être là où vous êtes, à l'instant précis. La cathédrale sonne. Elle sonne 11 coups de cloche. Il est 11h, c'est pile poil la bonne heure. Vous allez chez le chinois, chercher des chinoiseries, comme dirait Madame Futé, acheter quelques nems, quelques rouleaux de printemps. Vous voyez tous ces bons légumes, qu'est-ce que je vais manger aujourd'hui ? Prenez le temps de savourer, peut-être un petit peu de thé chez le marchand de thé aussi, un petit peu de café, et on va se poser. Cet endroit est juste parfait. Vous asseyez à une terrasse de café, commandez une boisson, chaude ou froide, à votre convenance. Vous êtes vraiment reposé. Vous voyez les badauds passer, les touristes, les marchands, les commerçants. Tout est dans une symphonie complètement harmonieuse. Tout s'harmonise parfaitement. C'est comme une symphonie. Les gens qui passent, qui défilent, qui se promènent, qui disent bonjour, qui disent merci, qui achètent, qui vendent. Tout est parfait. C'est joyeux. C'est soyeux, c'est comme du coton, c'est comme de la soie. Ça glisse, ça vole, ça danse. Et vous vous dites, je suis exactement au bon endroit, au bon moment. Je suis parfaitement heureuse, parfaitement en bonne santé, parfaitement parfaite. Tout simplement. Et vous allez inspirer, prendre une grande inspiration. Et imprégnez cette carte postale de cette symphonie merveilleuse du marché de Périgueux dans tout votre corps, dans toutes vos cellules, dans tout votre être. Et vous soufflez.
3: Je te fais pas pleurer.
2: Madame Lannoy est en pleurs. Tout va bien.
3: Non.
2: Pas pleurer, Madame Lannoy.
3: Non.
1: Merci Fanny.
2: Et vous allez vous allez revenir à vous tranquillement. Alors, comment ça s'est passé, votre voyage ?
1: Ah, c'était super, on y était.
2: On s'y est cru.
1: On s'y est cru.
3: Eh bien, on est mercredi aujourd'hui.
2: On fait ça avec les îles Maldives, alors.
1: On s'y est cru.
2: Ouais.
7: Comment elle fait pour improviser tout ça ?
2: Je sais pas.
3: Je sais pas.
7: Hein, c'est vrai, parce qu'il faut parler quand même pendant un bon moment.
2: J'ai un métier, c'est improvisatrice, hein, animatrice de seniors, c'est l'impro. Hein.
3: Quand on est pro, eh bien,
7: on est pro.
3: On connaît son métier.
7: Voilà.
3: Moi, je pourrais pas.
7: Non, mais
3: ou j'aurais
7: vrai.
3: Pas d'idée.
7: Elle nous a. Et puis alors, elle ne s'interrompt pas. Elle parle sans arrêt.
2: Ah oui, il faut dire que Madame Brouland, c'est votre première fois que vous assistez à une méditation guidée de ma part.
7: Première fois.
2: Mais c'est comme du conte. En fait, il faut raconter. C'est la poésie de la vie. C'est un peu ce qui nous vient. On se laisse traverser par le flot de notre imaginaire et puis on sort des mots en fonction de ce qu'on imagine. Parce que moi, je me vois, je suis avec vous en fait.
7: Ouais.
2: Je vis et je raconte ce que je vis en fait. Et je vous le partage.
7: Chapeau.
2: Mais merci, c'est gentil.
3: Bien.
2: Donc voilà. Donc du coup, au théâtre, on utilise vachement l'hypnose, l'état d'hypnose pour se relaxer, pour se mettre dans le personnage, tout ça. Ce serait intéressant. Alors cette émission, on l'a préparée. On n'a pas eu le temps d'inviter des artistes, des acteurs, des comédiens, tout ça. Mais ça aurait été intéressant parce que bientôt, il y a Mimos à Périgueux.
7: Ah oui.
2: J'aurais pu vous guider aussi un moment de Mimos. Ça va commencer la semaine prochaine. Il y a le chantier participatif de Mimos où malheureusement, on n'ira pas parce qu'il fait chaud. C'est la canicule. C'est dommage.
3: Mais oui.
2: Ouais, on verra. Mais il prévoit 38 degrés la semaine prochaine.
7: Oui.
2: On a la chance d'avoir un beau marché à Périgueux, des beaux endroits. Et aussi, on a un beau festival de mime qui dure une semaine et qui commence donc dès la semaine prochaine avec donc les places qui vont vivre et qui vont avoir des artistes tout au long de la semaine. Qui c'est qui connaît un peu le Festival Mimos, Madame Pervieux? Je vous amenais l'année dernière.
6: Oui, on était. Oui, c'est très très intéressant. On était allé à une soirée aussi, vous savez, au théâtre, grand théâtre. En
2: fait. Ah, mais nous, on se sort.
6: Oui.
2: Nous, on est allé à la soirée de clôture l'an dernier. On est allé voir un spectacle de je sais plus comment il s'appelle. Il avait fait le spectacle Froufrou. Oui. Et là, c'était de la danse.
6: Oui.
1: C'était les deux garçons qui dansaient.
2: Madame Chuté, vous y étiez. Madame Roulant, on va essayer de refaire une soirée comme ça. Comme quoi, le spectacle, c'est très important, autant de le faire, comme vous avez fait le spectacle, le théâtre, et autant de le voir.
7: Ouais. Certainement, oui.
2: Ouais, oui.
7: Oh, bah, je me vois de beaux jours devant moi.
2: C'est génial, tant mieux.
0: Ben oui, tant mieux. Mais bon, comme l'association que j'ai vue là, les nez rouges là,
2: ouais,
0: c'est pareil. C'est un couple, ils se déguisent, ils se mettent en clown. C'est le mari et la femme. Ah, ils, oui. Ils vont en pédiatrie et là, ils faisaient un spectacle. Et il y avait un groupe de chanteurs avec plusieurs. Comment ils appellent quand la voix monte ou baisse,
2: soprano,
0: des trucs comme ça.
2: Alto.
0: Oh, c'était trop bien. Ils le font tous les ans, mais là cette année, je sais pas si l'ont fait.
2: C'était où, madame? C'était à l'espace Joséphine Baker, non?
0: Oui,
2: c'est pas ça.
0: Oui. Ça fait pour l'hôpital pour la pédiatrie.
2: Et oui.
0: Ah, c'était trop joli.
2: Alors moi, je pense à madame Delmont qui n'est pas là, qui a préparé l'émission. On l'embrasse bien fort parce qu'elle est notre doyenne de la résidence et elle a fait le clown à notre spectacle de fin d'année.
1: Elle était vraiment au top.
2: Et madame Delmont, vous avez été incroyable. Le clown, c'est vraiment un outil, je trouve. On fait du théâtre, mais si on pouvait faire un peu de clown, j'avais fait des stages moi pendant une semaine.
1: Il faut. Et madame Benazé aussi, elle c'était.
0: Rentrer dans le personnage, penser au juste, je suis un clown, mais ça doit être
2: le clown,
0: au départ.
2: Le clown, il enlève. Ouais, c'est un sacré outil. Enfin, le clown, c'est un peu notre état à l'état pur, je trouve. C'est un peu nous, sans jouer la comédie. Faut être. C'est un sacré travail, le clown. Je ne vous l'ai pas encore fait faire, mais je pourrais inviter...
1: Déjà, il faut avoir envie.
2: Il faut avoir envie. Un travail de se dévoiler qui est pas facile, quand même. Mais pourquoi pas, on pourrait peut-être inviter cette association à venir.
0: Ah oui.
2: Ça serait chouette.
0: Que je demande à ma fille qui était en pédiatrie, comment ils s'appellent les deux, c'est le mari et la femme.
2: Déboulonnés, oui, c'est l'association.
0: Oh là, c'est les nez rouges.
6: Ah oui, c'est ça.
1: Puis redemander à madame Delmont et à madame Benazé de faire entre elles un petit
2: duo de clown.
1: Parce que toutes les deux, ça collait bien.
0: Ah, ça collait bien, oui.
6: Elle faisait très bien, oui.
2: C'est vrai, oui. On avait acheté une perruque verte, des gros nez.
0: Oui, non, tout allait bien dans l'ensemble.
1: Oui, c'était très bien.
2: Ça, dans le théâtre aussi, dans le spectacle, c'est qu'on se déguise, ça fait du bien. Si vous avez adoré votre spectacle de théâtre, vous vous êtes déguisé. Vous adoriez, ça vous faisait rentrer dans le personnage aussi.
1: Ah, tout à fait, oui.
0: Mais vous croyez que Fanny a pas bien joué? Elle m'a fait pleurer de rire. Oh là là, elle y était dans le personnage.
2: Pour les auditeurs, j'avais une perruque blonde et je faisais la blonde écervelée. Pardon pour les blondes.
1: Plus que cervelée.
0: Elle a bien joué. Ah non.
2: Qu'est-ce qu'il y a, Jean-Luc? Mais non, tu vas pas faire ça.
1: Ah oui, c'était super.
0: Ah non, ça c'était super.
1: Ouais. On pourrait la rejouer, cette pièce, en fait.
2: Eh ben pourquoi pas, j'ai envie de vous dire. C'est comme Philomène, les chroniques, vous les réécoutez semaine après semaine. Pourquoi on ne referait pas notre pièce?
0: Mais les sept péchés capitaux, il n'y en avait que la moitié du...
2: On a tout fait, madame Lannon, on a fait toute la pièce.
6: Oui, on a fait toute la
2: pièce. Après, vous avez séché les cours à la fin.
0: Oui, voilà.
2: Bon, mais on serait ravis d'entendre sur les réseaux aussi vos projets théâtre, venir les voir, vous écouter. Si vous avez une pièce à nous conseiller aussi pour l'opus de 2026, on peut refaire Une nuit d'enfer et intégrer Madame Roulant. Vous aimeriez participer à notre pièce de théâtre,
7: mais
2: Madame
7: absolument, Roulant? Si je suis capable.
2: Moi, je vous vois bien avec une perruque de blonde.
7: Ah oui,
2: sur la tête.
1: Ah, le rôle de la blonde.
2: On cherche à représenter
1: le rôle de la blonde. Attention,
0: c'est spécial.
2: Vous aimeriez faire la blonde un petit peu coquine qui est pas très
7: tout à fait.
0: Et ben voilà, elle est déjà dans le rôle.
2: Nickel. Bon, vous êtes acceptée, on vous prend.
7: Parfait.
2: Parfait. très bien. Et comment elle s'appelait? C'était Sabrina, non?
1: Non.
0: Non.
2: Ophélia?
0: Non. Il y avait Jean-Luc, Stanislas.
6: Oui, je ne me rappelle plus non plus.
0: Je ne me rappelle plus comment c'était.
2: Ah, on oublie nos rôles, hein. On revient dans la vie réelle, dans la vie réelle, on oublie nos rôles. Donc voilà. Donc du coup, ben, vous êtes embauchée pour la blonde.
7: Eh bien, c'est pour la blonde. J'essaierai.
2: Avec plaisir, Madame Roulant. Super, bah écoutez, merci à toutes de votre participation. Merci à Yann pour la technique. Dites-nous donc ce que vous aimeriez qu'on joue, ce qu'on peut faire comme improvisation. On peut aussi les poster des vidéos de nous au club de théâtre. On peut vous poster des vidéos sur les réseaux sociaux. Il n'y a pas de souci. Merci de nous suivre et puis on vous dit à très bientôt pour un nouvel opus qui sera sur des fleurs à la fleur de l'âge. C'est une pépinière qui s'est transformée en résidence senior. On vous parlera un petit peu de l'origine de là où on habite et on invitera à nos côtés à nous rejoindre monsieur et madame Perrier qui sont pépiniéristes de père en fils depuis 1860. Ouais, c'est ça.
0: Ils vivent toujours.
2: Et ils vivent toujours, madame Lanneau.
0: Oui, non, mais comme moi, il y a longtemps que j'étais pas.
2: Ils sont retraités.
0: Oui, ils sont à la retraite. Parce que moi, je les ai connus, j'ai même eu acheté des plantes chez eux.
2: Myriam et Serge.
6: De Paul, mais bien sûr.
2: Oui, oui. Oh, je vais me faire engueuler.
6: J'ai oublié. Leur père, c'était le frère du père de Paul. Donc, ils sont cousins germains.
2: Ben oui. Donc, ce sera le prochain opus des Chroniques de Philomène. Ce sera sur des fleurs à la fleur de l'âge. Merci de nous suivre. Et vous avez écouté Madame Chuté, Madame Lanneau, Madame Roulant, Madame Pervieux et Fanny Bourra. À très bientôt.
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1: Bonjour, il est midi, c'est l'heure de notre magazine d'information préparé par nos permanents et bénévoles. Aujourd'hui, ce vendredi 19 juin, dans notre magazine, au début, on va vous parler d'une association, le Panier Bio de la Vallée, et une association qui lutte pour bien manger pour tous, au cœur du village d'Annès et Beaulieu. Cécile, membre de cette association, est venue au studio d'RLP, et c'est Yann, notre collègue qui l'a reçu.
2: On a été trouver la mairie d'Annès et Beaulieu qui adhère à cette idée-là. Et en fait, on a été sollicité par le Pays de l'Île en Périgord via son plan alimentaire territorial. Et donc, il y a un projet plus large au niveau du Pays de l'Île, donc avec les communautés de communes de Saint-Astier, de Montpont, de Mussidan, pour se lancer dans un projet qui s'appelle Mieux manger pour tous. Il va y avoir une réponse collective, un appel à projet, et on espère pouvoir obtenir des financements pour proposer des paniers à prix réduit aux foyers qui ont des revenus modestes.
1: Une balade contée inédite sur l'histoire de vélo à Périgueux à l'occasion du passage de Tour de France. La visite guidée avec les infographies, les lieux en lien avec l'histoire des Veloce Club Périgourdin et un accès à un hôtel particulier privé emblématique. Et tout ça avec un guide, Martine Balou, qui est venue dans nos studios. Elle est conférencière, auteure et chroniqueuse en histoire.
3: Et je trouve que mettre tous ces thématiques ensemble, le vélo, la gastronomie, le patrimoine, toute cette force aussi, on dit, psychologique, qui peuvent aider les jeunes à se révéler, pas forcément à l'école, mais autrement.
1: Et les vacances s'approchent et le nouveau guide Périgord d'Ordogne de Petite Futaie est déjà en vente. Cette édition était faite pour 50 ans de Petite Futaie et la référence 1300 adresses et propose les idées des visites pour tous les goûts et tous les budgets. Nous avons rencontré Marilyn Redouane, responsable d'édition Petite Futaie d'Ordogne-Charente.
4: On ne peut pas référencer tout le monde, mais parce qu'on ne veut pas non plus référencer tout le monde, c'est vraiment sélectionner les adresses que l'on souhaite mettre en avant, et c'est être à la portée de tous. Donc, c'est-à-dire pour tous les budgets aussi. Par exemple, si on parle de la restauration, c'est trouver une bonne boulangerie, mais qui va faire un très bon sandwich avec du bon pain, de la bonne charcuterie, et puis pourquoi pas, après, un restaurant étoilé ou un restaurant bistronomique, c'est vraiment s'adresser à tous.

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2: Je suis avec Cécile qui fait partie du panier bio de la Vallée. Bonjour Cécile.
3: Bonjour Yann.
2: Comment allez-vous ?
3: Eh bien, super, il fait beau ce matin et je suis ravie d'être là.
2: Eh bien on est bien ravis de vous avoir aussi. Vous êtes là pour nous présenter votre association ? Et alors elle se situe où alors cette association et ce panier bio ?
3: Ça se passe à Annecy-Beaulieu, au foyer rural de Gravel.
2: Qui fait partie d'Annecy-Beaulieu, Gravel ? C'est un hameau ou...
3: C'est le petit bourg d'Annecy-Beaulieu. Il y a un petit rond-point avec un tabac, l'écureuil, qui est bien connu des habitants du coin, et puis les terrains de pétanque, et nous, on est entre les deux.
2: Et alors, qu'est-ce qui s'y passe alors dans cette association ?
3: Ça a été fondé par un maraîcher bio de Mansignac, entre autres, et c'est une asso type AMAP, Association pour le maintien de l'agriculture paysanne. Donc en fait, nous, on est là, on est bénévoles, et on est là pour faire le lien entre des producteurs bio de Dordogne et des personnes qui souhaitent manger local en vente directe. Ce qui va être important pour nous, c'est le soutien aux producteurs via un certain engagement des consommateurs, comme on les appelle, notamment en commandant les produits un petit peu en avance, le mois précédent, ce qui va permettre une stabilité des revenus des producteurs. Ça va leur permettre de programmer leur production, d'éviter le gâchis, et en échange, de nous proposer à nous des prix justes. Voilà, parce que pour de l'alimentation bio, on est plutôt sur des prix sympathiques.
2: Vous avez parlé, Cécile, de consommateur. C'est quoi la différence entre un consommateur ?
3: Un consommateur, ça va être une personne qui cherche un petit peu à se renseigner sur les difficultés des producteurs, sur les contraintes que ça représente de faire pousser notre alimentation, de produire notre alimentation, et qui va être prêt, du coup, à donner un petit coup de pouce, soit en payant un tout petit peu plus cher, soit, bah justement, comme je disais, en prenant un engagement, donc en disant bah, moi, pour les 6 prochains mois, je vais acheter cette production, voilà, de manmanière régulière. Je vais acheter 2 paniers de légumes par mois, par exemple, et être prêt à la payer d'avance pour soutenir le producteur.
2: C'est un panier qui est hebdomadaire ?
3: Alors oui, on est ouvert tous les mardis soirs, de 18h30 à 19h30. On distribue toutes les semaines des paniers de légumes, des œufs, du fromage de chèvre et du pain. Après, une fois par mois, on a un super producteur de bière qui vient. On a des produits laitiers de vache. On a de la spiruline. On a une productrice de plants bio pour le potager, les fleurs pour le jardin. Et puis, une fois par trimestre, on a le miel. On a le vin. On a un producteur de viande bovine et de porc.
2: D'accord.
3: Voilà, donc il y a de quoi avoir l'intégralité de son alimentation du quotidien finalement.
2: C'est hyper diversifié.
3: On essaye, voilà, on ouais. essaye d'avoir un producteur pour chaque type de produit. Voilà.
2: Et économiquement, est-ce qu'on s'y retrouve alors un petit peu ?
3: La question effectivement de beaucoup de gens, c'est est-ce que c'est plus cher ? Moi, quand je suis arrivée au panier bio en 2018, j'avais l'habitude d'acheter en supermarché. Je suis arrivée au panier bio, c'était effectivement un petit pas à franchir, c'était plus cher. Honnêtement, aujourd'hui, vu comment les prix ont flambé en supermarché, eh ben, l'écart de prix, il n'est pas significatif. On a des produits qui sont très très bien placés, je pense au pain, où on est sur des pains spéciaux comme du pain aux noix à 7 euros le kilo. Aujourd'hui, c'est plus cher en supermarché. On a des œufs bio qui sont moins chers que le bio de supermarché. Donc voilà, on n'est pas si mal au niveau prix. Et après, ce qu'il faut savoir, c'est que bah souvent, quand on passe en bio, on change nos habitudes de consommation et de façon de cuisiner, notamment. On consomme beaucoup plus de produits bruts et moins de produits transformés, ce qui fait qu'en fait, bah moi, je paye moins cher mes courses que ce que je payais avant en supermarché. Parce que j'ai plus la tentation d'aller acheter des petits gâteaux, des petits bonbons, le petit soda. Donc ma facture globale pour l'alimentaire a baissé depuis que je mange bio.
2: Ça prend un peu du temps quand même de cuisiner.
3: Voilà, la contrainte, elle est de venir au panier bio le mardi soir. Toutes les semaines, on n'a pas le choix de l'horaire. Et elle est après sur le fait de cuisiner beaucoup plus. C'est une contrainte et c'est un plaisir en même temps.
2: C'est ce que j'allais dire,
3: voilà.
2: Bien sûr.
3: C'est un plaisir de partager des recettes avec les autres adhérents, d'être derrière ses fourneaux, de sentir les bonnes odeurs dans la cuisine. Et puis, on est à table et on mange un bon petit plat qu'on a fait soi-même, qui a un super goût. On sait que ce qu'on mange, c'est de la qualité, qu'on est sur des produits qui viennent du département. Voilà, qui sont bons pour notre santé. Voilà, enfin, c'est pour moi du plaisir à tous les niveaux. Quoi.
2: Il y a une démarche éthique.
3: Il y a une démarche éthique, évidemment. Mmh. Voilà, on sait qu'on va contribuer à la préservation de la biodiversité, de nos sols, et puis il y a un côté économique aussi, puisqu'on préserve de l'emploi local, en fait.
2: Bien sûr. Vous êtes combien dans votre association ? Vous êtes des bénévoles ? Vous recherchez des bénévoles ?
3: Oui, alors actuellement, on est 75, dont okay. les producteurs. Voilà, dont nos 15 producteurs.
2: Vos producteurs sont aussi adhérents de l'asso ?
3: Ouais, on est tous adhérents. Voilà, donc il y a une quinzaine de bénévoles réguliers qui font tourner l'asso. On a toujours besoin de petites mains pour aider à installer la salle, pour aider les producteurs dans leur distribution. Les bénévoles gèrent la prise de commande aussi et les paiements, parce que comme je disais, on paye d'avance d'un mois sur l'autre. Mmh. On a des bénévoles qui gèrent aussi toutes nos petites soirées conviviales. Voilà, nos soirées châtaignes à l'automne, la soirée de fin d'année, les crêpes au printemps. Donc on n'est jamais de trop, ça c'est sûr, pour faire fonctionner tout ça. Là, on a une balade gourmande qui va arriver à la fin du mois d'août. Voilà, 29 août, rendez-vous à 8h45 à Gravel devant le foyer rural pour une petite marche de 7 km qui va nous emmener jusqu'à Mansignac avec une dégustation de produits bio au milieu. Ça, par exemple, c'est un événement où on cherche beaucoup de bénévoles parce que il faut encadrer la marche, sécuriser la marche, il faut accueillir les personnes qui arrivent, leur vendre les petits tickets. Il va falloir préparer le buffet, surtout. Voilà, nos producteurs, ils arrivent, ils nous déposent les melons. Bah, on va couper les melons, installer, faire en sorte que ça soit joli et prêt quand les marcheurs arrivent à l'étape de dégustation. Donc, c'est un moment de l'année où on sollicite beaucoup nos bénévoles. Et en général, si on a 15-20 personnes pour donner un coup de main, on est bien, quoi.
2: C'est une adhésion à l'année ?
3: Ouais, tout à fait. Une toute petite adhésion de 10 euros par famille et par an.
2: Ok, par famille ?
3: Ouais.
2: C'est pas cher.
3: Voilà, petit prix. Après, on accepte volontiers les surcotisations. On a aussi des adhérents qui ont les moyens de le faire et donc qui donnent un peu plus.
2: Est-ce que ça crée du lien, ce type d'asso ?
3: Ouais, ça crée carrément du lien. Moi, je prends un plaisir monstre à venir faire mes courses, ça a changé ma vie, quoi. Je prends mon vélo, je sais que je vais au panier bio, je suis bien, on va retrouver les copains, on va discuter, on va partager des recettes de cuisine. Les producteurs, ils sont là pour distribuer leurs produits, mais aussi pour nous parler de la façon dont ils travaillent, de ce qui fonctionne bien, de ce qui est difficile. Et finalement, au fil des années, ça devient des amis, ça devient la famille pour certaines personnes. On s'appelle, on organise des trucs ensemble. Et ça, c'est un truc qu'on ne peut pas trouver en supermarché. La personne qui nous vend notre alimentation, elle nous appelle par notre prénom et on se raconte des trucs. C'est fantastique quand même. Voilà. Bah là, je sais que même si je vais juste chercher mes œufs et mon pain, j'en ai pour trois quarts d'heure, mais c'est trois quarts d'heure de plaisir, donc c'est OK.
2: Elle existe depuis combien de temps, cette association ?
3: Eh bien, cette asso, elle existe depuis 2007. On a fait l'AG hier, et en fait, c'était la 20e AG de l'asso. Okay. Voilà, on entre dans la 20e année. C'est assez énorme. Et justement, pour cette 20e année, nous, on avait envie de changer quelque chose. On a fait le constat que la bio, ça fait un peu peur aux gens, notamment côté financier. Qu'aujourd'hui, s'il y a des gens qui ne viennent pas parce que le mardi soir ne leur convient pas ou parce que les paniers de légumes imposés ne leur conviennent pas, on peut comprendre. Mais par contre, on se dit aussi qu'il y a des gens qui sont éloignés de la bio pour des raisons financières. Et ça nous gêne. On a envie que cette alimentation bio, locale, éthique, elle soit accessible à tous. Donc on s'est posé la question de comment on allait faire pour rendre plus accessible. Et on a commencé à parler de paniers solidaires. On a été trouver la mairie d'Annès-et-Beaulieu qui adhère à cette idée-là. Et en fait, on a été sollicité par le Pays de l'Île-en-Périgord via son plan alimentaire territorial. Et donc, il y a un projet plus large au niveau du Pays de Lille, donc avec les communautés de communes de Saint-Astier, de Montpont, de Mussidan, pour se lancer dans un projet qui s'appelle « Mieux manger pour tous ». Il va y avoir une réponse collective, un appel à projet, et on espère pouvoir obtenir des financements pour proposer des paniers à prix réduit aux foyers qui ont des revenus modestes.
2: D'accord.
3: Et donc je croise les doigts, j'espère très très fort que pour nos 20 ans, on arrive à mettre ça en place, rendre notre alimentation bio encore plus accessible pour toucher davantage de familles et ceux qui ont des petits moyens.
2: Alors Cécile, vous mettez en place des distributions le mardi soir à partir de 18h30. Est-ce que vous faites d'autres choses en parallèle avec cette association ?
3: Alors oui, il y a certaines activités qui nous tiennent beaucoup à cœur, et notamment les visites de ferme. Une à deux fois par an, on se rend chez nos producteurs, et c'est très important pour nous, la notion d'interconnaissance entre les personnes qui achètent l'alimentation et les producteurs. Ces visites de ferme, ça va nous permettre de bien comprendre ce qu'est la bio, les méthodes de production, les difficultés, les contraintes de nos producteurs, les raisons pour lesquelles il peut y avoir une fluctuation dans la quantité, la qualité. Voilà, c'est tout ce lien de confiance qui se construit à travers les visites de ferme. Une autre chose qu'on met en place de temps en temps, ce sont des ateliers cuisine. Les ateliers cuisine, c'est important aussi parce que les paniers de légumes, ce sont des paniers dont la composition est surprise, imposée, choisie par le producteur en fonction de la saisonnalité. Et du coup, des fois, on se retrouve avec des produits qui sortent un peu de l'ordinaire.
2: Vous auriez un exemple ?
3: Voilà, moi, la première fois que je me suis retrouvée devant des fèves ou un fenouil, j'avais jamais mangé ça de ma vie, je savais pas quoi en faire, j'étais bien embêtée. Les ateliers cuisine, ils vont permettre de partager des idées de recettes, des choses simples qu'on peut faire avec les produits qui sortent un peu de l'ordinaire. Et puis, on va essayer de proposer des techniques de conservation aussi. On a tenté la lactofermentation l'année dernière. Voilà, on est deux à le faire régulièrement, donc on a partagé ça. Là, il y a une adhérente qui nous a dit qu'elle faisait de la cuisson avec la cocotte norvégienne. Donc, on ne connaît pas du tout la technique, mais on va être ravis qu'elle vienne partager ses connaissances. On a eu des demandes aussi avec des adhérents qui nous disent moi, mon poulet entier, j'en achète pas parce que je ne sais pas comment gérer un poulet entier. Il faudrait que quelqu'un nous explique à un moment comment on découpe un poulet. Bon, ok, pourquoi pas, on va essayer de trouver quelqu'un pour animer ça et de le mettre en place. Voilà, donc on reste à l'écoute de nos adhérents aussi pour mettre en place des ateliers qui correspondent à tout le monde. On a eu des belles propositions aussi d'adhérents qui avaient des connaissances sur la biodiversité. Voilà, par exemple, quelqu'un qui construit de très très beaux nichoirs en bois, qui est venu exposer ses nichoirs avec des fiches pédagogiques sur les oiseaux du jardin. Voilà, donc parler de biodiversité en général, ça nous concerne aussi. Puis on est pas mal à s'intéresser au zéro déchet également. Donc on partage des petits trucs pour éviter le gaspillage alimentaire, mais pour éviter aussi tout ce qui est plastique jetable, etc.
2: Et en termes d'approvisionnement, c'est quoi votre rayon dans lequel vous vous approvisionnez autour d'Annès et Beaulieu ?
3: On a 15 producteurs. On est content d'avoir notre maraîcher, par exemple, qui est à Saint-Astier, donc c'est vraiment tout près. On a des producteurs qui viennent du secteur de Lille-Tocane. Certains, le pain vient du côté de la Linde. Les plus loin de nous, ce sont les œufs qui viennent du nord du département, le poulet qui est limite Charente. Mais dans tous les cas, tous nos producteurs sont situés en Dordogne. Court, local et sans frais pour les producteurs, ça on y tient. Voilà, on est vraiment sur un fonctionnement bénévole et 100% du prix payé par nos adhérents revient aux producteurs. Nous, on a très très peu de frais puisque la salle nous est prêtée gratuitement par la mairie.
2: D'accord, merci à elle.
3: Voilà, merci à la mairie d'Annès et Beaulieu qui est d'un grand soutien tout au long de l'année. On a donc les cotisations des adhérents qui nous servent à payer nos petits frais, c'est-à-dire les boissons pour les moments de convivialité, quelques frais de papier, d'impression. Puis en fait, on n'a pas plus de frais que ça. L'adhérent donne directement son paiement
2: au
3: producteur, la plupart du temps par chèque, ça ne passe pas par nous.
2: Pour vous, dans votre association, il n'y a pas de dimension économique. Il y a vraiment une histoire de lien et de manger local et bien, quoi.
3: Complètement. Nous, si on le fait, c'est vraiment pour le plaisir de soutenir la production locale paysanne et de permettre au plus grand nombre d'accéder à une alimentation de qualité. C'est voilà, le petit plaisir du mardi soir.
2: Est-ce que vous pensez que le manger bio, c'est politique ?
3: C'est complètement politique. On ressent un manque de soutien de la part des politiques gouvernementales à tous les échelons, un agri-bio-bashing même parfois.
2: Vous pouvez réexpliquer ce que c'est que le bashing ?
3: C'est le fait de donner plus ou moins volontairement une mauvaise image de l'agriculture bio. C'est l'impression que ça donne parfois quand on arrête de soutenir l'agence bio, quand on diminue grandement les soutiens financiers à l'agriculture biologique. On est un peu à contre-courant par rapport à ce qui peut se passer aujourd'hui. On entend parler de plus en plus de pollution, au cadmium, les polluants éternels, etc. Je pense qu'il y a beaucoup de gens qui sont inquiets. Et dans le même temps, on ne soutient pas ceux qui pourraient faire en sorte qu'on mange mieux et qu'on respecte mieux la terre et les humains qui travaillent.
2: L'industrie, le gros, la monoculture, ce genre de choses, quoi.
3: On fonctionne avec des petits qui croient à un prix juste et rémunérateur et qui ne sont pas là pour s'en mettre plein les poches. Mais qui essayent quand même de tirer un revenu décent de leur travail. Et je pense que c'est légitime. Je veux dire, quand on travaille, on a le droit on a le droit à un revenu et nos agriculteurs, ils travaillent dur, souvent bien plus que 35 heures par semaine. Donc c'est aussi une responsabilité collective d'accepter de payer le juste prix pour ce travail.
2: Et c'est quand même une certaine pénibilité quand même ce job soumis aux aléas du climat, de la chaleur, de la pluie.
3: Ouais. Il nous en parle beaucoup, des mauvaises surprises tout au long de l'année, des pluies qui durent, des chaleurs incroyables, des maladies pour les éleveurs hein, qui ont des vaches, des moutons, les aléas avec l'emploi saisonnier. Voilà, ils ont vraiment des difficultés, des ravageurs qui n'existaient pas encore il y a une dizaine ou une vingtaine d'années, qui viennent d'Asie ou d'ailleurs, et pour lesquels il faut chercher du coup de nouvelles solutions de lutte biologique, de lutte qui ne détruisent pas la terre au passage.
2: Vous parlez du frelon asiatique par exemple ?
3: Pas forcément le frelon, et encore que oui, le frelon asiatique impacte les apiculteurs beaucoup. Je pensais aux fraises avec les petites drosophiles, là, ces petites mouches qui viennent piquer les fruits et les après ils sont liquéfiés, ils sont plus
2: comestibles.
3: Voilà, ils sont plus bons. Il y a vraiment plein de contraintes dont on n'a pas conscience tant qu'on n'a pas fait ces visites de ferme justement pour voir ce qui s'y passe. Et donc nos producteurs, on s'aperçoit que ils ont bien du courage parce qu'ils sont en plus d'être de gros travailleurs, ils sont dans une recherche constante de solutions respectueuses de l'environnement pour réussir à mener leur production à bien.
2: Est-ce que c'est un lien avec le réchauffement climatique, le fait d'avoir ces ravageurs, ou c'est plutôt la mondialisation avec les multiples transports ou quoi ? Est-ce que vous auriez une idée ?
3: Ouais, je pense qu'il y a un peu de tout.
2: Ouais. Ouais,
3: au niveau de leurs difficultés actuelles, la mondialisation a amené certainement de nouveaux parasites, de nouveaux insectes. Le réchauffement climatique crée d'autres contraintes au niveau de la gestion de l'eau. Je maîtrise pas assez bien la question peut-être pour y répondre, mais on sent voilà qu'ils sont confrontés en permanence à de nouveaux challenges et qu'il faut les soutenir d'autant plus.
2: Soutenons la décroissance alors.
3: Rendez-vous le 29 août. Voilà, venez nombreux le 29 août. On vous attend avec impatience pour partager une petite marche ensoleillée et surtout plein de bons produits.
2: Merci beaucoup Cécile d'être venue dans nos studios.
3: Avec plaisir, merci de m'avoir reçue aujourd'hui.
1: Merci d'avoir suivi cette émission sur Radio Libre en Périgord. Nous espérons que vous avez apprécié ce sujet ou que vous l'avez trouvé intéressant. Et restez avec nous pour la suite de nos programmes.

0: 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Aujourd'hui, dans le studio de RLP, on va parler de Tour de France et plus précisément sur l'histoire de vélo à Périgueux. Et aujourd'hui, notre invitée, Martine Balou. Bonjour.
1: Bonjour.
0: Vous êtes conférencière, guide national privé, auteure et chroniqueuse en histoire. Et vous avez lancé votre petite entreprise, Historia Cité, secret d'histoire. Ça fonctionne bien, votre petite structure?
1: Ça fonctionne très bien. C'est après ma retraite de directrice du patrimoine, j'avais envie de continuer et de poursuivre le lien patrimonial et le lien aussi avec les habitants et quelquefois plus que les habitants, les amis des habitants et les touristes.
0: C'est génial, partager ces connaissances, cette expérience, l'histoire dans la cité. Et aujourd'hui, on va parler du vélo à Périgueux. C'est à l'occasion de passage de Tour de France. On sait bien, tout le monde se prépare pour 11 juillet. Mais vous avez concocté une visite privée, samedi 4 juillet. Mais on va donner toutes les informations à la fin de notre rencontre. Comment vélo est arrivé à Périgueux, Martine
1: Balou? Alors, les origines du cyclisme à Périgueux, ce sont des moments inoubliables. D'abord, c'est un début difficile et on va voir qu'il y a des liens avec parfois des événements actuels. D'abord, en 1869, le maire qui est alors Bardi de Lille prend un arrêté, figurez-vous, pour interdire la circulation des vélocipèdes sur les promenades et places publiques dans l'après-midi et la soirée, considérant que la circulation des vélocipèdes a donné lieu à des accidents. Et là, il y a quand même la naissance d'un club qu'on appelle le Veloce Club Périgourdin, Veloce rapide, PD pied. Et le 23 juillet 1886, un dénommé Bertin, qui avait un magasin dans la rue Gambetta, et un groupe de cyclistes vont fonder le Veloce Club Périgourdin, appelé rapidement le VPC à l'époque. Et parmi les pionniers des Périgourdins de renom, il y a Georges Goursat, le fameux caricaturiste d'Issem. Il y a un distillateur de la célèbre gauloise, Édouard Riquier. Donc des grands noms, et on va en retrouver d'autres un peu plus tard. Donc ce club s'installe d'abord dans un local modeste qu'on peut identifier aujourd'hui au numéro 3 de la rue Gambetta. Et figurez-vous que vous trouvez y est à l'époque un écriteau qui indiquait au rez-de-chaussée, porte à droite en rentrant, et il y avait un organe officiel aussi, l'éco-vélo, illustré de dessins à la plume, de charges et de bons mots. Donc, où on pense que aussi le caricaturiste Sem a mis sa plume. Et il se qualifiait de journal indépendant, paraissant quelquefois. Hein. Alors, l'écho se présentait sur deux pages avec un tirage à la polycopie. Il portait en manchette cet avis cocasse. Les rédacteurs étant souvent sortis pour affaires, prièrent de mettre les communications dans la boîte aux lettres. Les choses ont changé aujourd'hui avec nos moyens. Et en 1890, eh bien, le club s'amenuise.

naturel. Donc ces arbitrages ne sont jamais contestés. Il est qualifié de bienveillant et de compétent. Donc tout va très bien dans le management, on va dire. Et les sorties sont alors du jour et s'inscrivent dans les balbutiements du tourisme de cette époque. C'est important puisque Syndicat d'Initiative va naître à cette époque, en 1901, et elle s'oriente sur les quatre points cardinaux, ces sorties autour de Périgueux. Donc on peut se retrouver aujourd'hui à l'est, Trélissac, Antonne, 24 km pour débuter, puis on pousse jusqu'à Cubjac, 39 km, et puis Exideuil, avec un retour par la vallée de l'Auvézère. Alors là, c'est 90 km. Avis à ceux qui veulent le réaliser, il y en a qui font bien plus. Et à l'ouest, c'est Razac, Saint-Astier, 38 km, Mussidan, retour par Ribérac, soit cette fois 100 km réservés aux endurants. Par contre, le nord et le sud sont moins couverts en raison des montées. Et pourquoi ? Parce qu'il y avait toujours un bon repas à la clé. Et après de bons repas, davantage de difficultés, on peut l'imaginer. Surtout quand on connaît leur menu qu'on pourra vous présenter lors d'une prochaine visite. Et les vélocipédistes apprennent à connaître ainsi parfaitement les environs de la capitale du Périgord. Donc c'est vraiment à la fois le tourisme qui va émerger. En 1895, l'automobile s'invite discrètement dans ce club. Et il y a une revue bordelaise bien connue, le Veloce Sport, qui en informe ses lecteurs. Donc, au fil des ans, 3 ans après, elle s'y installe officiellement et devient le Veloce Club Périgourdin Automobile Club de la Dordogne. Et la même année, la première course automobile du Périgord est organisée au départ de Périgueux. Donc ça, c'est une autre histoire, mais c'est pour vous dire qu'il y a eu une communion et un mariage d'amour, d'ailleurs, entre la bicyclette et l'automobile, puisque c'est aussi les événements qui en font conséquence. Alors, peu à peu, la bicyclette disparaît dans le club pour faire place à l'auto. Là, ça pose un petit problème. Et au cours de cette évolution, le siège social, qui est devenu trop étroit, est transporté à l'hôtel de commerce et des postes. Alors, où est-ce ? 8 places du 4 septembre. Aujourd'hui, pour le retrouver, eh bien, on ne verra pas sa belle façade ni son bel intérieur, mais on verra un autre lieu sans faire de publicité. C'est l'emplacement de la pizzeria, donc Don Léo, exactement. Donc, Louis Didon en devient le secrétaire général du club actif. Il est très zélé, il donne une large hospitalité. Mais qui est ce Louis Didon ? Alors, Louis Didon, il a, c'est le cas de le dire, plusieurs casquettes. C'est un grand hôtelier, un grand restaurateur très connu pour ses plats extraordinaires. Il a redonné de la force au pâté de Périgueux qui s'était aussi amenuisé dans ses années précédentes. Et il est un personnage aussi archéologue, chercheur. Il est préhistorien, donc, et membre de la Société historique et archéologique. Et ce grand cuisinier expert édite un guide de touristes pour cyclistes et automobiles, ainsi que d'élégantes cartes postales que l'on peut retrouver encore aux archives. Alors ça, c'est magnifique. En plus, il a cet hôtel tout confort doté d'un majestueux escalier, mais surtout de grandes salles où il peut recevoir et d'un téléphone, puisque c'est le premier installé dans la ville. Et c'est le 033, c'est pas le 024 à Périgueux, mais c'est à Périgueux. Donc c'est aussi, on est en pleine énergie et là, il va donc être à la tête secrétaire presque perpétuel, hein, on va dire, pour un grand temps. Et il va permettre donc le premier numéro d'une revue de luxe qui va sortir des presses de l'imprimerie Périgourdine Rontex. Donc un nouveau club également va être créé grâce au champion Petit Breton, car il faut quand même dire que nous avions un personnage important qui était un petit peu oublié. Petit Breton,
C'est très joli, mais c'est un petit peu vague. Mais qui est ce petit Breton ? Eh bien, ce petit Breton, c'est un grand homme, un grand cycliste. Il est né à Plessé en Bretagne, c'est pour ça qu'on l'appelle petit Breton, on l'appellera.

0: Vous verrez. Et il est né le 18 octobre 1882. En réalité, c'est Lucien Mazan. Il a grandi en Argentine où son père tenait un magasin d'horlogerie-bijouterie. Et de son plus jeune âge, il se passionne pour les courses cyclistes. Alors il se lance dans la compétition sous le nom de Breton pour cacher son nom d'activité à son père qui le désapprouve. Il remporte plusieurs prix et en 1902, de retour en France, il enchaîne les victoires et prend le nom de Petit Breton en raison de l'existence d'un homonyme qui est aussi sur les circuits de vélo. Premier double vainqueur du Tour de France en 1907 et 1908. Il décide d'abandonner le sport cycliste et de s'établir commerçant en province. Nous avons la chance qu'il nous choisisse. Il choisit effectivement de s'installer à Périgueux. Alors, son magasin de cycles était situé sur l'emplacement de la poste actuelle et il ouvre le 15 octobre 1908 près de l'hôtel Didon en face. La poste, pourquoi ? Parce qu'elle n'était pas à cet emplacement autrefois, elle était dans la rue Gambetta, là où se trouve l'agence Citia, et elle va être construite simplement en 1930. Eh bien, notre ami Petit Breton décide de former, lui, une société pour relever ce vélo de chez Club. Et le 17 mars 1911, le Cycloclub Périgourdin est créé. C'est vraiment l'entrée dans l'histoire grâce à Louis Mazan, Lucien Mazan, qui est surnommé Petit Breton. Et on change de lieu. Il est créé lors d'une réunion à la Taverne des Boulevards. Alors c'est un jeu de pistes. La Taverne des Boulevards, les Périgourdins la connaissent mieux sur la Rotonde. Aujourd'hui, c'est un grand café qui se trouve au même endroit. Et donc c'est à l'angle de la rue Gambetta, toujours, on est dans le même, dans le même espace. Et figurez-vous, qui en prend la présidence ? Bien, je vous le donne en mille, c'est le pasteur Camblon, le pasteur protestant qui en prend la présidence. Petit Breton en devient le parrain. Et à cette même année, l'arrivée de Paul Mazan, son frère, dont il est très proche, et qui est champion de France amateur, mais qui va contribuer à l'expansion du club. Malheureusement, la guerre survient et le soldat qu'est Lucien Mazan, deuxième classe, est mobilisé le 3 août 1914 comme agent vélocipédique de l'état-major à l'école militaire de Paris. Et pendant l'invasion de la Marne, Petit Breton devient le chauffeur du sous-secrétaire aux affaires étrangères, qui est notre autre que Abel Ferry, le neveu de Jules Ferry. Alors il va être ensuite affecté aux liaisons postales de la région parisienne et sa famille quitte alors Périgueux. Malheureusement, bien le 20 décembre 1910, il meurt à Troyes, dans la ville de Troyes, renversé par une charrette à cheval. C'est quand même un peu triste. Le propriétaire avait tout simplement trop bu après avoir fait toute cette guerre. Et le vélo, pour revenir à notre histoire à Périgueux, puisqu'on quitte maintenant donc Lucien Mazan qui est décédé, se dire que le vélo entre les deux guerres, 1918-45, est très utilisé par les militaires dans l'infanterie. Les renseignements de la transmission, des informations et pour les soins médicaux. Il était également un mode de locomotion, une expression du liberté de mouvement aussi à laquelle va participer la petite bourgeoisie puisqu'il est très prisé par la petite bourgeoisie locale. Et après 1920, le vélo se popularise. Il devient celui de le moyen de locomotion de la classe ouvrière. Déjà, l'arrivée du chemin de fer en 1857, et puis tous les événements autour du chemin de fer, de la gare, les ateliers, etc. Le vélo va être un outil aussi pour cette classe ouvrière et la construction des ateliers, comme je vous l'expliquais. Et donc, en 1925, le Cycloclub fusionne avec un club que j'aime beaucoup, qui est le Copo. Je suis fille de cheminot. Le club olympique de Périgueux-Ouest, dans l'intérêt, ceci, du cycliste local. Et alors, en 1926, c'est la pédale FEDER, parce qu'on oublie aussi tous ces clubs, bien souvent, qui est fondé, il ne faut pas l'oublier, à l'occasion de ce passage du Tour de France. Et donc de 39 à 45, la société va rester en activité avec la complicité de membres non mobilisables, puisque prisonnier puis évadé, Lucien Dumont reprend la direction du club en 1942, après avoir pris le maquis avec son fils aîné et membre actif du club. 11 d'entre eux d'ailleurs, tristement, ne reviendront pas à la Libération. Donc c'est aussi une histoire de mémoire, ce vélo. C'est comme si on roulait dans les épisodes de la ville, hein, sur une route qui est parfois mouvementée et tortueuse. En 1927, j'aime bien le préciser, il y a une piste qui est construite au stade du Copeau, et de grandes vedettes s'y déplacent. En 1928, deux Périgourdins, Mouveraux et Laval, donc les familles, il y a des descendants encore, effectuent le Tour de France. Et le vélodrome est rénové et inauguré par le ministre Georges Bonnet. En même temps, l'histoire continue de la nouvelle poste qui se trouve à l'emplacement où elle est aujourd'hui, donc due à l'architecte Cocula. Donc c'est le cycle carrément qui continue de la vie, et il est... En 1931, on interdit, attention, de transporter des personnes et des enfants sur les bicyclettes s'ils sont portés à bras et placés devant le conducteur. Peut-être il y a des choses à faire encore. Hein. Chaque passager doit avoir un siège distinct. Depuis 1933, toute bicyclette doit être munie d'un feu blanc à l'avant et d'un feu rouge à l'arrière pour se signaler dans l'obscurité. À revoir encore aujourd'hui pour certains. Pendant la Seconde Guerre mondiale, en zone occupée, chaque vélo doit porter une plaque d'immatriculation en métal jaune, mais en raison de la pénurie, elle est remplacée par un laissez-passer que certains se souviennent. Je m'en rappelle avec émotion, ma maman avait des laissez-passer aussi par rapport à son métier, elle était institutrice. Et dès 1946, le vélo se popularise de plus en plus et bat son plein dans les quartiers. Au Gour de l'Arche. La petite reine remporte un grand succès. Il est envisagé, figurez-vous, de construire un vélodrome entre les rues Jean-Bart, Raymond-Rodier et de Lille, d'une superficie à peu près de plus d'un hectare 50. C'est un projet de ces années-là, mais il va rester en l'état. Il y aura juste les levées de terre, mais des courses s'y déroulent tout de même et les habitants y réalisent des fêtes. Vous allez voir des concours de vélos fleuris qui sont organisés à l'occasion de la fête des écoles, des courses de quartier avec les remises de prix qui se développent au rythme des fêtes orchestrées par des comités des fêtes, et personne ne l'oublie. Camiac-Vézone, Saint-Georges, qui constitue la plus longue histoire quand même depuis 1946 et qui se perpétue d'ailleurs encore avec le comité de Vézone. Je fais un petit coucou à Serge Perrier. De 1955 à 1960, nous avons quand même Valentin Huot, que tout le monde, beaucoup ont connu, chauffeur du château, magnifique château de la Forêt à Cornille, qui devient champion de France sur la route en 1957 et 1958. C'est le coureur mythique le plus connu du Périgord et il remporte le Grand Prix du Midi Libre en 1960. Il faudrait y penser vraiment pendant ce Tour de France. Nous arrivons au 14 juillet, mais pas 2026, non. Le 14 juillet 1961, Périgueux est ville étape du Tour de France pour la première fois. Et ce 48e Tour de France est gagné par qui ? Par Jacques Anquetil. Les 100 tours de boulevard alors apparaissent un peu plus tard, en 68, un rituel estival très apprécié. Et en 1994, Périgueux est désigné pour la 9e étape vers le départ de la 9e étape vers Bergerac. Et en 2014, un nouveau passage. Et en 2017, on se situe sur la trajectoire de la 10e étape avec une traversée de la ville, empruntant les allées de Tourny qui sont emblématiques et qui vont se retrouver là aujourd'hui parce qu'il y avait le départ des courses cyclistes et aussi le départ des courses d'automobiles. Donc c'est vraiment, ces allées de Tourny sont très importantes dans cette partie historique. Et en 2017, on suit cette évolution. Nous nous situons, Périgueux se situe sur la trajectoire de la 10e étape avec une traversée de la ville, donc empruntant aussi les allées de Tourny et le rond-point Yves Guénat. Et pour cette occasion, ça a été vraiment très émouvant, une plaque mémorielle est apposée sur le mur de la poste. Peu d'habitants s'en souviennent peut-être. C'était sous la municipalité d'Antoine Audy, c'était le 10 juillet 2017, et rendant hommage à Petit Breton à l'occasion de la centième anniversaire de sa mort. Donc vraiment, une histoire d'amour, je dirais, entre Périgueux, les deux roues, et les hommes, et aussi les quatre roues, l'automobile. Et j'évoque souvent, je veux lui faire un petit remerciement à Jacques-Claude Dutille, qui fut pendant longtemps le président de l'Automobile Club du Périgord, qui était gardien de cette mémoire ancestrale, et où on associait aussi la gastronomie, c'est-à-dire l'histoire du pâté de Périgueux, que Louis Didon avait remis dans ses éléments. Et en fait, il ne faut pas oublier que l'histoire de ce vélo a participé au rallye touristique. Il y a eu des cartes, il y a eu le syndicat d'initiative qui était installé à l'emplacement, ce qu'on appelle aujourd'hui des Ramblas, près de, du l'angle de la rue République et du magasin Lauter, et ces petites cartes étaient distribuées. Et puis il y avait aussi sur les allées de Tourny des dégustations de pâté, voilà, affaire à suivre. Pour retrouver ce sens à la fois du sport et de la gastronomie et du patrimoine.
1: Quelle histoire! Mais vraiment, c'est très passionnant à vous écouter. Et j'imagine, en vous suivant pendant cette balade historique, c'est encore plus parlant parce qu'on peut voir les endroits où ça s'est passé, toutes ces histoires. J'imagine que vous amènerez aussi des illustrations. Et donc, rendez-vous est donné 4 juillet à 14h30 devant l'hôtel de poste.
0: Avec des réservations obligatoires, évidemment, sur mon numéro de téléphone 06 75 87 02 48. Et à la suite de cela, nous aurons également, j'aurai un binôme qui s'appelle Thierry Barito, qui est un passionné d'un caricaturiste qui s'appelle Miche, et avec une exposition commentée qui se fera donc à la librairie des Ruelles. Et cette librairie conservera l'exposition jusqu'à la fin du mois de juillet. Mais pour tout cela, il faut réserver même dès à présent.
1: Oui, et il faut prévoir combien de temps, Martine Valou, à partir de 14h30
0: À 14h30, nous partirons, je suis toujours très précise, donc 14h20 le rendez-vous, c'est 10 euros, donc on prend ses billets sur place. Et puis il y aura la visite d'une demeure emblématique également, que je garde secrète. Et il faut compter, puisqu'il y a toujours le petit verre de l'amitié où on échange, on ne peut pas se quitter comme ça. On va dire deux heures, deux bonnes heures pour être libre, échanger et voyager avec des documents aussi iconographiques et faire rêver d'un temps qui n'existe plus mais qui a été changé d'une autre façon et qui n'est pas mal non plus.
1: C'est vraiment une visite sur mesure préparée par vous, oui, sur l'histoire de vélo de Périgueux à l'occasion du passage de Tour de France. Mais j'imagine pour concevoir les visites comme ça, c'est des heures et des heures de travail, de contacts, de recherches, de discussions, parce que vous avez cité les personnalités de Périgueux, vous avez cité les choses inédites, donc c'est vrai, c'est beaucoup de travail, n'est-ce pas, Martine Ballou?
0: C'est beaucoup de travail que j'ai amorcé il y a fort longtemps quand j'ai mes débuts, donc c'est peut-être 43 ans en mairie, tout cela, mais je n'avais pas le temps d'affiner, on avait des sujets. J'ai toujours été passionnée d'histoire depuis que je suis toute petite. Hein. C'est peut-être à l'âge de 8 ans que tout a commencé. Et j'ai cherché. Et je remercie beaucoup les personnes que j'ai rencontrées qui m'ont aidée. C'est ce lien qui est très important, ces échanges qui sont honnêtes, où chacun donne de soi et après où on restitue et où on peut partager. Et ce partage s'est fait aussi bien avec des des membres du COPO, avec le président de l'Automobile Club pour ce sujet-là, des rencontres, des habitants aussi qui me disent, et des comités de quartier comme Suite Saint-Georges, comme Suite Camiac, et puis bien sûr les archives, la presse. Alors la presse locale, c'est extraordinaire parce que dans la presse, toute la presse, vous retrouvez des événements et quelquefois qui sont cocasses et selon le journaliste qui ne sont pas vus du même angle. Donc quelquefois on vous dit que voilà, Jacques Anquetil était exténué, de notre côté il était presque debout sur son vélo en train de sauter, enfin c'est amusant, c'est ça qui fait le charme aussi de l'histoire, la petite histoire dans la grande histoire, et je pouvais pas m'empêcher de réaliser cette visite en amoureuse du patrimoine, puis je la dédie un peu à mes petits-enfants, à les garçons, puisque ma petite-fille, la dernière, a 1 an, mais qui font du vélo et qui n'arrêtent pas, et on les initie aujourd'hui aussi au vélo, à la sécurité, et je trouve ça extraordinaire. Donc voilà, je leur dis il faut de la sécurité aussi sur les vélos, et puis le sport, j'ai une fille qui est coach sportive, et un gendre qui était grand champion de vélo, maintenant qui est dans les trails, c'est aussi la force mentale. Et cette force mentale, je trouve c'est magnifique. Et je trouve que mettre tous ces thématiques ensemble, le vélo, la gastronomie, le patrimoine, toute cette force aussi, on dit, psychologique, qui peuvent aider les jeunes à se révéler, pas forcément à l'école, mais autrement.
1: Merci Martine Balou, conférencière, guide national privé, auteure et chroniqueuse en histoire, et au nom de votre société, Historia Cité, qui relève, qui transmet, qui informe sur le secret d'histoire et surtout sur la ville de Périgueux. Merci à vous.
0: Merci infiniment.
2: 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Bonjour, Marilyn, responsable d'édition Petit Futé Dordogne et Charente.
3: Bonjour, Cilia Cézeral, auteure du guide du Petit Futé, édition 2026-2027 pour la Dordogne.
4: Petit Futé, nos auditeurs, j'espère qu'ils connaissent, parce que ça existe depuis quelques années déjà, n'est-ce pas Marilyn?
2: Oui, 50 ans maintenant, 50 ans cette année, puisque ça a été créé par Jean-Paul Labourdette et Dominique Ozias en 1976, donc 50 ans cette année.
4: Vous avez réussi à garder votre indépendance.
2: Oui, tout à fait, le Petit Futé aujourd'hui est encore indépendant, hein. Toujours Jean-Paul Labourdette à la tête de l'entreprise, et puis Louis Ozias qui a repris la direction derrière son papa, maintenant depuis 2023, qui est à la direction générale du Petit Futé. Voilà, donc on est encore libre et c'est une aventure complètement humaine.
4: Et Petit Futé parle pas que de Dordogne. Aujourd'hui, on se réunit pour parler de catalogue concernant Dordogne-Périgord. Mais est-ce que vous pouvez décrire aujourd'hui quelle est l'image de Petit Futé?
2: Alors, le Petit Futé, c'est plus de 850 guides qui sont sortis, qui sortent encore. 192 pays sur 195 que l'on couvre. Le Petit Futé, c'est effectivement, c'est connu, reconnu, c'est un capital sympathie important. Et puis, surtout, ce qu'il faut signifier, ce sont des auteurs qui travaillent sur le terrain, qui font vraiment un travail d'enquête, de test, d'adresse. Et donc, c'est comme ça, en fait, que nous choisissons les adresses que nous référençons.
4: Qu'est-ce que ça signifie, être un auteur, une auteure sur le terrain?
3: Ça signifie arpenter les routes de la Dordogne et découvrir de nouvelles adresses, que ce soit culinaires ou des activités, etc. De tester certains établissements et d'écrire, de mettre à jour des fiches, d'en écrire des nouvelles, de trouver les mots pour donner envie aux consommateurs d'y aller et, entre guillemets, de faire la meilleure recommandation possible.
4: Petite chose qui vous a en touché et que vous voulez partager avec les lecteurs de catalogue?
2: Faire découvrir des petites pépites aussi.
3: Oui, c'est ça, faire découvrir des pépites, donner nos coups de cœur aussi, ça va avec. Et puis, faire découvrir un maximum de choses. On ne peut pas, comme Marilyn le disait précédemment, on ne peut pas faire découvrir toute la région, parce que c'est un travail assez colossal, mais en tout cas, on essaye d'y mettre tout notre cœur pour rédiger les fiches du mieux possible et donner le plus envie possible aux consommateurs et aux lecteurs, en tout cas, de découvrir le département qu'est la Dordogne.
2: Et puis, c'est surtout aussi, comme disait Cilia, on ne peut pas référencer tout le monde, mais parce qu'on ne veut pas non plus référencer tout le monde, c'est vraiment sélectionner les adresses que l'on souhaite mettre en avant, et c'est être à la portée de tous. Donc, c'est-à-dire pour tous les budgets aussi, hein. Par exemple, si on parle de la restauration, c'est trouver une bonne boulangerie, mais qui va faire un très bon sandwich avec du bon pain, de la bonne charcuterie, et puis pourquoi pas, après, un restaurant étoilé ou un restaurant bistronomique, c'est vraiment s'adresser à tous.
4: C'est vraiment choix de vous, les auteurs, concepteurs de ce guide. Il n'y a pas de contribution financière pour ceux qui sont cités dans le guide.
2: Non, tout à fait. Hein. Au départ, en fait, le référencement est gratuit. Donc, comme je vous disais, c'est pour ça qu'on se donne le droit de référencer ou pas une adresse. On essaye de, comme on disait aussi tout à l'heure, de s'adresser à tout le monde et puis de trouver des petites pépites, des adresses qui se différencient les unes des autres, parce que c'est ça aussi qui est important. Aujourd'hui, le voyageur d'un jour, de plusieurs jours, d'un mois, ce qu'il veut, c'est vivre une expérience. Donc, c'est ça qui est important. C'est vraiment aller chercher des adresses où on va vivre des expériences, où on est bien accueilli, où on se sent bien.
4: Et le guide 2026-2027, parce que toujours vous êtes un petit peu en avance, qu'est-ce qu'il propose? Parce qu'il y a les adresses qui restent, mais il y a aussi les nouveautés.
3: Oui, il y a eu des nouveautés, je pense à mon coup de cœur, moi, qui était à Bergerac, que je peux citer peut-être, je ne sais pas, qui est un restaurant végétarien qui s'appelle La Caravane, de mémoire. Le Caravane Café, c'était un de mes coups de cœur à Bergerac, et notamment, c'est vraiment de se dire, je vais tester un établissement, que ce soit culinaire ou même une expérience immersive dans une chambre d'hôte ou quoi que ce soit, et de se dire, j'ai eu ce coup de cœur-là, ça coche toutes les cases, en tout cas des recommandations du Petit Futé, et donc je prends le pli de se dire, je vais l'intégrer au guide parce que, avec Marilyn du coup, parce que c'est quand même la responsable d'édition, donc après validation, mais de se dire je vais l'intégrer parce qu'il vaut le coup d'être vu, d'être lu, d'être découvert, d'être testé aussi par les lecteurs, et je trouve que ça c'est très important du coup.
4: Pour vous?
2: Oui, il y a aussi par exemple les balades guidées de Camille, une guide conférencière voilà, qui connaît très très bien son travail, qui connaît très bien notre département, et surtout ce que je trouve très agréable c'est que elle souvent en fait quand on va en visite guidée, on a un peu peur de trop d'informations, etc. Et elle va amener les choses d'une façon où, en fait, ça reste très agréable et on a envie d'en savoir plus. Elle est pleine de petites anecdotes. Donc ça, c'est super. Par exemple, je pense à Périgueux aussi, un nouveau restaurant qu'on a découvert. C'est le 212, la brasserie 212. Je trouve que c'est pareil, c'est une adresse, on est super bien accueillis, c'est très bon, c'est une proposition quand même qui se différencie des autres. Après, on va avoir complètement autre chose. Les jardins littéraires de sculpture à Bissé-Borne. Moi, j'ai découvert ça au début de l'édition, donc juillet de l'année dernière. On fait référence à Rimbaud. Enfin, c'est un jardin qui est vraiment superbe, en fait, et très peu connu. Donc, du coup, peu de visiteurs et du coup ça reste un peu confidentiel, donc ça c'est génial.
4: Pour nos auditeurs, reste maintenant à aller chercher votre nouvelle édition, oui. Mais il y a aussi les autres supports, un site, oui. Internet, réseaux sociaux.
2: Exactement, donc évidemment le guide qui est à retrouver entre autres dans les librairies, sur la Fnac.com aussi, et puis après on a notre site internet avec tout notre contenu en accès libre, hein, et gratuit pour les internautes, et les réseaux sociaux, Facebook, Petit Futé Périgord, donc surtout, il ne faut pas hésiter à nous suivre. Même chose sur Instagram, et là où je relaie toutes les bonnes adresses que l'on va visiter.
4: Et les articles avec les photos, vidéos et tout ça, n'est-ce
3: exactement,
4: pas?
3: Exactement. Il faut la suivre sur Instagram parce que tous les jours, elle met quand même plein de petites pépites, au-delà que ce soit en publication. Elle en met aussi beaucoup en story. Donc, ça dure 24 heures. C'est bien d'être abonné pour ne pas louper ces petites pépites-là qui sont des fois très éphémères, ces deux passages. Elle fait des publications, mais les stories sont très, très sympas aussi.
4: Merci. Et bonne continuation. Parce que ça représente aussi, nous avons oublié de dire, plusieurs kilomètres de placement, plusieurs heures de rencontres, oui. D'échanges. Et c'est énorme.
2: Et c'est ça qui est très enrichissant aussi, hein, c'est de rencontrer toutes ces personnes, les parcours différents. Qu'est-ce qui anime aujourd'hui les gens, en fait, dans ce qu'ils proposent, leur ADN, etc. Donc oui, ça représente à peu près un peu plus de 24 000 kilomètres sur la dernière édition.
3: Et puis la Dordogne est un très grand département, donc ça va vite.
2: C'est ça.
3: Merci.
2: Merci.
3: Merci à vous.
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2: Il est 13h ici à Paris, 2h de moins en temps universel.
3: Nemo en piste.
2: RFI Midi, c'est parti, nous sommes ensemble pour 2h30, un grand tour de l'actualité internationale avec nos correspondants, de la rédaction en français, des rédactions en langue également, de la radio du monde. À la une encore ce vendredi, la grande confusion autour des négociations concernant la mise en œuvre du protocole d'accord signé par l'Iran et les États-Unis. Les discussions prévues en Suisse n'auront finalement pas lieu, le vice-président américain a annulé son déplacement, les négociateurs iraniens conditionnent les discussions aux lignes rouges fixées par Téhéran. Pendant ce temps-là, l'armée israélienne continue de frapper durement le Liban, un pays qui doit brûler tout entier, dit Itamar Ben-Gvir, le ministre de la Sécurité nationale. Ça fait la une de nos rendez-vous d'information.
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2: L'actualité, c'est toujours évidemment la Coupe du Monde de football et on connaît le premier pays qualifié pour les 16e de finale de la compétition. 2-2 pour le Mexique, vainqueur de la Corée du Sud sur le plus petit des scores. Tous les résultats et rencontres à venir dans le journal des sports dans un peu plus d'une heure. Il sera notamment question d'Haïti. Les Grenadiers affrontent le Brésil cette nuit et pourront compter sur leur forte communauté locale aux États-Unis. Des supporters tout de même partagés à quelques heures du coup d'envoi. D'ici 15 jours, la Cour suprême américaine doit se pencher sur une éventuelle annulation du TPS, ce statut qui leur permet de rester sur le territoire américain.
4: Ces Haïtiens sont ici depuis plusieurs années. Ils ont des enfants qui sont nés aux États-Unis. Qu'est-ce qui va arriver à leurs enfants si ils auront expulsé de ce pays? Leurs enfants n'ont jamais mis leurs pieds sur la terre d'Haïti.
2: Voilà, réaction mitigée des Haïtiens basés aux États-Unis. C'est au micro de Vincent Souriau qui signe le reportage international du jour. Et puis lui aussi sera sur les terrains aujourd'hui. Achraf Hakimi, le capitaine des Lions de l'Atlas. Eh bien, on apprend qu'il sera bien jugé pour viol devant une cour de justice en France. On y revient régulièrement ce midi. Une demi-heure, comme d'habitude, consacrée à l'actualité africaine. Et le Ghana qui organisait le premier sommet international sur les questions de réparation liées à l'esclavage et au colonialisme. Nicolas Sur interrogera le chef de la diplomatie du Congo-Brazzaville. Et puis, on prendra un peu de hauteur.
5: Le soleil disparu à l'autre côté de la lune et après ça, il y avait juste un trou absolument noir, avec un halo blanche. Et en arrière de tout ça, toute la galaxie, puis c'était vraiment comme un trou dans la galaxie.
2: Avec Jeremy Hansen, l'un de ceux qui ont participé à la mission Artemis 2, jamais des humains n'étaient allés si loin dans l'espace. Il est notre invité. Pour l'heure, on repose les pieds sur Terre. Bienvenue, c'est le journal. Bonjour Karine Bellicha.
6: Bonjour Nemo, bonjour à tous.
2: Difficile d'imaginer que le Liban est inclus dans l'accord de paix entre l'Iran et les États-Unis, tant la situation est explosive dans le sud du pays.
6: Des frappes israéliennes ont fait au moins 18 morts et 33 blessés, tandis que l'armée de l'État hébreu annonce viser des cibles du Hezbollah et avoir tué des dizaines de ses membres après le décès de 4 de ses soldats. Et la dernière déclaration du ministre israélien de la Sécurité nationale met encore un peu plus le feu aux poudres. Itamar Ben-Gvir affirme que tout le Liban doit brûler après la mort de ses militaires. Le Premier ministre Benjamin Netanyahou promet de rester au Liban aussi longtemps que nécessaire. À Beyrouth, Paul Khalife.
7: L'intensification des opérations militaires intervient alors que le président du Parlement, Nabih Berri, qui est la plus importante figure chiite de l'État, s'est porté garant du respect par le Hezbollah du cessez-le-feu à condition qu'Israël en fasse de même. Cependant, pour l'État hébreu, le protocole d'accord entre l'Iran et les États-Unis lui laisse le champ libre pour mener des opérations dans le sud Liban et ne prévoit aucun retrait des territoires qu'il a occupés. Israël essaye donc d'imposer par le feu sa propre interprétation du texte en poursuivant ses frappes et ses tentatives d'avancer au sol. Dans la nuit de jeudi à vendredi, les troupes israéliennes ont tenté de progresser par trois axes vers les hauteurs stratégiques de Ali Taher dans le district de Nabatieh. Cette avancée s'est déroulée sous un déluge de feu qui a visé une vingtaine de localités, y compris des régions éloignées de la zone de contact. Le Hezbollah a opposé une forte résistance aux troupes d'assaut israéliennes en déployant une importante puissance de feu. Des salves de roquettes, des missiles guidés, des obus d'artillerie et des drones kamikazes ont frappé les blindés et l'infanterie israélienne qui tentaient d'avancer. C'est l'une des batailles terrestres les plus meurtrières depuis le début de la guerre le 2 mars. Paul Khalife, Beyrouth, RFI.
2: Et Karine, pour Téhéran, soutien du Hezbollah, le front libanais est central.
6: Inclus dans l'accord de paix, c'est une ligne rouge clairement affichée par le régime. Et difficile de ne pas voir un lien avec le report des négociations Iran-États-Unis sans nouvelle date fixée. Les pourparlers devaient se tenir à partir d'aujourd'hui en Suisse. Le pays hôte assure tout de même que les travaux préparatoires se poursuivent. Mais le plus grand flou règne sur ces discussions, pourtant cruciales afin de parvenir à un accord sur le nucléaire iranien. Washington a promis de régler le problème en 60 jours.
2: En revanche, la situation dans le détroit d'Ormuz s'améliore.
6: Le trafic reprend comme le prévoit l'accord de paix. 25 navires commerciaux ont déjà pu passer hier, le volume le plus haut depuis la mi-avril. Mais le cours du pétrole continue de fluctuer, car les inquiétudes restent fortes autour des négociations, mais aussi en raison des risques d'augmentation durable des coûts, Aurélien Devernoy.
3: 75 dollars hier, près de 80 aujourd'hui, même si le prix du baril de Brent est bien loin des sommets touchés voilà quelques semaines, il reste bien au-dessus des 60 dollars d'avant-crise. Car les trois mois de guerre ont profondément changé la manière de penser des acteurs du marché pétrolier, explique Julien Marcilly, chef économiste chez Global Sovereign Advisory.
8: Avant le conflit, personne n'anticipait que la fermeture du détroit d'Ormuz ou un éventuel droit de passage était un risque à avoir en tête. Désormais, c'est plus du tout le cas. Donc qu'est-ce que ça veut dire ? Ça veut dire que les compagnies d'assurance peuvent demander durablement un prix plus cher pour passer.
3: Mais ce n'est pas le seul facteur d'augmentation identifié.
8: Ça veut dire aussi que durablement, des États, des entreprises, à partir d'aujourd'hui, vont peut-être se dire, pour me prémunir contre une éventuelle future crise, je vais faire davantage de stocks, de réserves stratégiques de pétrole. Et donc ça veut dire de la demande supplémentaire et donc des prix plus élevés. Et puis ça signifie aussi qu'il faut reconstruire ce qui a été détruit. Ça va coûter de l'argent. Et beaucoup de pays vont aussi se dire, pour se prémunir contre de tels risques, je vais vouloir moins dépendre du passage du détroit d'Ormuz et donc construire des voies alternatives de transport.
3: Une équation loin d'être évidente pour les pays du Golfe, par exemple, au vu de la situation géopolitique au Proche-Orient ou au sud de la péninsule arabique. Les coûts pourraient donc être faramineux et les cours du pétrole durablement impactés.
6: Aurélien Devernoy.
2: Toujours sous pression de Washington, Cuba opère un virage historique.
6: Et l'Assemblée l'île communiste a adopté à l'une un très vaste programme de réformes vers une économie de marché. L'agriculture, le tourisme et les banques seront désormais ouverts aux investissements privés et aux capitaux étrangers. Il y a urgence. Depuis 5 mois, le blocus pétrolier des États-Unis a poussé l'économie cubaine, déjà très fragile, au bord de l'effondrement.
2: Karine, l'attaque au Niger a été revendiquée par les djihadistes du Jnim affiliés à Al-Qaïda.
6: Au moins 2 civils et 11 soldats ont été tués hier dans la zone de l'aéroport de Niamey. 6 mois après une précédente attaque revendiquée là par le groupe État islamique. La junte au pouvoir depuis 3 ans annonce aussi la mort de 22 assaillants, l'arrestation de suspects et assure que la situation est désormais maîtrisée.
2: RFI, il est 18h08 à Jakarta. En Indonésie, le gouvernement a annoncé suspendre son programme de repas gratuit au moins pendant les vacances scolaires.
6: Décision prise face à la contestation dans les rues de Jakarta la semaine dernière. C'était une des mesures phares du président. Très décrié pour son coût élevé et la qualité des repas, sa suspension permettrait à l'État de récupérer près de 170 millions de dollars, Mélissa Barra, alors que le pays traverse de graves difficultés économiques.
9: C'est un recul partiel, peut-être un premier test avant sa fermeture totale. C'est en tout cas l'issue que réclamaient les manifestants. Ils étaient plusieurs centaines dans les rues de Jakarta vendredi dernier pour protester contre des dépenses du gouvernement qu'ils jugent superflues, démesurées, en interrompant la distribution de ses repas aux écoliers les week-ends et jours fériés et entre le 22 juin et le 13 juillet, date des vacances scolaires. L'Agence nationale de nutrition espère faire économiser à l'État 3 000 milliards de roupies, 168 millions de dollars. Le montant est en réalité négligeable. C'est d'ailleurs une toute petite fraction du budget colossal alloué à cette agence destinée à lutter contre la malnutrition en Indonésie qui touche 20% des enfants. 1/5 de la population avait bénéficié de ce programme qui a été entaché par des licences pour corruption et par des cas massifs d'intoxication alimentaire. Il est donc peu probable qu'une suspension temporaire de ces repas apaise le mouvement de contestation qui y voit surtout un geste clientéliste de la part du président Prabowo.
2: Mélissa Barra, au Royaume-Uni, le premier objectif d'Andy Burnham est atteint.
6: Le maire travailliste du Grand Manchester, élu député haut la main lors d'une législative partielle hier, une victoire électorale qui lui permet de briguer la tête du Labour et tenter ainsi de faire tomber le Premier ministre, très impopulaire et contesté depuis des mois au sein de son parti. Mais Keir Starmer s'accroche et répète aujourd'hui qu'il se battra pour rester à son poste.
2: Il fait chaud, une grande partie de l'Europe est touchée par cette grande vague de chaleur.
6: Notamment en France, la canicule s'étend, désormais plus d'un Français sur deux est concerné. Et cet épisode va durer, avertit Météo France. Le pic de la canicule est attendu entre dimanche et mardi, avec des pointes à 40 degrés.
2: Et puis on continue de jouer au football, c'est la Coupe du Monde. Achraf Hakimi, capitaine de l'équipe du Maroc, doit jouer ce soir contre l'Écosse. Le match aura lieu à 22h, temps universel.
6: Alors qu'en France, une décision de justice vient de tomber, confirmant son renvoi pour viol devant la Cour criminelle des Hauts-de-Seine. Une jeune femme l'accuse de l'avoir violée à son domicile en 2023. Achraf Hakimi dit attendre le procès avec impatience, se déclarant innocent.
2: Du football, Karine, sur les terrains, cette fois donc le Maroc qui affronte l'Écosse.
6: Oui, suite de la deuxième journée, Nemo, les États-Unis seront opposés à l'Australie. Quant à l'équipe du Brésil, quintuple championne du monde, toujours sans Neymar à l'arrêt, elle va devoir passer la seconde face à Haïti. L'équipe haïtienne, petit pousset du groupe C, deuxième participation mondiale pour les Grenadiers. Dans le pays, Peterson, Luxama, on est plein d'espoir. Cette rencontre est décisive pour conserver leur chance de qualification.
10: À quelques heures du coup d'envoi, les rêves sont permis pour de nombreux Haïtiens. Rencontrés au centre-ville de Port-au-Prince, Sephora croit en un exploit face à l'ogre brésilien.
11: J'estime qu'Haïti a joué un très bon match face à l'Écosse. Demain, c'est quand même le Brésil que les Grenadiers vont affronter, mais nous restons confiants et nous allons gagner.
10: Même confiance du côté de Richcord. Selon lui, les Grenadiers devront jouer sans complexe et défendre fièrement les couleurs nationales. Il espère surtout voir une équipe combative, capable de tenir tête aux géants sud-américains.
12: Je pense que ça va être un très bon match. Nous espérons battre le Brésil, eu égard à notre belle performance lors du premier match. Nous restons optimistes car nos Grenadiers ont un très bon niveau. Nous pouvons faire plein de choses.
10: Cependant, tous ne partagent pas cet optimisme. Croisé à Pétionville, dans un centre culturel où l'on diffuse des matchs de la Coupe du Monde, Jean-Charles rappelle que le Brésil demeure l'une des plus grandes nations du football mondial.
13: Je pense que c'est un match qui sera très difficile pour la sélection haïtienne. Parce que c'est quand même le Brésil, une équipe championne du monde à 5 reprises. Donc je pense qu'il va être difficile pour nous de gagner.
10: Mais peu importe, en Haïti, où les admirateurs de la Seleção sont traditionnellement nombreux, demain sera forcément un jour à part et le cœur sera avant tout aux couleurs bleues et rouges. Peterson Luxama, Port-au-Prince, RFI.
2: Il est 7h13 à Port-au-Prince. Merci Karine Bellicha et à tout à l'heure. La Fabrique du Monde avec Guillaume Nodin. Bonjour Guillaume.
14: Bonjour Nemo.
2: Et cette pression américaine toujours plus forte sur les alliés européens de l'OTAN. Hier, Pete Hegseth, le ministre américain de la Défense, ou ministre de la Guerre comme il s'est rebaptisé, était à Bruxelles au siège de l'organisation pour la réunion avec ses homologues de l'Alliance. Et il a annoncé un réexamen de la présence militaire américaine en Europe.
14: Et il n'est pas allé de main morte. Il a employé à peu près le même ton que celui avec lequel il s'était adressé à l'automne dernier à ses généraux jugés pas assez athlétiques, voire carrément obèse. Il veut que l'OTAN progresse vers une Europe aux commandes qui assume la responsabilité principale de la défense du continent. Plus de passagers clandestins, les excuses ne comptent plus, a conclu le très tatoué ministre avant de repartir.
2: Alors Guillaume, au cœur de ses reproches, il y a la participation financière des pays européens, mais pas seulement.
14: Oui, pourtant, les dépenses des pays européens et du Canada en matière de sécurité et de défense ont augmenté de 90 milliards de dollars l'an dernier, soit une hausse de 20% par rapport à l'année précédente. Mais Pete Hegseth n'a manifestement pas apprécié le refus de certains pays européens de laisser les troupes américaines utiliser leurs bases pendant la guerre en Iran. Ses alliés ont mis en danger nos fils et nos filles, a martelé l'homme accusé jadis d'agression sexuelle. Il veut que les États-Unis puissent utiliser à l'avenir les installations européennes de l'OTAN comme ils l'entendent.
15: Mais en fait, tout cela n'est pas une surprise.
14: Non, certainement pas. C'est Barack Obama, un président démocrate, qui le premier avait demandé, en y mettant les formes, aux Européens de faire plus pour leur défense. Pendant sa dernière campagne présidentielle, Donald Trump n'a cessé de remettre en cause sa confiance en l'OTAN. Des réductions de la présence militaire en Allemagne ont déjà été annoncées. Et le mois dernier, le secrétaire d'État américain Marco Rubio, qui vit dans la même base militaire que Pete Hegseth à Washington, avait dit à peu près la même chose sur un ton un peu plus diplomatique. Cela promet pour le sommet de l'OTAN début juillet à Istanbul, où la participation de Donald Trump est annoncée.
15: Et pendant ce temps, Guillaume, les signaux envoyés par les Européens sont inquiétants.
14: Non, ils n'ont manifestement pas réfléchi ensemble à ce que pourrait être une défense européenne ou à une OTAN européenne assumée par les Européens. L'exemple de l'abandon du SCAF, l'avion de combat franco-allemand, a envoyé un très mauvais signal et montre que tous les pays n'ont pas besoin de la même chose ou ne voient pas les choses de la même manière, que ce soit pour des raisons de souveraineté industrielle ou stratégique.
15: Et dans le même temps, la Russie se prépare.
14: Il y a quelques jours, des enquêtes de plusieurs médias de pays nordiques affirmaient que la Russie renforce ses positions à sa frontière avec les pays de l'OTAN, la Finlande, les pays baltes. Des images satellites montrent le développement d'infrastructures capables d'accueillir des dizaines de milliers de soldats. Les armées concernées prennent cela au sérieux. Les responsables de l'OTAN sur place estiment qu'il n'y a pas de danger immédiat, du moins pas tant que dure la guerre en Ukraine. Et pour rappel, elle avait commencé cette guerre après un important renforcement de la présence militaire russe à la frontière.
15: Merci Guillaume Ledin, c'était la Fabrique du Monde. On vous retrouve lundi pour une nouvelle chronique.
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15: Et au cœur de cette réunion de l'OTAN dont on parlait, les demandes de l'Ukraine également. Volodymyr Zelensky réclame encore plus de soutien. Cette nuit, les autorités ont annoncé la mort de deux personnes, dont une enfant de 8 ans, dans des frappes russes. Cela survient au lendemain de la plus importante attaque de drones ukrainiens contre Moscou depuis au moins 2 ans. Alors, cette recrudescence des attaques peut-elle avoir un impact sur l'opinion russe? Élément de réponse avec Ulrich Bouna, analyste géopolitique et chercheur chez Eurocreative.
17: Le fait d'avoir des frappes désormais relativement fréquente, quasiment toutes les semaines, depuis au moins le 9 mai, sur l'oblast de Moscou. Ça fait rentrer déjà la guerre dans le quotidien des Russes, puisque il y a plusieurs millions d'habitants dans l'oblast de Moscou, il y a plusieurs centaines de milliers de gens qui voient ces drones qui leur passent au-dessus de la tête, qui vont s'écraser sur des raffineries. Donc ils le posent sur les réseaux, même si désormais c'est punissable par la loi de poster ce genre d'image, mais néanmoins, voilà, donc ça percole quand même dans la société. Et ça s'ajoute, si vous voulez, à des difficultés économiques qui sont liées à cette guerre d'attrition en Ukraine. Donc tout ça fait rentrer en fait la guerre dans le quotidien des Russes, chose que cherchait impérativement à éviter Vladimir Poutine. Après, de là à dire que ça va faire bouger l'opinion, c'est beaucoup trop tôt, je pense. En revanche, si ces frappes, elles continuent, plus effectivement l'espèce de ras-le-bol en fait des Russes vis-à-vis de cette guerre va s'exprimer fortement, et plus finalement Vladimir Poutine devra en tenir compte. Ce d'autant plus que, je le rappelle, il y a des élections législatives en septembre prévues en Russie. Alors, elles seront bien évidemment trafiquées, mais plus le défaut de légitimité du pouvoir russe s'accentue.
15: Les explications d'Ulrich Bouna, et on revient sur ce sujet avec notre invité dans un peu moins d'une heure, François Hesbourg, conseiller spécial à la Fondation pour la Recherche Stratégique. La Russie bousculée, qui justement mise sur d'autres leviers pour maintenir l'opinion publique de son côté, avec entre autres ce qui est devenu un symbole de patriotisme et de légitimisme de la Russie contemporaine. Un symbole qui tient au poignet la raqueta, la Rolex russe. Les raquettas étaient à l'origine réservées aux pilotes, aux cosmonautes, aux militaires ou encore aux dirigeants. Après la chute de l'URSS, Raqueta a fait faillite jusqu'à sa reprise par un duo français et britannique en 2009. Une aventure économique et historique russe que nous raconte Anissa El-Jabri depuis Saint-Pétersbourg.
18: En blouse blanche, signée des lettres rouges, Raqueta, debout à l'entrée de l'usine en grande banlieue de Saint-Pétersbourg, Xavier Giraudet se rappelle la longue histoire du bâtiment et de ceux qui y ont travaillé. D'abord, la plus vieille usine de Russie, fondée en 1721 pour découper le marbre du palais de Peterhof, le Versailles russe, puis la transformation, une célèbre usine de montres sous l'Union soviétique.
19: Une histoire immense, elle est là, elle ne s'achète pas. À l'image de beaucoup de pans industriels de l'Union soviétique, l'usine a fait partie de ces anciennes institutions soviétiques, 7000 personnes, des ensembles industriels qui s'occupaient de la formation notamment. Les années 90 sont passées dessus, chaos, fermeture, vente à la découpe, c'est tragique. Il y a l'image finalement de l'histoire russe, c'est mouvementé. En 2009, l'usine est au bord de la faillite, vraiment au bord. Les Russes étant très résilients, mais là on était quand même vraiment au bord. Et un ami a arraché ce bout d'histoire, ce bout du roman national russe.
18: Ce bout du roman national, comme l'appelle le français Xavier Giraudet, aujourd'hui horloger principal de Raqueta, c'est ça. Les premiers modèles baptisés Étoile et Victoire dans la foulée de la victoire soviétique sur l'Allemagne nazie. Le décollage de la marque, c'est à partir de 1961 avec le modèle dédié au premier vol de Gagarine dans l'espace, symbole de fiabilité et de fierté nationale. Ces montres étaient portées par des explorateurs, des officiers, jusqu'aux leaders Brejnev et Gorbatchev. À l'intérieur de l'usine, sur plusieurs étages, des machines de précision d'anciennes de l'époque soviétique, quelques nouvelles arrivées très récemment de Suisse et du Japon, et plusieurs générations d'horlogers. Elena, blouse blanche elle aussi et petites lunettes, fait la visite.
16: Nous comptons dans nos effectifs de nombreux spécialistes de longue date. La plus ancienne, Lyudmila Yakovlevna Voynik, travaille ici depuis 1957. Elle a 87 ans. Ingénieure conceptrice, elle est une véritable encyclopédie vivante, une source inépuisable de connaissances et d'informations. Elle forme également de nouveaux spécialistes, de nombreux jeunes nous rejoignent, comme Artem, que nous avons croisé tout à l'heure, qui a 29 ans, sur la chaîne de montage aussi, ou dans notre école d'horlogerie. Des experts transmettent leur savoir aux nouvelles recrues. Tout cela se fait au sein de l'usine, au sein de l'entreprise.
18: On se passe ici notamment le secret de la fabrication du spiral, un minuscule ressort plus fin qu'un cheveu qui détermine la précision de la montre mécanique. Aujourd'hui, seule une poignée de personnes dans le monde détiennent ce savoir-faire, il ne s'apprend dans aucune école, se transmet de bouche à oreille. Tout cela a bien sûr un prix de 1 450 € à presque 3 000 la montre. Et puis, il y a ce modèle d'élite de la marque Niche de Luxe de Raqueta. Elle s'appelle Impériale, un modèle repéré en 2022 au poignet de Vladimir Poutine.
20: Bien sûr, lorsque le chef de l'État a commencé à la porter, des gens ont commencé à réclamer le même modèle pour eux-mêmes. Mais c'est un design exclusif, bien sûr. Il n'est pas exact qu'il a fait lui-même la démarche. Pour autant que je sache, quelqu'un a passé la commande et lui a offert en cadeau. Mais tout le reste, ce sont des informations secrètes. Je ne peux pas en parler.
18: Jusqu'ici, Vladimir Poutine portait le plus souvent des montres suisses. Signe des temps, sa nouvelle marque préférée, 100% Made in Russia, ne souffre quasiment pas des sanctions et se vend aussi à l'étranger, notamment au Moyen-Orient, via ses boutiques en ligne. Anissa El-Jabri, Saint-Pétersbourg, RFI.
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15: Il est 14h22 à Saint-Pétersbourg. En Grande-Bretagne, à présent, la bataille est désormais lancée au sein du Parti travailliste contre Keir Starmer, le Premier ministre. Après la victoire de son principal rival, Andy Burnham, hier soir lors d'une législative partielle, ce qui lui ouvre normalement la voie à une élection interne au parti. Bonjour Muriel Paradon.
21: Bonjour.
15: C'est donc une victoire éclatante d'abord pour Andy Burnham.
21: Oui, le maire de Manchester a remporté la circonscription de Makerfield avec près de 55% des voix contre 34,5% pour le candidat d'extrême droite du parti Reform UK, un parti qui a pourtant le vent en poupe dans les sondages en Grande-Bretagne. Donc pour le travailliste Andy Burnham, c'est un plébiscite, une preuve qu'il est très populaire. Et dès les résultats hier soir, il a annoncé la couleur, il veut du changement à la tête du pays.
22: Everyone knows that politics isn't working.
23: Tout le monde sait que la politique ne fonctionne pas. Tout le monde sent que le pays n'est pas là où il devrait être. Ce soir pourrait bien être le tournant. À partir de maintenant, je donnerai tout ce que j'ai pour que ce soit le cas, pour que le nom de Makerfield soit à jamais synonyme du changement dont ce pays a besoin, du retour de ce que nous avons perdu, l'espoir en l'avenir.
22: Hope for the future.
15: Voilà Muriel, Andy Burnham qui défie directement Keir Starmer, le Premier ministre britannique, très contesté.
21: Oui, Keir Starmer a subi avec le Parti travailliste une lourde défaite aux élections locales le mois dernier face à la droite radicale. Son bilan ne convainc pas, que ce soit sur le coût de la vie ou sur l'immigration. Il est aussi empêtré dans l'affaire Mandelson, l'homme qui l'avait nommé ambassadeur aux États-Unis alors qu'il était proche du prédateur sexuel Jeffrey Epstein. Bref, la cote de popularité du Premier ministre est au plus bas. Il y a une fronde en interne. Plusieurs ministres ont démissionné ces dernières semaines, mais Keir Starmer reste droit dans ses bottes. Interrogé ce matin par des journalistes sur une éventuelle élection interne au Parti travailliste, voici ce qu'il a répondu.
24: Comme je l'ai dit à maintes reprises, je ne pense pas que ce soit une bonne chose pour le pays. Mais s'il y a une élection, pour être clair, oui, je me présenterai. Je l'ai déjà dit, je ne renoncerai pas.
15: Voilà, cette fois pour Keir Starmer. Alors Muriel, que peut-il se passer maintenant ?
21: Alors si Keir Starmer ne démissionne pas de lui-même, et jusqu'à présent il n'a pas voulu le faire, malgré les pressions, il pourrait y avoir effectivement une élection interne au parti travailliste pour le renverser et prendre ainsi la tête du pays. Andy Burnham, qui est à nouveau député, peut désormais déclencher cette élection. Il doit obtenir le soutien de 81 parlementaires parmi les 400 députés travaillistes, ce qui est tout à fait à sa portée. Cet homme de 56 ans, surnommé le roi du Nord, est populaire, partisan d'une ligne plus à gauche. Il s'était présenté à deux reprises pour diriger le Parti travailliste dans le passé, sans succès, mais la troisième fois pourrait être la bonne.
15: Merci Muriel Paradon.
0: Nemo en piste.
15: Les titres de la presse européenne et justement au Royaume-Uni, c'est à la une de tous les médias, vous pouvez les éplucher, hein. Le Télégraphe, le Times, le Financial Times. Le visage d'Andy Burnham opposé à celui de Keir Starmer, un ex-premier ministre cette fois qui fait la une toujours en Espagne, José Luis Zapatero. L'enquête s'élargit, sont désormais impliquées ses filles ainsi que sa secrétaire. El País revient ce vendredi sur la stratégie défensive menée par le clan de l'ancien chef du gouvernement. Le Temps en Suisse se penche sur la présidentielle de l'année prochaine. Mais en France, sera-t-elle la plus fournie en termes de candidats ? Eh bien, pas forcément, démontre le quotidien qui se plonge dans les archives des anciennes élections. Un scrutin potentiellement bousculé par des ingérences étrangères. On en parle dans quelques minutes avec le journaliste du Monde, Martin Untersinger. Et puis en Italie, la Gazzetta dello Sport pleure Igor Proti, attaquant de Bari qui avait fini meilleur buteur du championnat italien avec Bari en 1996. Il s'en est allé des suites d'un cancer à l'âge de 58 ans. Ce magnifique voyage, comme chaque match, est arrivé au coup de sifflet final, a-t-il écrit avant son décès. C'est une scène digne d'un film et qui a fait le tour des réseaux sociaux en Pologne. On y voit un robot en train de chasser du sanglier sur la voie publique et dans la capitale Varsovie. Ces animaux posent problème, certes, dans la ville, mais cela a également questionné beaucoup de Polonais sur l'utilisation de ces robots. Adrien Sarla est à Varsovie pour RFI.
1: Ces bruits de pas, ce sont ceux des jambes d'acier d'un robot humanoïde poursuivant des sangliers en hurlant, encouragé par son propriétaire.
4: Donne-leur un coup de pied, vas-y, fais-leur encore peur.
1: La vidéo est rapidement devenue virale et pour cause, ce robot nommé Edward Warchowski est une véritable star en Pologne. Doté de son propre compte Instagram, il est régulièrement mis en scène par ses concepteurs. Sa vidéo avec les sangliers aura permis de mettre en lumière les problèmes causés par ces animaux sauvages dans la capitale. Il va même jusqu'à interpeller les défenseurs des animaux, accusés de les nourrir discrètement.
5: Pourquoi ils vous dérangent ?
7: Mais voyons, ce sont des animaux sauvages. Ils peuvent être dangereux. Ne les nourrissez pas, car ça ne fait qu'empirer le problème. La prochaine fois, je reviendrai avec le maire et ce sera beaucoup moins sympa. C'est bien compris ?
1: Des remontrances approuvées par Mariusz Wrona de l'Office des forêts municipales de Varsovie. Selon l'institution, plus de 3000 sangliers vivent aujourd'hui dans les forêts de la capitale polonaise et présentent un danger pour les habitants.
25: J'ai une photo à vous montrer, je vais la retrouver. Voilà, cette dame âgée a été attaquée par un sanglier aux alentours de Varsovie. Sa jambe a été déchirée et elle a dû subir une intervention chirurgicale.
1: Rien que depuis le début de l'année, l'Office des forêts de la capitale a reçu plus de 5000 appels de citoyens pour des interventions face à des sangliers.
25: Les sangliers sont des animaux très intelligents. Ils ont appris que les humains constituaient une source de nourriture et attendent simplement que les gens sortent de leur immeuble ou des escaliers avec un sac poubelle. Il arrive aussi que les sangliers poursuivent des personnes dans la rue. Et on a même des cas d'attaques en ville.
1: Pour autant, l'expert n'est pas convaincu par l'utilisation du robot pour les éloigner, surtout en leur courant après de façon hasardeuse.
25: En effrayant les sangliers, on ne peut pas contrôler leur déplacement ni leur comportement, surtout avec un robot de ce type. Et cela peut engendrer un risque pour les riverains et les automobilistes dans les rues alentours. C'est pourquoi je recommande de laisser cette tâche à nos employés.
1: Il reconnaît tout de même qu'en cas de réponse agressive de la part des animaux, remplacer l'humain par un robot aura au moins l'avantage d'éviter de potentielles blessures. Adrien Sarla, Varsovie, RFI.
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2: Merci d'être à l'écoute d'RFI Midi. Il est bientôt 13h30 ici à Paris. Dans une demi-heure, le Grand Journal International, ce sera avec vous. Mathieu Vendroli, bonjour.
0: Bonjour Nemo, bonjour à toutes et à tous.
2: Et à la une.
0: À la une, ces déclarations il y a quelques minutes de Benjamin Netanyahou, le Premier ministre israélien. Israël restera dans le sud du Liban et ripostera avec une force considérable à toute attaque. Les mots donc du Premier ministre israélien. Ce matin, les frappes de l'armée israélienne ont fait une vingtaine de morts au Liban. 4 soldats israéliens ont également été tués. On fera le point sur les dernières infos avec Abla Jounaïdi ici en studio à Paris. Et puis nous appellerons Frédéric Misselin à Jérusalem. Nous irons aussi à Bruxelles avec cette question sur la table du Conseil européen. Comment financer le budget européen pour les 7 années?

quelques pas en ma compagnie, avec pour objectif d'être capable, en seulement quelques séances, de commencer à échanger quelques mots dans cette langue. Je ne prendrai pas ce pari avec une autre langue que l'espéranto. Mais l'espéranto s'acquiert bien plus rapidement, en moyenne 7 fois plus vite que les autres langues, selon une étude précise. Et rassurez-vous, 2 à 3 minutes par semaine, soit la durée de cette émission en ne comptant pas la chanson qui la conclut, vous conviendrez avec moi que c'est une dose homéopathique. Nous avons vu la semaine dernière, avec l'exemple du verbe paroli, parler, que tous les verbes à l'infinitif se terminent par la lettre i. Mais l'inverse est-il vrai? Peut-on dire que tous les mots se terminant par un i sont des verbes à l'infinitif? La réponse est oui, dans presque tous les cas. Et nous connaissons déjà la plupart des exceptions, des mots très courts. Un petit effort? Oui, bravo, il s'agit bien des pronoms personnels mi, vi, li, chi, etc., vus la semaine dernière. En espéranto, la dernière lettre d'un mot, la finale, comme on dit, détermine dans la plupart des cas la fonction de ce mot dans la phrase. Une finale i caractérise donc un verbe. Paroli, parler, esti, être, havi, avoir, etc. Une finale o caractérise un substantif, un nom commun si vous préférez. Tablo, une table, libro, un livre, domo, une maison. Pensez au latin domus ou au français domaine, domicile. Une finale a caractérise un adjectif. Bona, bon ou bonne. Granda, grand ou grande. Rapida, rapide. Une finale e, qui se prononce e, caractérise un adverbe. Bonne, bien. Rapide, rapidement, etc. Vous rencontrez un mot nouveau dans une phrase? Vous en connaissez immédiatement la fonction. Les finales, ces points de repère, guident le débutant et, tout comme le système de conjugaison des verbes vu la fois dernière, font gagner un temps précieux dans l'apprentissage de la langue. Je vous souhaite de très bonnes fêtes de fin d'année avec l'espérantiste allemand Ralf Glomp. Bis bald, à bientôt.

0: Bonjour à toutes et à tous, vous êtes sur Radio Libre en Périgord et nous nous retrouvons pour l'agenda quotidien présenté par l'équipe RLP.
1: À l'occasion de la fête de la musique, la chorale du centre hospitalier de Périgueux au cœur propose un concert le dimanche 21 juin 2026 à 15h. Devant le centre hospitalier de Périgueux ou dans le hall d'entrée selon les conditions météorologiques. Ce moment musical est ouvert aux patients, à leurs familles, aux professionnels de santé, ainsi qu'à toutes les personnes souhaitant découvrir la chorale et partager un temps convivial. Dimanche 21 juin, à partir de 15h, le studio 53 à Boulazac vous invite à une après-midi artistique et festive placée sous le signe de la danse, en partenariat avec l'atelier artistique. Au programme, il y aura la projection du documentaire Malandin sur l'univers du chorégraphe du même nom, une projection du témoignage du réalisateur, et les élèves de l'école de danse vous présenteront la pièce À l'unisson ou l'humain au centre, créée par le chorégraphe Tahar Hamadi. Le dimanche 21 juin 2026, la ville de Bergerac invite le public à découvrir deux spectacles gratuits. Un à 15h30 au temple de Bergerac par l'ensemble de musique ancienne du conservatoire et l'ensemble vocal associatif La Lupinelle. Et un à 18h à l'église Notre-Dame de Bergerac par le chœur de la Dordogne, l'orchestre du CRDD et l'Union musicale bergeracoise. Le comité régional du tourisme de Nouvelle-Aquitaine, l'office de tourisme de Bastide, Dordogne-Périgord, la mairie et le château de Biron vous annoncent le lancement d'un tout nouveau parcours Terra Aventura le samedi 20 juin. Le château de Biron vous convie à un verre de lancement à 10h ce jour-là. Et pour les plus rapides, les 10 premiers aventuriers à boucler le jeu le jour du lancement se verront offrir une visite du château à réaliser le jour même. À vous de jouer. L'association des Amis de l'Orgue de Saint-Jacques à Bergerac invite l'école américaine Classic Lyric Arts de New York pour un concert exceptionnel samedi 20 juin à 20h30 à l'église Saint-Sylvain de Lamonzan-Saint-Martin. Dans le cadre du festival Horizon, dans la galerie L'Appart à Périgueux, Ismaël Abou Attab, artiste photographe, présente l'exposition « Entre le ciel et la mer » jusqu'au samedi 20 juin 2026 inclus. Attention, les horaires canicules sont 9h30-12h30. Il y aura des vernissages avec le petit-déj et la clôture du festival aura lieu le samedi 20 juin de 10h à 12h.
2: Le week-end Street Culture revient les 20 et 21 juin. 21 juin au Silo à Coulounet-Chamiers pour deux journées placées sous le signe du sport et de la culture urbaine. Au programme, tournoi de basket 3x3, démonstration et animation de skateboard, ambiance urbaine, DJ-set, restauration et de nombreuses animations pour tous les publics. Organisé par Dordogne Basketball, cet événement rassemblera sportifs passionnés de culture urbaine et curieux autour d'un week-end festif et convivial. Une belle façon de lancer l'été dans une ambiance dynamique et familiale. L'entrée est libre, rendez-vous les 20 et 21 juin au Silo.
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0: 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Cet été, venez découvrir les grands sites du Périgord. Bienvenue au domaine du caviar de Neuvic.
1: Ici, le domaine a été fondé en 2011 par M. Laurent de Verlange. Et quand il avait acheté la pisciculture, c'était une pisciculture de truite. L'île ici est essentielle pour notre domaine parce que c'est notre source principale d'eau. Pourquoi nous avons choisi l'île? Il y a deux raisons. Premièrement, la proximité. Deuxièmement, parce qu'ici, dans l'île, existait des urgences sauvages qu'on appelait sturiaux. Si vous regardez juste ici, vous allez voir nos bassins principaux. Là, on va garder les femelles. Maintenant, est-ce que vous êtes prêts pour aller voir vos premiers esturgeons? Juste ici, nous avons des jeunes mâles d'entre 3 et 5 ans de l'espèce Golden Stati. Alors, vous pouvez faire la différence entre le Golden Stati et le Bairi, parce que le Golden Stati, lui, a des lignes dorées sur les flancs et un nez arrondi. Alors que le Bairi, vous allez voir un petit peu plus tard, il a un nez allongé, une tache blanche au bout et des couleurs un peu plus ternes. Ici, à votre droite, vous allez voir des bassins qui ne sont pas couverts. Et si vous regardez juste ici derrière moi, vous allez voir un de nos étangs naturels par lequel passe notre rivière artificielle. Donc ici, on a pas mal de poissons sauvages, principalement de la carpe. Il n'y a que ça qui va venir chercher les biscottes, mais il y a pas mal d'espèces différentes dans cet étang. Si vous regardez de l'autre côté de la rive, là-bas, vous allez voir nos bassins principaux. Là, on garde les femelles, donc ici, c'est le point le plus proche où on va pouvoir se mettre par rapport à eux. Mais si vous regardez bien dans les bassins ici, vous allez voir que les bassins sont séparés par des grilles. Alors les grilles, elles sont là parce qu'on trie nos poissons par rapport à leur âge et leur taille. Si vous voulez bien sûr, on va passer par le pont juste ici. Alors maintenant, je vous posais une autre question assez importante. Est-ce que j'aurai des volontaires pour aller attraper les esturgeons à la main dans l'eau? Ici, dans ce bassin, vous allez voir plusieurs espèces d'esturgeons. Vous allez voir le Golden Stati qu'on a vu depuis le début. Vous allez aussi voir le Bairi avec son long nez pointu, sa tache blanche au bout. Il y a aussi une troisième espèce, si vous regardez juste ici, il y en a un qui est très grand, qui fait à peu près 2 mètres de long. Celui-là, c'est une espèce américaine, on a seulement 2 ici sur notre domaine. C'est que des mâles dans ce bassin. Les Américains ne sont pas là pour la reproduction. Alors ici, c'est des Transmontanus californiens. Et ici, on les surnomme Donald et Elon. C'est ici que prend fin notre visite, donc je vous remercie énormément pour votre attention. Maintenant, on va faire le même chemin en sens inverse pour aller faire la dégustation.
2: Bah en général, pendant l'été, on a plusieurs soirées, des soirées tapas. Et après, on fait aussi pas mal de salons, de choses comme ça, donc on est un peu partout.

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1: Juste une illusion. Enfin. Là encore, la sortie du nouveau Olivier Nakache et Eric Toledano, c'est devenu un événement. Et donc, je crie enfin, oui, enfin une comédie française qui fait rire avec finesse, sans oublier ce qu'il faut d'émotion pour traiter de sujets graves, comme le chômage, la famille, les origines et les problèmes liés à l'adolescence. Nous sommes en 1985, Vincent, bientôt 13 ans, vit en banlieue parisienne dans une famille de classe moyenne, entre un grand frère distant et des parents en conflit permanent. Alors qu'il n'est déjà plus un enfant et qu'il n'est pas encore un adulte, nous allons partager ses questions et ses doutes sur l'identité, l'amitié, la famille, la religion, le désir et les premiers élans amoureux. Tout est là, dans ces 116 minutes qu'on ne voit pas passer. Bien au contraire, on en redemande. Pour tous ceux qui ont vécu cette période où l'espoir de changer le monde n'était pas juste une illusion, c'est un pur régal. La reconstitution bourrée de clins d'œil est d'une perfection rarement atteinte. Pour les plus jeunes d'aujourd'hui, ils auront peut-être du mal à comprendre qu'il y a 40 ans, on vivait comme ça, la préhistoire. Mais c'est aussi une leçon de vie légère et grave à la fois, plaisant oxymore qu'on peut attribuer à tous les films de nos duettistes, qui nous réjouit et nous fait chaud au cœur. Car on ne retourne pas dans cette époque que par les décors, les costumes, les accessoires ou les couleurs, mais ils ont aussi reconstitué, si je puis dire, la sociologie de cette époque. Quelle perfection! Oui, quand on était ado dans les années 80, on naviguait entre illusions, honte, rêves et premières désillusions. Côté musique de film, c'est Radio Nostalgie, et là aussi, ça fait du bien. Elle devient presque un personnage, un fil invisible qui relie les souvenirs, les sensations et les moments suspendus. Le film ne cherche pas à impressionner, mais simplement à toucher le public avec un degré de finesse rarement atteint. Enfin, mention spéciale pour les dialogues merveilleusement bien écrits et pour le casting juste fabuleux. Bien sûr, Louis Garrel, irrésistible de drôlerie. Camille Cotin, toujours aussi impeccable, quoi qu'elle fasse. Pierre Lottin, inimitable, sont en haut de l'affiche. Mais le jeune Simon Boublil, fils de Philippe Torreton et Elsa Boublil, directrice de théâtre parisien, qui, à part une apparition dans le navrant dernier des avatars de Ducobu, s'avère une vraie révélation de celle dont on reparlera, au César par exemple. Ajoutons à ce casting superbe Alexis Rosenthal et Jeanne Lamartine. Je n'oublierai pas les participations de Ronnie Kramer et David Ayala, également drôles et justes. Pour le fun, essayez de repérer le double caméo des cinéastes dans un des plans du film. Incontournable.

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1: Vous voulez être branché? Alors, ne dites plus ping-pong, dites tennis de table. Une belle rencontre inédite d'un sport qui conserve à Terrasson enthousiasme et solidarité. Aujourd'hui, le 11 avril, dimanche 11 avril, à Terrasson, une manifestation sportive assez spéciale dont va nous parler Michel, secrétaire du comité.
2: Bonjour à toutes et tous. Donc, en tant que secrétaire du comité, nous avons le plaisir donc, d'organiser le premier tournoi vétéran d'Ordogne. Donc, on a donné l'organisation à faire au club de Terrasson, dans leur superbe salle Antoine Solé. Donc, cette compétition animation regroupe des gens de plus de 60 ans. Donc, aujourd'hui, il y a eu 27 inscrits, dont 3 féminines. Et on a aussi le plaisir d'accueillir donc, des gens de la section Pink Santé de Coulouniers et Mussidan, Saint-Médard de Mussidan. En fait, ce sont des gens qui ont soit la maladie d'Alzheimer ou Parkinson. Donc tous ces gens-là sont classés par catégorie d'âge.
1: Je crois que Michel avait raison, il faut qu'on se mette un peu plus loin. Et voilà, à l'abri, donc ça va aller mieux. Donc Michel, tu es en train de nous dire qui participait à cette grande manifestation sportive à Terrasson.
2: Tout à fait, donc tous ces gens-là, compétitrices et compétiteurs, vont se rencontrer toute la journée dans un cadre à la fois de compétition mais surtout ludique. Hein. Ils auront l'occasion notamment de tous manger ensemble. Et ce soir, ils seront tous récompensés par des jolis lots. Donc c'est une manière pour nous de remercier tous ces gens qui participent au quotidien à la vie des clubs, qui ont fait beaucoup de choses pour le tennis de table en Dordogne en étant dirigeants, formant beaucoup de jeunes. Et donc c'est avec plaisir qu'on en crée et qu'on relance cette journée-là au niveau du département.
1: Alors Michel, vos compétiteurs là ont tous plus de 60 ans, mais ça va jusqu'où ?
2: Alors nous avons deux personnes de plus de 90 ans, comme quoi le tennis de table conserve physiquement. Et donc c'est un sport qui, avec l'âge, permet de garder votre santé au niveau du cerveau, puisque ça demande beaucoup d'attention, mais aussi physiquement, par les déplacements, les réflexes. Et puis c'est un sport qui rassemble, comme vous le voyez, il n'y a pas d'âge, il n'y a pas de sexe, il n'y a aucune différence.
1: Une minorité de féminines quand même, oui. Mais... qu'est-ce que vous pouvez dire du club de Terrasson là ? Est-ce qu'ils sont magnifiquement installés ?
2: Alors, nous avons l'avantage depuis cette année d'avoir donc une salle spécifique à Terrasson qui a été rénovée par la mairie avec un très gros investissement. Donc aujourd'hui, on a un cadre de jeu absolument idéal hein, avec une partie salle, avec une dizaine de tables, un revêtement de qualité et puis les installations qui nous permettent de recevoir... nombreuses compétitions et le comité cette année a réalisé une dizaine de compétitions ici. Donc pour nous c'est un gros avantage d'avoir une salle spécifique comme ça au niveau du département. Et nous en cherchons bien d'autres puisque au niveau du comité on veut développer notre activité suite aux Jeux Olympiques et aux résultats de nos jeunes au niveau national et de la famille Lebrun entre autres. Il y a de grosses demandes pour jouer au ping. Le problème en Dordogne c'est qu'on manque de salles. Donc on a lancé une campagne de création de clubs. Le dernier club affilié, c'est pas vieux, hein, c'est du mois d'avril, ce sera le club de Saint-Pierre-de-Chignac. Ce sera le 40e club créé en Dordogne depuis la création du ping. Et donc on cherche dans le sud et nord du département à créer d'autres clubs, tout le secteur Thiviers, Nontron, Saint-Olé, puis un peu plus bas, Le Bugue, Le Buisson, Aimé, etc. Donc pour tous les gens qui aimeraient créer un club ou une structure, qu'ils n'hésitent pas à appeler le comité. Et au niveau de la création du club, donc on propose toute une série d'aides au niveau administratif, financière et matériel.
1: Merci beaucoup Michel. Donc la Dordogne est sur la voie de devenir un grand centre de ping-pong national.
2: Tennis de table.
1: De ping-pong, j'ai dit une grossièreté. Le ping-pong, c'est pour les gens qui fréquentent les campings. C'est seulement pour les gens qui s'amusent. Alors que le tennis de table, c'est beaucoup plus sérieux.
2: Merci.
1: Après Michel, qui vient de nous parler de cette grande rencontre de Terrasson, de tennis de table, je suis en présence de Christian, qui est entraîneur de la section Pink Santé,
3: du club de tennis de table de l'amicale laïque de Coulounier. Et Christian va nous expliquer ce que fait l'équipe qu'il a amenée ici à Terrasson dans cette grande réunion sportive. Christian, est-ce que tu peux te présenter puis nous dire, sur ce fond de bruit sympathique d'échange de balles, ce qui est en train de se passer ici à Terrasson?
4: Oui, alors ici à Terrasson, nous participons à un tournoi vétéran. C'est un tournoi vétéran un peu spécial, car on l'a limité aux plus de 60 ans, et on accueille aussi bien des compétiteurs que du loisir. Et bien sûr, dans le loisir, on trouve bien sûr, nos amis Pink Santé, mais qui pourraient jouer en compétition, hein, ça ne veut pas dire ça, quoi. Rien n'interdit à quelqu'un qui travaille de faire des progrès et de participer aux compétitions. C'est d'ailleurs un peu le but aujourd'hui, de les ouvrir vers un nouveau monde pour avoir non seulement les soutiens et l'amélioration de leur situation en faisant du Pic Santé, mais aussi de participer avec d'autres personnes pour se mesurer. Et comme ça, comme toute activité, c'est bien d'avoir un objectif, et ça peut être un objectif sympathique. D'ailleurs, ils ne sont pas contre. Alors, je voudrais quand même préciser quelque chose. Je ne suis pas l'entraîneur au Pic Santé. L'entraîneur, c'est Jean-Philippe. Hein. Moi, je participe comme entraîneur à l'entraînement des jeunes. Avant, je faisais aussi les adultes, mais là, je me réserve, puisque je suis moi-même assez âgé, voilà. Mais en même temps, on se parle entre entraîneurs, et Jean-Philippe m'a proposé d'accompagner les joueurs du Pic Santé pour qu'ils ne se sentent pas perdus au milieu de toutes ces tables et de toutes ces balles.
3: Parce que lui ne pouvait pas participer à cette rencontre. Lui ne pouvait pas être là.
4: C'est pas que ça. Il me l'aurait demandé, même si on était partis à deux, ça ne me dérange pas. Toutes les activités qui sont proposées, c'est bien de les soutenir et de les porter, quoi, si j'ose dire, si on peut, quoi, voilà.
3: Pink Santé, on comprend, d'après ce que tu nous as dit, pourquoi cette section existe, puisque tu nous as dit que la pratique du tennis de table pouvait améliorer aussi bien le mental que le physique. Alors, est-ce que tu peux nous confirmer ça?
4: Ah mais bien sûr. Le physique, ça paraît évident, hein, puisque on bouge, quoi, finalement, on bouge. Mais aussi le mental, pourquoi? Parce que lorsqu'on vieillit, hein, tout le monde passera par là, hein, il ne faut pas rêver, quoi. Nos réflexes diminuent, notre capacité de concentration diminue aussi, et le tennis de table plus généralement, on va dire, pas seulement dans le ping santé, ce qui est intéressant, c'est que les gens sont ensemble, ils ont les mêmes problèmes, ils peuvent échanger entre eux. Le ping pong est un porteur, parce que il n'y a pas de danger, vous n'allez pas être transpercé par une balle comme si vous faites du tir du tir à la carabine, non, voilà. Donc c'est pas dangereux, et en même temps ça met en marche l'ouïe, ça met en marche les yeux, ça met en marche le toucher, l'atterrissage, enfin la mobilité dans l'espace, voilà. Tout ça, c'est dans ce sport. Et c'est un sport en même temps de collaboration, puisque vous avez en face de vous soit un partenaire, et vous travaillez ensemble, vous échangez ensemble, vous riez ensemble, soit un adversaire, lorsque vous faites un petit match, par exemple, et là, vous changez de vous ne l'aidez plus, vous vous posez vous cherchez mutuellement, quoi.
3: Quand tu vois, Christian, les installations de ce club de Terrasson, est-ce que ça te rend pas un petit peu jaloux? Alors, Michel, tout à l'heure, m'a expliqué que Terrasson était en train de devenir un centre presque national de référence pour le tennis de table. Quand tu compares les installations de Terrasson à celles de Coulounier qui ont été mises en place par l'ALC et qui sont quand même respectables, ça ne te rend pas un petit peu jaloux?
4: Alors, pas du tout jaloux. Pourquoi? Parce que plus on aura de clubs bien équipés, et mieux ça sera dans le département. Parce que finalement, on s'aperçoit que on est assez peu de clubs, donc on pourrait augmenter facilement, quoi. Voilà, il faudrait que les municipalités prennent conscience que le tennis de table, c'est un sport qui intéresse les jeunes et les moins jeunes, hein, jusqu'aux très très très moins jeunes, voilà, comme nous, hein, comme aujourd'hui, hein, voilà. Certes, Terrasson a de très bons résultats.
3: J'aurais dû dire admiratif au lieu de jaloux.
4: Oui, admiratif. Après, nous, on a beaucoup de jeunes, hein, on a à peu près 40 jeunes qui ont des résultats éloquents. On est par exemple aux entraînements du mercredi, on arrive à dépasser notre quota de 12 tables, hein. Des fois on est obligé de jouer à 3 par table tellement on a des enfants, quoi. Bon, et si on regarde, moi je suis au club depuis à peu près 7 ans, on a des jeunes qui arrivent maintenant au niveau régional, qui perfent. Donc Tout ça, c'est le résultat d'un travail de tout le club, d'abord du bureau, de son président, surtout, le président qui pousse tout ça, de Jean-Philippe, qui est l'entraîneur de qualité, qui a d'énormes qualités, et grâce à lui, d'ailleurs il rayonne pas seulement sur Coulommiers, hein. Il entraîne à Mussidan, mais sa principale activité c'est à Coulommiers. Et on est trois entraîneurs maintenant bénévoles, qui ont passé les examens fédéraux pour être animateurs de club, donc on n'est pas seulement entraîneur, on est animateur de club. De faire en sorte que les gens qui sont au club se sentent bien, et qu'il y ait des échanges, et qu'on ne reste pas un petit groupe, bloqué sur une table avec un seul copain ou deux copains. Voilà. C'est une stratégie d'ouverture qui permet à tous de trouver son bonheur. Quoi.
3: Ce que tu dis prouve qu'une association comme ça a une fonction sociale importante.
4: Alors, je pense qu'à Coulommiers, on réfléchit à ça beaucoup, hein, mais les sportifs en général, ils ont une grande conscience sociale. En tout cas, les sportifs, là où le sport commence à être rémunéré, là, ça devient compliqué. Mais dans le sport amateur, grand amateur, en général, les gens sont solidaires et savent s'aider entre eux et aider les autres, quoi. On participe à toutes les activités de Coulommiers, de la ville, on participe à des activités du département, on essaye d'être ouvert sur le monde, quoi. Voilà, on n'est pas refermé sur nous et on ne cherche pas, on ne fait pas tout ça uniquement.

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0: Il est 15h.
1: Thérapie sportive et cancer, parlons-en, présenté par Julia. Bonjour à tous les téléspectateurs et auditeurs de Radio Libre en Périgord. Aujourd'hui, je suis dans les studios de RLP pour parler de cancer sur la chronique radio Activité physique, thérapeutique et cancer, parlons-en. J'accueille un couple des séances de médiété en Dordogne qui ont eu une détection précoce du cancer. Bonjour Pierre-Marc.
2: Bonjour Julia.
1: Bonjour Chantal.
3: Bonjour Julien.
1: Je me tourne vers vous Pierre-Marc, présentez-vous.
2: Ben écoutez, je m'appelle Pierre-Marc, donc j'ai 67 ans. Je suis quelqu'un qui a une pratique sportive relativement développée, notamment dans le monde du vélo. J'ai fait beaucoup de compétitions, je continue à en faire. J'espère encore en faire pendant un certain nombre d'années. C'est mon premier volet. Le deuxième volet, c'est un petit peu un volet, on va dire, vintage, puisque je m'occupe de remettre en état des véhicules, principalement des véhicules militaires, et j'espère participer au mois de juillet au Vintage Day à Périgueux.
1: Le Vintage Day que tout le monde connaît bien à Périgueux, en Dordogne. Vous m'avez également parlé d'un passé associatif national dans le vélo. Dites-moi un peu plus.
2: Oui, je suis assez investi dans le monde du vélo au niveau national au sein de deux associations qui défendent le vélo au niveau national et les pratiques du vélo. Une association qui s'appelle Pour le cyclisme, pour laquelle j'en suis le trésorier, et une autre association qui est l'association du Challenge Raymond Poulidor, qui met en œuvre donc des challenges au niveau national, au niveau des coureurs élites, de manière à favoriser le passage de ces coureurs dans le monde professionnel. Ce challenge donc se déroule sur l'ensemble du territoire national avec quelques courses internationales sur lesquelles des points sont attribués et qui permet donc à ces coureurs d'être valorisés et d'accéder donc, comme je disais, au monde professionnel juste après.
1: Donc c'est une passion dévorante chez vous et on en reparlera tout à l'heure Pierre-Marc. Pour Chantal, présentez-vous, vous avez 72 ans Chantal, quelles sont vos passions ?
3: Alors bonjour, ben voilà Chantal, 72 ans. Alors moi, contrairement à mon mari, je n'ai pas la passion du sport. Moi j'ai des passions, on va dire, plus orientées sur la lecture, sur le cinéma. J'aime aussi la marche à pied, mais plutôt tranquillou, à la campagne, sous les bois quand c'est possible.
1: En loisir, la marche loisir.
3: La marche loisir, voilà exactement. J'aime aussi les voyages. On voyage pas mal avec Pierre-Marc dans le cadre du vélo quand il a des compétitions qui se déroulent à l'étranger. Donc on a eu l'occasion de faire de beaux voyages, notamment en Australie. Vraiment des choses très agréables.
1: Donc vous avez découvert plusieurs pays, vous avez le temps de visiter tous les deux à chaque fois.
3: Oui, on a le temps de visiter. Ce qu'on fait, c'est que voilà, quelques jours avant la compétition pour l'entraînement, pour Pierre-Marc. Et puis ensuite, on pose le vélo et puis là, on va découvrir... On va découvrir les villes. Alors, à noter que l'Australie, par exemple, on y est resté 3 semaines. On avait loué un camping-car et puis on a découvert tout l'Ouest australien pendant 3 semaines. Donc, c'était un super, super voyage. Après, on a des destinations plus proches de chez nous, l'Italie, la Scandinavie. Enfin, c'est pas forcément plus près. On a fait la Norvège il y a 2 ans, enfin, qui était aussi un très, très beau voyage. Voilà, donc... Voilà, j'aime beaucoup voyager également.
1: Donc vous vivez l'expérience à 200% avec Pierre-Marc.
3: Absolument, absolument.
1: Et Pierre-Marc, vous avez parlé d'un voyage en juillet tout à l'heure, si je ne me trompe pas. Dites-moi un peu plus concernant le vélo.
2: Oui, tout à fait. En fait, on en parlera un petit peu de l'objectif par rapport à la pathologie que j'ai eue. Mais j'ai dans l'intention cette année de participer au championnat d'Europe Master qui vont avoir lieu à Varèse. Normalement, c'est le 3 octobre. Donc j'espère, je vais avoir un cursus avec différentes compétitions pour arriver, on va dire, fin prêt pour cette échéance au mois d'octobre.
1: Et on vous le souhaite beaucoup de réussite et on en reparle tout à l'heure, on approfondit. Quel est votre parcours au cœur de la maladie à tous les deux ? Je vais me tourner vers Chantal. De la détection du cancer jusqu'aux soins de support, en passant par les traitements, un vrai parcours du combattant. Commençons par le commencement, l'arrivée du cancer dans votre vie.
3: Alors l'arrivée du cancer dans ma vie, très exactement le 4 octobre 2024, suite à un contrôle de mammographie. J'y suis allée vraiment la fleur au fusil, on va dire, parce que dans ma famille, pas de cancer du sein, tout allait bien. Bon, j'étais quand même suivie. Et puis, résultat de la mammographie, une tumeur sur le sein droit. J'ai été rassurée très rapidement par le radiothérapeute en me disant c'est une petite tumeur, moins d'un centimètre, elle faisait 0,7 cm. À partir de là, ben bien sûr, tous les examens complémentaires. Et puis, j'ai eu une chirurgie le 25 novembre. J'ai été opérée par le docteur Marie-Hélène Grandjean de la clinique Francheville. J'en garde un bon souvenir, une bonne approche avec elle. Elle m'a rassurée sur ce qui allait se passer. Donc, j'ai eu donc cette opération qui s'est bien passée. La tumeur, ça a été analysé. Les glandes... qu'on appelle des glandes...
1: Les ganglions sentinelles.
3: Oui, les ganglions sentinelles ont été analysés, tout est revenu, tout était OK, j'avais pas de soucis.
1: Alors, pour que les téléspectateurs et auditeurs comprennent, le premier ganglion souvent est retiré et part en analyse dans un centre d'expertise pour déterminer si ce ganglion est également touché par le cancer.
3: Voilà.
1: Donc, dans votre cas, Chantal, il n'était pas touché ?
3: Non, il n'était pas touché, tout était OK, donc... résultat de l'opération, tout s'est bien passé. J'ai eu ensuite des séances de radiothérapie. J'ai eu 15 séances.
1: Une séance de repérage avec...
3: Alors la fameuse séance de repérage, c'est comme des tatouages. En fait, on nous tatoue quelques petits points sur le sein. Ces petits points permettent d'orienter très précisément la séance de radiothérapie pour ne pas endommager les organes autour de la tumeur qui a été retirée. Tout ça s'est bien passé.
1: Donc vous l'avez fait à Francheville ?
3: Je l'ai fait à Francheville,
1: donc,
3: exactement.
1: Ces petits tatouages, finalement, ils ont servi à bien cibler les rayons. Oui. Et pour ceux qui sont cinéphiles comme Chantal, vous pouvez voir le film Couture avec Angelina Jolie, qui elle-même a été victime d'un cancer, et qui montre finalement ces tatouages dans le film. Donc un film assez intéressant qui date de 2025. Ce film qui permet vraiment de montrer le parcours du cancer du sein, mais également ce centrage qui est assez abstrait quand on en parle à la radio, hein, Chantal, il faut quand même le dire.
3: Oui. En fait, on passe plus de temps dans la salle d'attente à attendre son tour, ce qui est parfois un peu pesant quand même, l'attente, mais la séance en elle-même, c'est 2 minutes. Quoi.
1: C'est rapide.
3: C'est extrêmement rapide, donc c'est tous les jours, par contre, c'est vrai qu'il faut être là pendant toute cette période.
1: Du lundi au vendredi.
3: C'est du lundi au vendredi, ça, voilà, ça se passe assez vite, etc. À la fin, on a un rendez-vous avec le radiothérapeute, qui fait un bilan, et à la suite de ce bilan, moi j'ai eu une prescription d'hormonothérapie, donc je prends pendant 5 ans, donc là ça fait un petit peu plus d'un an maintenant que je prends l'hormonothérapie, avec les effets secondaires qui vont bien, dont on parle pas souvent, je sais bien que pour chaque femme c'est différent, mais enfin, moi en ce qui me concerne, c'est quand même quelque chose d'assez lourd finalement. Évidemment, si on compare avec de la chimiothérapie, on a tendance à dire la chimio, c'est terrible, etc. L'hormono, qu'est-ce que c'est ? C'est un petit cachet à prendre une fois par jour et puis basta. Mais en fait, pas du tout, parce que ça perturbe quand même beaucoup le corps, mais aussi, je vais dire, un peu l'esprit, parce que ça touche le sommeil. Moi, j'ai un sommeil extrêmement perturbé depuis ce temps-là. La prise de poids, alors voilà, prise de poids chez une femme, c'est quand même un point délicat. Moi, je suis quand même quelqu'un qui était, je dis bien, très très mince. Et puis depuis l'hormonothérapie, ben, j'ai pris quelques kilos, j'espère que ça va s'arrêter là.
1: Et vous parlez de la prise de poids, c'est intéressant, je rebondis dessus Chantal. Oui. L'hormonothérapie, c'est un cachet qu'on prend tous les matins ou tous les soirs. Oui. Les femmes qui ont des douleurs articulaires, et les hommes peuvent en prendre aussi dans certains cas de cancer, vont plutôt prendre le cachet le soir, de façon à ne pas avoir les inconvénients des douleurs articulaires. Si vous, dans votre cas, vous avez cette chance de pouvoir prendre le traitement le matin, oui, sans trop de douleurs articulaires. Il s'avère que l'hormonothérapie va quand même endormir le système régulateur des graisses. Et il va y avoir finalement cet effet prise de poids sans changer énormément l'hygiène de vie. D'où l'importance de faire un peu plus d'activité et de faire un peu plus, oui, attention à ce qu'on mange. Tout en gardant, bien sûr, une liberté de vie qui permette de ne pas rentrer dans un cadre trop strict.
3: Et puis on a la chance avec la Ligue contre le cancer d'être suivi par un nutritionniste qui fait un point tous les 3 mois avec lui sur effectivement où on en est dans la prise de poids ou pas, et puis surtout ben voilà, l'alimentation, comment ça se passe, etc. Enfin, sachant que vivant avec un sportif de haut niveau, j'aime autant vous dire que l'alimentation, de toute façon, avant même le cancer, elle était... était non pas stricte, mais
1: rigoureusement
3: calée. Rigoureusement calée. Enfin, je veux dire, je crois qu'on a une alimentation...
2: On peut...
3: très équilibré, on va dire, exactement.
1: Sans tomber, on le sait, dans l'orthorexie, attention, être dans un cadre trop strict, il faut se permettre quand même des petites périodes d'écart, notamment sur la période de l'été, qui est moins compétitive. Je me tourne vers Pierre-Marc, avec le grand clin d'œil à Pierre-Marc sur cette affirmation. Chantal, pour rebondir sur ce que vous disiez, le traitement d'hormonothérapie donc, va durer 5 ans, c'est bien ça dans votre cas ?
3: Oui, donc là, j'en suis déjà un an derrière moi, donc il me reste encore 4 ans.
1: Encore 4 ans. Est-ce que la maladie a nécessité pour vous une prise en charge psychologique et surtout quel impact a-t-elle eu au quotidien ? Est-ce que vous avez changé votre vision de la vie suite à l'apparition du cancer ?
3: L'accompagnement psychologique, j'ai eu grâce à la Ligue, j'ai eu un entretien avec une psychologue une fois. C'était bien, mais je veux dire, j'ai pas ressenti en tout cas le besoin de prendre d'autres séances. Comment est la vie ? Il y a un avant et il y a un après, avant le cancer et après cancer. Je trouve que maintenant, on a quand même, je trouve, et pour en avoir discuté avec d'autres personnes de la Camille avec qui je suis allée marcher il y a pas longtemps, on a quand même ce sentiment d'avoir cette épée de Damoclès au-dessus de la tête, en se disant ça peut, voilà, il y a des récidives, ça peut arriver. Et du coup, je trouve qu'on se dit, la vie, prenons-la pour ce qu'elle nous apporte de bien. Il faut être, pour rester positif, faut regarder les choses comme elles sont, avec beaucoup de bonheur. On a eu la chance de garder la semaine dernière notre petite fille qui a 6 ans, Anna, et c'est une bouffée de bonheur. Et voilà, c'est avec des événements comme ça qu'on tient, qu'on pense à autre chose. Voilà, donc la vie est différente, on prend les choses différemment, avec plus d'optimisme, je trouve. On s'attarde moins à des détails qui, avant, nous auraient, on va dire, entre guillemets, pris la tête, quoi. Et aujourd'hui, on se dit, mais voilà, quoi.
1: Vous concentrez sur l'essentiel, sur le bonheur au quotidien.
3: Sur le bonheur, le quotidien, etc. Tout à fait.
1: Merci Chantal pour ce témoignage. Je me tourne vers Pierre-Marc pour également témoigner, s'il le souhaite, sur l'histoire de la maladie.
2: Le parcours a débuté lorsqu'il y a eu la détection d'une anomalie sur une prise de sang. PSA, entre autres, a été mesuré. Il était incompatible, dire, avec les règles normales. Et à partir de là, s'est enchaîné différents examens, notamment un IRM, qui a confirmé que malheureusement, j'avais une tumeur sur la prostate.
1: Vous avez parlé de biopsie tout à l'heure.
2: Alors, à partir de là, de cette IRM sur la prostate, clairement, j'ai pris rendez-vous avec un urologue. Et c'est l'urologue qui, à l'analyse des résultats, m'a prescrit une biopsie qui a eu lieu un petit peu plus tardivement, puisqu'il y a eu les fêtes de fin d'année, qui a eu lieu le 5 janvier. Et là, cette biopsie, malheureusement, a confirmé que la prostate était vraiment bien atteinte par cette tumeur, qu'il fallait envisager donc une prostatectomie. Alors, le mot est un petit peu barbare, mais enfin, bon, c'est l'ablation de la prostate, ni plus ni moins.
1: Avec, alors, c'est une prostatectomie totale dans votre cas ?
2: Absolument, oui. Absolument.
1: Donc, un retrait total, finalement, de la prostate pour limiter le risque de récidive et que le taux de PSA augmente de nouveau, c'est ça ?
2: Oui, c'est ça. Donc, il y a une prostatectomie et également donc, un curage ganglionnaire, puisque malheureusement, quand j'avais rencontré l'urologue, il m'avait détecté que j'avais un cancer agressif de stade 4. Donc, c'était quand même assez important. Donc, il ne pouvait pas envisager donc, une prostatectomie partielle ou autre chose.
1: Donc, un cancer de stade 4, dernier stade quand même. Donc, il fallait réagir rapidement, c'est ça ?
2: C'est ça, c'est ça. Donc, quand on vous le dit, ça vous, quand même, ça vous douche quand même un petit peu de façon froide. Mais bon, après, il faut prendre le taureau par les cornes et dire, bon, y a plusieurs possibilités. C'est soit on ne fait rien et puis on se dirige vers la sortie, soit on prend le taureau par les cornes et puis là, on réagit et on fait en sorte de se rétablir. Bon, c'est la deuxième solution que j'ai choisie, bien évidemment.
1: Donc, il y a eu la prostatectomie, mais avant ça, de l'hormonothérapie, un cachet aussi pour limiter l'augmentation du PSA ?
2: Oui, parce qu'en fait, ce qui s'est passé, c'est que j'ai eu la biopsie donc, le 4 janvier et l'intervention le 15 avril. Et donc, c'est dans cette période d'attente, de manière à faire en sorte que la maladie ne se développe pas plus que ce qu'elle était, eh bien, on va presque une hormonothérapie. Voilà, ça l'a ralenti, effectivement, ça a permis de la contenir en attendant cette intervention du 15 avril. Quoi.
1: Donc finalement, merci à la biopsie, finalement, et je rappelle, la biopsie qui est un prélèvement qui va partir en analyse auprès d'un médecin qui va analyser le résultat en milieu scientifique de façon à pouvoir détecter le cancer et le stade surtout. Vous parliez d'un cancer de stade 4 agressif. Derrière, donc, l'hormonothérapie avec finalement la prévision de la prostatectomie totale. Donc, tout ça, c'est une chirurgie, tout un parcours pour en arriver à une chirurgie. Quels sont les effets secondaires de la chirurgie selon vous? Est-ce que vous avez eu les fuites urinaires, comme c'est souvent le cas dans le cadre du cancer de la prostate?
2: Pour rien vous cacher, oui, j'en ai eu quelques-unes, on va dire, qui se sont rapidement arrêtées. Alors, par contre, il faut savoir une chose, c'est que les exercices qu'on m'avait fait pratiquer pour justement limiter les fuites urinaires, c'était des exercices qui consistaient à renforcer le périnée et toute la voûte pelvienne. Et ce qui s'est passé, c'est que, étant sportif assez averti, j'avais fait en sorte que ma dernière compétition intervienne le 12 avril. Parce que je savais que j'avais l'intervention le 15 avril et je me suis dit, il faut que tu arrives en forme, mais en forme, bonne forme, pour cette intervention chirurgicale, de manière à ce que les conséquences soient minimales et que, justement, le problème des fuites urinaires soit rapidement réglé. Alors, effectivement, quand on vous opère, on vous met une sonde, ce genre de truc, bon, c'est jamais très agréable, mais enfin, bon, on s'en accommode. Et puis après, quand on vous l'enlève, bah, effectivement, il y a quelques fuites. Bon, ça n'a pas duré, et puis ça a été rapidement estompé. Et j'ai eu quelques, ensuite, fuites urinaires, des fuites d'effort. Ce qu'on appelle les fuites d'effort, par exemple, vous forcez, et vous avez une légère fuite. Mais tout ça, effectivement, a totalement disparu. Et je vous dis là, on est aujourd'hui au 17 juin, ça fait 2 mois. En 2 mois, tout est réglé. Et là, j'ai repris les compétitions de vélo il y a peu de temps, mais tout va bien.
1: D'où l'importance finalement d'être actif et de le rester avant et après, surtout avec des exercices, comme on en parlera tout à l'heure, ciblés qu'on va faire à la Camille pour renforcer le périnée. Comment êtes-vous arrivée d'ailleurs à la Camille? Donc, je vais me tourner vers Chantal maintenant.
3: Voilà. Alors moi, la Camille, bah, c'était une évidence après l'intervention, après la radiothérapie. Il y a des petits flyers qui sont distribués à la clinique Francheville. Donc moi, à partir de là, je me suis dit que c'était important de bouger. Voilà. Donc j'ai pris rendez-vous avec Julia. On a fait un premier bilan et puis à partir de là, donc des rendez-vous de médiété 2 fois par semaine. Donc ça, je dois avouer que c'est quelque chose qui apporte énormément. Alors sur le plan physique, bien évidemment, mais aussi sur le plan moral, parce que on se retrouve dans un petit groupe à travailler son corps, etc. On n'est pas tout seul. Et puis Julia nous dirige bien, nous reprend quand on fait les choses moins bien. Moi, ça m'a beaucoup apporté. Enfin, vraiment, je suis ravie. J'ai dû arrêter là parce que bon, j'ai eu quelques petits soucis qui n'avaient rien à voir avec le cancer, mais j'ai tout bêtement fait une chute il n'y a pas très longtemps. Je me suis cassé une côte. Puis j'ai dû avoir une intervention il n'y a pas très longtemps non plus pour un kyste à l'ovaire qu'on a dû me retirer. Donc voilà, tout ça va bien. Donc j'avais stoppé un peu la Camille, mais là j'ai repris rendez-vous. On va reprendre les cours avec Julia. Je suis ravie parce qu'on se rend compte qu'il ne faut pas arrêter de bouger. Quoi. Voilà, j'ai un mari qui est sportif. Alors bien évidemment, il me pousse, il faut faire. Mais bouger quand on n'a pas un objectif, là l'objectif c'est d'aller 2 fois par semaine. On a les rendez-vous, on y va, etc.
1: Vous savez pourquoi vous y allez? Et on parlait d'ostéoporose tout à l'heure. Personnes qui ont l'ostéoporose, qui est votre cas, Chantal. Oui. Donc, je rappelle, l'ostéoporose, une fragilisation finalement des os qui est détectable par une ostéodensitométrie. C'est un rendez-vous médical à part entière. Oui. Il faut bouger pour, au-delà de l'aspect purement psychologique, renforcer les os, renforcer les muscles et limiter cette fragilisation au quotidien. Justement, Chantal, on va continuer avec la prochaine question. Quels sont les objectifs sportifs que vous avez? Je me tournerai ensuite vers Pierre-Marc.
3: Alors, comme je le disais juste avant, c'est déjà de reprendre les cours à la Camille avec Julia 2 fois par semaine. Ça m'avait été préconisé par le docteur Grandjean quand je l'ai vu. C'est d'aller marcher, en plus de la Camille, marcher 1 heure par jour, tous les jours. Donc ça, je l'ai fait. Je dois reconnaître, je regarde Pierre-Marc parce que...
1: Pierre-Marc, il vous motive,
3: ouais,
1: certainement.
3: Pierre-Marc me motive. J'avais un peu levé le pied là parce que il y a eu cette côte cassée où là je pouvais quand même pas aller marcher. J'ai eu l'opération là aussi qui m'a quand même empêché d'aller marcher. Et puis je vais reprendre. Alors je reprends les cours Camille, la marche à pied. Et dans les objectifs sportifs, j'aimerais m'inscrire à la piscine Bertrand de Born qui propose des leçons d'aquagym. Je pense que ça peut être aussi quelque chose de plus doux et puis qui ne peut faire que du bien de toute façon.
1: Il y a différents types de séances, plus ou moins actifs, et souvent en musique, donc il y a aussi le côté ludique, et on le sait, l'eau qui va porter le corps, et du coup qui a un côté un peu apaisant pour le corps, il y a moins d'efforts musculaires fournis que l'effort va paraître plus facile, parce que vous êtes dans l'eau, vous êtes porté, sport porté. Pour les femmes en situation de cancer du sein, la brasse est également conseillée, avec l'ouverture des grands pectoraux et ses mouvements de bras, mais pas directement après l'opération.
3: Non, on le sait.
1: Il y a vraiment tout ce moment de remise en condition, comme le disait Pierre-Marc, il faut bien 2 mois, même pour un sportif de haut niveau, pour se remettre en condition après une chirurgie qui a un impact physique et psychologique. Pierre-Marc, je me tourne vers vous concernant votre arrivée à la Camille, finalement, et vous le devez beaucoup à Chantal, il me semble.
2: Alors tout à fait, parce qu'en fait, cette association, je l'ai connue lorsque la Camille avait organisé les 25 km à Périgueux. Et ça m'avait fait très plaisir, donc j'avais accompagné Chantal, j'avais pas participé pleinement, parce que 25 km en marche à pied, quand on fait de la compétition en vélo, pour moi c'était un petit peu trop, donc j'y suis pas allé. Mais par contre, je l'ai récupéré à la fin, et j'ai participé à différentes questions, à différents tours de table qu'il y avait eu à la fin, et je me suis dit, tiens, c'est très bien, d'autant plus qu'à l'époque, j'étais déjà au courant que j'allais avoir une intervention. Donc je me suis dit, c'est important quand même de pratiquer cette activité au sein de la Camille, avant l'intervention. Donc, par rapport à d'autres personnes qui ont connu la Camille après leur intervention chirurgicale liée à un cancer, moi, différemment, je l'ai connu avant. Ce qui fait que ça m'a permis également, et je remercie Julia de m'avoir convié, de faire déjà un bilan sportif. Et je pense que Julia peut confirmer que ce bilan sportif, quand je l'ai passé avec elle, il était quand même pas mal.
1: Le bilan sportif était bien. En effet, il y avait, grâce à l'activité physique régulière, notamment quotidienne, une bonne tonicité des quadriceps. La coiffe des rotateurs était tonique. Bien que, selon Pierre-Marc, selon vous, il y avait quand même une perte de tonicité au niveau des bras. On le sait, vous utilisez plus les jambes dans votre sport. Globalement, vous aviez très bien tenu le test de la planche. Donc finalement, les tests étaient tout à fait honorables. Je rappelle, la consultation, elle consiste en une anamnèse partager avec le patient un moment de rencontre avec l'histoire de la maladie du début jusqu'à aujourd'hui et surtout des tests de conditions physiques. La mesure de la force de la coiffe des rotateurs au niveau des bras, les abdominaux, les cuisses, la force des avant-bras, la souplesse également qui a un rôle crucial et l'équilibre qui a aussi un rôle dans le risque de chute, surtout chez les personnes après 65 ans. Tout ça, je le mesure sur les tests qui étaient relativement réussis chez Pierre-Marc.
2: Ça m'a rassuré sur mon état de forme. Et à partir de là, donc, j'ai participé aux différentes sessions de la Camille en attendant donc, cette fameuse opération. Tout en continuant mon entraînement et mes compétitions, justement, de manière, comme je le disais tout à l'heure, à arriver en forme. Je considère que l'état de forme physique d'une personne atteinte d'un cancer est primordial pour la réussite et la rédemption de la maladie. C'est très important. Et j'en suis persuadé et je le vis moi-même comme étant très bénéfique.
1: Il y a un risque, justement, pour les personnes qui ne bougent pas, de moins assimiler le traitement, mais surtout avoir plus d'effets secondaires et surtout un risque de récidive qui est plus important. On le dit, les personnes qui bougent ont une meilleure élimination des traitements, moins de fatigue, ça a été prouvé scientifiquement, moins d'asthénie, de fatigue chronique qui s'installe dans le temps, moins de douleurs articulaires, moins de fonte musculaire, mais surtout un risque de rechute qui est moins important. Finalement, les personnes vont plus rapidement atteindre le stade de la guérison, qui est souvent de 5 ans à distance des traitements, sans rechute. Donc, ce que vous dites, Pierre-Marc, je partage en effet ce point de vue qui a été prouvé scientifiquement.
2: Tout à fait le cas, d'autant plus que moi je sais que lorsque j'ai rencontré l'urologue, je lui ai dit écoutez docteur, moi j'ai des compétitions, dans un mois je vais être sur le vélo, il m'a dit écoutez...
1: Doucement.
2: Donc il m'a freiné, il n'empêche qu'au bout de 5 semaines, je dis bien au bout de 5 semaines, j'étais sur le vélo. Alors pour recommencer, je cache pas que j'avais une appréhension, parce que c'est vrai que j'avais quand même des douleurs pelviennes, et quand je suis monté sur le vélo, la première sortie que j'ai fait que 25 km, mais les 25 km, je suis rentré, je me suis testé, j'ai vu effectivement que j'avais quelques douleurs, mais il n'empêche que 2 jours après, je montais à 35, et puis etc., tous les 2 jours. J'en ai fait tous les 2 jours de manière à monter, et je montais la distance et tout, et je regardais un petit peu ce qu'il en était, sans trop forcer. Après, j'ai effectivement fait quelques accélérations, quelques entraînements, quelques intensités, certes, mais pour voir un petit peu ce qu'il en était. Et puis, ça m'a conforté dans le fait que je me disais, bon, ça a l'air de bien fonctionner.
1: Il faut y aller progressivement, et ce serait absolument bien ce que vous avez fait, kilomètre après kilomètre. Ouais. Et d'ailleurs, on observe aussi votre courage dans la reprise, et j'ai observé aussi le courage de Chantal sur un événement qu'on va aborder, l'événement des 25 km de la Camille, des 25 ans, qui ont eu lieu, du coup, le mercredi 10 septembre 2025, auquel vous avez participé. Pierre-Marc aussi, vous l'aviez accompagné ce jour-là pour la célébration, il me semble, et le petit déjeuner. Dites-moi beaucoup plus, Chantal, sur votre vécu, sur cet événement inédit à la Camille pour les 25 ans.
3: D'accord. Alors, effectivement, le jour où Julia nous a parlé de cet événement des 25 km, j'ai pas été la seule à me dire « Non, mais 25 km, je ferai jamais, c'est pas possible, quoi ». Et puis, en réalité, ça a été non pas 25, mais 20. Mais franchement, ça s'est passé, je dirais, comme une lettre à la poste, quoi. On a marché dans une ambiance, c'était très sympa. On a discuté entre toutes les personnes qui étaient là, les personnes que je connaissais déjà, d'autres que je ne connaissais pas. Il y a eu un groupe de jeunes filles d'un lycée.
1: Tout à fait, la section coiffure de Saint-Joseph, avec qui on avait créé un partenariat.
3: Ah oui, alors elles sont venues. Moi, j'ai beaucoup discuté avec elles. Alors, c'était assez sympa. Sympathique, et puis elle posait des questions toutes simples, quoi. Alors, vous avez eu un cancer, alors c'était comment? Enfin, elles étaient vraiment très intéressées, et puis j'ai trouvé génial qu'elles nous accompagnent, quoi.
1: Et elles avaient étudié justement un livre qui s'appelle La Tresse avec leur professeur.
3: Ah oui.
1: Et on a créé ce partenariat pour qu'elles puissent échanger directement avec des patients en situation de cancer, oui, dans le cadre d'un événement assez convivial. La parole se dénoue à cette occasion-là. Oui. Elles ont eu l'occasion de revenir à la radio pour en parler. Donc, les enseignants avec ce projet finalement de qu'elles reviennent sur d'autres événements. Il y a eu aussi ce lien intergénérationnel, les très jeunes avec les beaucoup plus âgés, toute cette convivialité qui s'est installée, oui, et on a tissé quelque chose d'assez intéressant, d'assez précieux sur cette journée.
3: Ouais, c'était une belle journée, et puis il y avait les ravitaux qui étaient organisés par...
1: C'est l'association Le Chemin, ils sont aussi venus en octobre à la radio, c'est des jeunes en réinsertion sociale qui étaient en marge de la société, qui petit à petit se remettent sur le droit chemin. Oui. Ils sont venus à la radio pour parler de cette expérience finalement qui les a marqués, l'implication sur cette journée au service de la pathologie, au service du cancer. Ils ont appris beaucoup aussi sur cette journée. Ça a été une belle leçon pour eux, une belle leçon de vie. Et ils ont été présents, en effet, pour vous donner les boissons sur les ravitaillements.
3: Ah oui, complètement.
1: Il y en avait 5, il me semble.
3: Oui, c'est bien possible. Enfin, vraiment, c'était voilà, très chaleureux, c'était convivial. Et puis, ça s'est terminé. Alors, on a quand même terminé les derniers kilomètres, Julia, si vous en venez, sous la pluie.
1: Une pluie battante qui a amené un côté guerrier à la journée.
3: C'était terrible, quoi. Un goûter, après, qui était très, très sympa. On a eu un guitariste qui est venu.
1: Zoubir Sayad, qui est venu chanter des reprises de Bob Marley.
3: Ensuite, on a Henri, qui est venu faire...
1: Henri le fixe, c'est une séance de méditation.
3: Oui, de méditation. Enfin, ça a été une journée riche en ressenti, en ce qu'on a pu partager. Enfin, voilà, c'était vraiment une belle journée.
2: J'espère franchement que ça sera réédité, parce que c'était vraiment une réussite. Et à tel point que, bon, moi je ne les ai pas fait, les 25 km, mais à la fin, je sais que Chantal avait reçu un t-shirt commémorant donc l'événement. Je me souviens que Julia, vous m'avez proposé un t-shirt également que j'ai accepté. Et j'ai même porté ce t-shirt des 25 ans de la Camille lorsque j'ai fait les 10 km du canal à Périgueux avec Chantal. Et Chantal l'avait fait en marche, moi je l'avais fait en course à pied. Bon, c'était un petit peu dur pour moi, je reconnais, mais je les ai quand même fait. Et j'avais porté ce t-shirt. Donc je pense que cette manifestation-là, c'était vraiment un succès. C'était super bien organisé. J'ai été bluffé par son organisation, et je pense que j'espère franchement que c'est quelque chose qui pourra être reproduit sur Périgueux.
1: Et justement, on est en cours de discussion autour de ça, avec justement des points à améliorer, parce que nous, à la Camille, et en tant que, comme vous le savez, association assez perfectionniste, on a envie de tout le temps s'améliorer dans la convivialité, au profit des patients et des personnes qui travaillent avec nous. Nous avons justement eu aussi des diplômes qu'on a distribués en fin de journée. Nous avions eu finalement une implication de la CAMI à Paris, c'est important de le dire, du siège de la CAMI. Nous avons également eu plusieurs articles avant et après dans les journaux, plusieurs émissions radio autour de cet événement. Donc ça assure aussi une communication très globale pour l'association et les personnes qui ont travaillé avec nous. Merci à vous deux pour cette émission fructueuse qui, j'en suis persuadée, aura beaucoup de soulèvera beaucoup de questions pour les jeunes du territoire de Coulounier et les moins jeunes. Merci à vous deux.
3: Moi, je peux rajouter une petite chose. Après les 25 kilomètres, on a quand même eu une soirée le 6 novembre à Paris, dans la mairie du 6e arrondissement, où je suis allée avec Pierre-Marc. Et on a là aussi passé une soirée absolument extraordinaire. On a été reçus comme des rois, on va dire, et des reines. On a aussi, du coup, la côtoyé des tas de gens. On a pu parler avec les personnes à l'origine de la CAMI, leur histoire, comment la CAMI avait démarré. Et c'était là aussi vraiment une belle, belle expérience, vraiment.
1: Merci à vous deux pour ce reportage. À très bientôt sur les séances CAMI.
2: Merci Julia.
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Eh oui, il faut rigoler, alors coucou, me revoilà. Il est 9h30 à quelques secondes près, c'est donc l'heure de la chronique déjantée du Patou, qui rit de tout, ou presque, en direct dans les studios de Radio Libre en Périgord, la radio que l'on adore. À l'heure où je vous parle, là, aujourd'hui, maintenant, tout de suite, le 17 juin à 9h33. Nous sommes en fait à 36 heures d'une échéance capitale, puisque demain, le 18 juin, à 21h, je fête mes 73 ans. Déjà, comme le temps passe vite quand même. Je vais en profiter pour vous raconter une petite anecdote. Figurez-vous que j'ai passé toute mon enfance et une bonne partie de ma jeunesse à Ribérac. Ma mère était institutrice et, comme elle était en charge des activités périscolaires,

18 juin. Concernant cette dernière date, j'ai longtemps cru que c'était pour fêter mon anniversaire. Enfant naïf, mais fier comme un tabac, même si je n'y allais pas encore, je m'en vantais auprès de mes camarades d'école jusqu'au jour où j'ai compris que c'était pour honorer l'appel du général de Gaulle du 18 juin 1940. Ce fut donc ma première désillusion enfantine. Mais depuis, j'en ai fait une farce à mi, comme on dit dans les officines, puisque je dis souvent qu'étant né le jour de l'appel, j'ai pu creuser mon sillon allègrement. Oh, mesdames, je sais à quoi vous pensez quand je parle de pelle, mais rassurez-vous, je ne m'aventurerai pas sur ce terrain-là. Il y a déjà d'autres Patrick qui s'en sont chargés. Si vous voyez de qui je veux parler. Fermez le banc. Et voilà les actus. Et t'as vu Dédé ? À partir du 1er septembre, les toubibs ne pourront plus prescrire d'arrêt de travail supérieur à un mois. Ah ben heureusement qu'on est à la retraite, hein ? Oui, répond Marcel, mais pense à ces pauvres salariés qui n'auront plus le droit d'avoir un cancer, une grossesse à risque ou une dépression. À mon avis, ça va barder, là. Ça bouge au SMD3. Apparemment, compte tenu de la gestion désastreuse de cette structure que pourtant la France entière nous envie, ils ont besoin de sous et ils veulent augmenter la redevance incitative de 30% ou trouver un autre mode opératoire pour nous pomper le portefeuille. Les délégués du syndicat correspondant doivent se réunir pour savoir s'ils augmentent la redevance ou si c'est retour vers le passé avec un prélèvement sur les impôts. Mais de quels impôts parle-t-on ? En effet, il faut savoir qu'en Dordogne, 63% des foyers ne sont pas imposables sur les revenus et que seuls 70% de ces foyers sont assujettis à la taxe foncière. Donc, bénéfice égale perte, c'est le principe du SMD3 d'esprit. De toute façon, quelle que soit la solution choisie, on va continuer à payer pour un service incomplet et injuste, franchement. Dans quel pays vit-on ? Et voilà la pause musicale. Alors, en continuité de ce dont je vous parlais au début de ma chronique, je vous propose de fêter aujourd'hui l'anniversaire d'un chanteur qui est né le même jour que moi, le 18 juin donc, mais un petit peu plus tôt, puisqu'il aura 84 ans cette semaine. Chanson composée en 1971, juste après la fin des Beatles. Pour Paul McCartney, c'était déjà un autre jour.

Et oui, pour moi aussi, le 18 juin, ce sera un autre jour, another day. Et sans autre transition, voici le moment du contre-paix. La semaine dernière, je vous proposais des contre-pèteries landaises. La préfète passe des Landes au Gard, il faut inverser le D de Landes avec le G de Gard. Cet amateur des Landes l'a donc véhiculé. Il faut inverser le « en » de Landes avec le « i » de « véhiculer ». La fête des bros est de retour à Port-Lanne. Il faut inverser le « f » de « fête » avec le « b » de « bros ». Cette énorme serre risque dénaturer votre Dax, monsieur le maire. Inversion des deux « r » de « serre » avec le « x » de « Dax ». Il ne manque pas de tricheurs à Roquefort. Inversion du che de tricher avec le Q de Roquefort et Madame Guazini adore le mar de Dax. Inversion du M de mar avec le D de Dax. Le week-end prochain, nous aurons droit à la fête des pères, à celle de la musique. C'est aussi l'arrivée de l'été et les feux Saint-Jean. Quel programme ? Alors, je vous propose un petit medley. Guerre et paix. Guerre et paix. On déplore l'incontinence du père. On déplore l'incontinence du père. Avant le concert, il faut brancher les colonnes. Avant le concert, il faut brancher les colonnes. Cet artiste adore peindre ses toiles en musique. Cet artiste adore peindre ses toiles en musique. Ils n'avaient que de vieilles caisses pour ranimer leur feu. Ils n'avaient que de vieilles caisses pour ranimer leur feu. Et une double pour terminer. Les cocottes adhèrent l'été. Les cocottes adhèrent l'été. Les indices, la semaine prochaine, bien sûr. Et c'est la minute blague avec une belle histoire qui sent le vécu. Il y a 50 ans, tu allais chercher du lait chez le crémier qui te disait bonjour avec ton bidon en alu. Et tu prenais du beurre fait avec du lait de vache coupé à la motte. Puis tu demandais une douzaine d'œufs que le crémier sortait d'un grand compotier en verre. Tu payais rubis sur l'ongle avec le sourire de la crémière en prime et tu repartais sous un grand soleil. Le tout avait demandé environ 10 minutes. Aujourd'hui, tu vas au supermarché et tu prends un caddie de merde dont une roue est coincée qui le fait aller dans tous les sens sauf celui que tu veux. Tu passes par la porte qui devait tourner mais qui s'est arrêtée parce qu'un béné l'a poussé dans l'autre sens. Puis tu cherches le rayon crèmerie où tu te les gèles pour choisir parmi 12 marques de beurre qui devraient être faits à base de lait de la communauté et tu cherches la date limite. Pour le lait, tu dois choisir avec celui qui comporte des vitamines ou qui est bio, allégé, voire très allégé, pour nourrissons, pour enfants, pour malades, ou mieux, en promo avec la date dessus et la composition. Pour les 12 œufs, tu cherches la date de la ponte, le nom de la société, et surtout tu vérifies qu'ils ne soient pas fêlés ou cassés, et paf, tu te mets plein de jaune sur le pantalon. Tu fais la queue à la caisse, la grosse dame devant toi a pris un article en promo qui n'a pas de code barre, alors tu attends, et tu attends. Puis, toujours avec ce foutu caddie de merde, tu sors pour chercher ton véhicule sous la pluie. Tu ne le retrouves pas car tu as oublié le numéro de l'allée. Enfin, après avoir chargé ta voiture, il faut rapporter l'engin pourri. Oui. Et là, tu vas t'apercevoir qu'il est impossible de récupérer ta pièce d'un euro. Tu reviens à ta voiture sous la pluie qui a redoublé. Cela fait plus d'une heure que tu es parti. On vit une époque formidable, non ? Voilà les petits loups, c'est fini pour aujourd'hui. N'oubliez pas que vous pouvez me re-écouter vendredi à 15h30 et samedi à 9h30. À la technique aujourd'hui, c'était Antoine et je le remercie. La semaine dernière, je vous annonçais une soirée théâtrale à Antoine organisée par les associations Humour et Culture d'Escoir que j'anime depuis 10 ans et QVAT d'Antoine. Eh bien, cette semaine, je vous annonce la tenue dimanche prochain à Thenon
du 9e Salon du Livre Illustré sur le thème « Jeunesse et BD » organisé par l'association locale AAA Éditions, que j'anime également depuis 10 ans. C'est dingue, non ? Vous pourrez y rencontrer une vingtaine d'autrices, d'auteurs et dessinateurs de la région. N'hésitez donc pas à aller sur ma page Facebook si vous voulez en savoir plus. En attendant de vous retrouver la semaine prochaine sur RLP, je vous délivre le petit message habituel. Salut les copains, salut mes poules, vive nous et prenez soin de vous.

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0: Bonjour, m'appelle Alexis et suis en compagnie de mon camarade de Tsuli. Sommes en classe de 16 ans, une à Colletti, San Ursa, de Saint-Séverin. Anna vous présente une chronique sur les sports en commençant par le basket. Tsuli, pourquoi as-tu choisi cet sport?
1: J'ai choisi le basket parce que m'a agradé. N'avais fait il y a 13 ans.
0: Connaissez les principales règles du basket?
1: Oh, les connais ici. Les règles sont d'être sur le parquet, donc 5 par équipe. Quelqu'une équipe se fait des passes pour essayer de marquer une panier. Une panier peut rapporter 12 points si le tir est dans la zone et 13 points si le tir est en dehors de la zone.
0: Connaissez des équipes de basket?
1: Oh, connaissez les Lakers dans le championnat NBA des États-Unis qui occupent la 4e place à la classement. Et Lyon Billerban dans le championnat de France Pro A qui occupent la 4e place à B.
0: Dans quel club sogos?
1: Sogi dans le club de Biars d'Iba Dynamic Basket qui compte de nombreuses licenciats. Que Benoun de Bertenus, Baira, Maïssa et Sensozi.
0: Le club des bières a-t-il gagné une coupe?
1: Ça bise pas, Alexis.
0: Quand il y a des équipes dans cet club?
1: Existent 12 équipes à Dynamic Basket.
0: C'est Bolifa des baskets. Quel podi contacteur?
1: Baki le numéro d'Emilio 06 4 bin 11. 4 bin de Zéué, 53.
0: Merci, Plat, Sully, d'avoir répondu à ma question.
1: Un bel plaisir, adieu.
0: Adieu, et à l'copke, ben, pour une nouvelle chronique sur le sport.
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3: Et à qui servent les bénévoles?
4: À organiser le campionnat en le service au table pour l'amico à midi.
3: Et qu'est-ce que c'est des la journée?
4: La journée commence vers Nebourg pour les participants qui font l'amico et c'est terminé à Dutour. Quand le jury décerne le palme.
3: Et quel est le moment qui vous agrada mai pendant le championnat?
4: Le meilleur moment est le repas de midi.
3: Merci, Claude, d'avoir répondu à ma question. 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

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La Talbero, en Daniel Lodo, Céline Ricard, Estelle Lodo et Zoé Durand. Vous préparez aussi 12 copes des projectos. 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Armand de Radio Présence a rencontré Xavier Vidal et la cantaire Marileno.

0: Et nous voilà donc en direct du côté de la salle Baleine de Figeac pour un hommage à notre cher Alberto Forestier. Et je suis avec Xavier Vidal. Bonsoir Xavier.
1: Et bonsoir, bonsoir.
0: Comment ça va?
1: Voilà, on est en plein c'est une soirée festive, on entend les gens qui tapent des mains. Et voilà, c'est quand même de la musique traditionnelle. Donc voilà. Mais on est assez content parce que finalement il n'y a pas besoin de gens qui ont répondu présent. Et voilà, et puis c'était un bel hommage, il y a eu des prises de parole
0: là. Et oui, la salle est pleine là, donc ça faut le préciser, la salle est pleine. Qu'est-ce que ça vous augure, Xavier?
1: Ben, je trouve que finalement, tu vois, les cultures populaires, des fois, c'est considéré un peu de manière marginale, quoi. C'est pas médiatisé, c'est pas. Et puis là, quand même, voilà, quoi. Il y a quand même un public diversifié aussi, parce que c'est des jeunes, des personnes plus âgées. Et bon, ça prouve que, quand même, bon, qu'à partir du moment où comme ça, si les choses sont bien présentées, ben, ça intéresse les gens.
0: Et puis on peut dire du coup qu'Albert a beaucoup rayonné dans sa vie.
1: Voilà, alors là c'est vrai qu'il y a beaucoup de gens qui, dans la première partie du spectacle, qui ont pris la parole, qui ont évoqué ce qu'ils avaient vécu avec elle. Bon, évidemment, moi je parle d'elle parce que là je suis au micro de Radio Présence et c'est vrai qu'elle était aussi animatrice,
0: oui.
1: Bon, conteuse, chanteuse, mais quand même une dame de radio aussi. Donc c'est important que je puisse parler à ce micro d'elle et dans ce cadre en direct en plus.
0: Voilà. Exactement, justement, qu'est-ce que vous ressentez là du coup, là, de voir autant de monde?
1: Eh bien, je sens une espèce de ferveur, je sais pas. Et en même temps, je pense que dans la présentation du début, il y a sa fille Anne qui a mis quand même la manière dont elle s'est adressée aux gens. Oui. Elle a créé une espèce d'ambiance d'entrée. Puis là, les gens sont très attentifs à ce qui se dit là.
0: Ah oui, et puis il y a peut-être même des gens qui ne connaissent pas trop la culture traditionnelle et qui du coup la découvrent ce soir.
1: Ah oui, parce que par exemple là, il y a pas mal de choses en occitan, les gens ne pratiquent pas l'occitan,
0: oui.
1: S'ils ne l'ont pas appris.
0: Anne a bien dit qu'elle le comprenait, donc voilà. Attention.
1: Attention, alors il y a des gens qui, peut-être qu'il y a pas, tout le monde ne le parle pas, mais quand même c'est vrai qu'il y a pas mal de gens qui le comprennent. Et puis bon, c'est la musicalité de la langue aussi. Si on ne comprend pas, on est quand même imprégné, quelque part, on est quand même sensible.
0: Et alors, en tant que musicien, pour vous, mais qui était Albert?
1: Ah, mais moi, c'était quand même, d'abord, c'est sa voix. Un timbre de voix assez exceptionnel, quoi. Et a une vérité aussi dans la langue. Parce que ça, c'est pas évident, parce qu'il faut, à la fois qu'il y ait le chant, c'est une mélodie, c'est un rythme, mais c'est aussi une langue. Et il faut, alors, quand on n'est pas locuteur naturel, qu'on n'a pas appris ça quand on était petit, c'est sûr que retrouver une vérité de cette langue, comme si elle se parle normalement, quoi, avec l'accent, le véritable accent et tout ça, c'est quand même touchant.
0: Et alors, Albert était aussi, en tant que personne, c'était quand même vraiment quelqu'un de très charismatique.
1: Voilà. Alors, peut-être charismatique, j'ai expliqué tout à l'heure, par l'assurance qu'elle avait en portant cette culture, et en même temps la simplicité. La simplicité qu'elle avait de ne pas croire, quoi, qu'on est plus que nôtre, c'est se mettre à la portée des gens, s'intéresser aux gens.
0: Et alors Anne nous disait que peut-être dans 10 ans on referait ce genre d'événement, ça serait pas mal.
1: Ah ben oui, alors là.
0: On pourrait du coup faire la fête et danser pour Albert.
1: Ah oui, je pense qu'elle serait très, très satisfaite de voir qu'on lui rend cet hommage et qu'on fasse une soirée sur elle, avec cette ambiance.
0: Eh bien écoutez, merci beaucoup Xavier.
1: Et merci à vous.
0: Toujours à la salle Baleine, et je suis dans le cadre toujours de cet hommage à notre cher Albert Forestier, je suis avec Marilène. Bonsoir Marilène.
2: Bonsoir.
0: Comment allez-vous cette belle soirée?
2: Ah ben c'est super, écoutez, c'est un moment vraiment de partage assez extraordinaire. Ça fait quelque temps qu'on se posait cette question de l'hommage à Albert, et là, ce soir, c'est la réalisation de cette volonté, et on est là réunis. Je crois que ça fait vraiment plaisir à tous les gens qui se retrouvent ce soir.
0: Alors justement, est-ce que vous pourriez vous présenter en quelques mots? Qui êtes-vous?
2: Alors moi, je m'appelle Marilène et je chante depuis quelques années avec Xavier Vidal et tous les groupes qu'il a formés. Et j'ai eu l'occasion, l'honneur, l'avantage de chanter avec Albert à plusieurs reprises dans des endroits absolument extraordinaires, qui allaient de la fête de village au spectacle de Fennes, par exemple. Et tout ça dans la bonne humeur et la bonne entente entre femmes.
0: Alors, vous qui connaissez bien Albert, est-ce que vous pouvez nous dire comment elle était présenter pour les auditrices et auditeurs qui ne la connaissaient pas?
2: Alors, Alberte, c'était une personne assez réservée, vivant dans sa campagne, assez recluse. On ne la voyait pas beaucoup au quotidien et on ne la rencontrait que sur les moments de spectacle, quand on répétait ou qu'on avait des soirées organisées dans les fêtes ou les spectacles. Donc. Et là, Alberte, très sérieuse, toujours, attendait son tour de chanter et prenait la parole pour nous raconter les histoires de sa mère, les histoires du cantou, tous les petits contes qu'elle connaissait, pour nous faire passer un peu les intermèdes de répétition, pour qu'on soit tous joyeux et puis qu'on partage un moment de convivialité. On s'est retrouvés aussi plusieurs fois chez elle parce qu'elle avait une petite fermette sur les hauts de Figeac et on était allés faire cuire quelques castagnes au coin du feu et on y retrouvait son mari et sa fille, bien sûr. Elle partageait ces moments-là avec sympathie, toujours très dans la convivialité, dans la simplicité, parce qu'Alberte était quelqu'un de très très simple. Elle connaissait un nombre de choses assez impressionnantes sur le pays, sur l'histoire du village, sur je dis le village alors que Figeac est une ville, mais pour elle c'était un village. Et elle rappelait les histoires de ses parents. Elle avait une mémoire assez impressionnante et elle avait à son actif un nombre de contes extraordinaires.
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1: Bonjour, bienvenue à bord Caravane 146e périple sur les chemins du jazz et des musiques improvisées, c'est parti. Aujourd'hui, nous vous proposons un focus sur trois groupes, Garden of Silences, Lotus Flower et Bonbon Flamme. Ce sont les trois projets lauréats de Jazz Whiz numéro 2. Jazz Whiz étant, rappelons-le, un nouveau dispositif de soutien porté par AJC, dont on vous parle dans le détail juste après ce sommaire. En fin de magazine, Christian Pouget nous présentera Maelstrom for Improvisers, son nouveau film documentaire consacré au travail de quelques figures majeures des musiques improvisées. Et voilà pour le sommaire.

On sait le travail essentiel que mène depuis bien longtemps AJC, Association Jazz et Croisés, pour favoriser et soutenir l'émergence dans le domaine du jazz et des musiques improvisées. Il est très fréquemment question dans ce magazine de Jazz Migration, qui est le dispositif phare, entre guillemets, porté par la structure, dispositif dont ont bénéficié des dizaines de jeunes formations. On connaît un peu moins JazzWiz, un autre dispositif AJC, et pour cause, il a été créé beaucoup plus récemment, en 2024. Là encore, il s'agit de repérage, de candidature, de sélection et de soutien, et cette dynamique s'opère dans un paysage artistique à peu près similaire. Sauf qu'avec JazzWiz, ce n'est pas l'émergence à proprement parler qui prime, mais plutôt la dimension cosmopolite des projets artistiques, avec pour eux cette contrainte entre guillemets spécifique d'associer musiciens français et européens. C'est donc le cas de Garden of Silences, formation portée par le violoniste Clément Janinet, que l'on retrouve à présent au micro de Jean-Paul Gambier.

0: Clément Géninet, bonjour.
1: Bonjour.
0: Alors là, on est à la Dynamo, soirée Jazz With. La proposition de Clément Géninet cette année, si je puis me permettre, s'appelle Garden of Silences.
1: Oui.
0: On avait connu Clément Géninet en haut des cimes. J'ai croisé Clément Géninet au bord du Niger. Enfin, j'ai eu l'impression. Là, ce soir, on est dans un autre projet. Vous êtes quand même très gourmand de projets, j'ai l'impression.
1: Oui. Je pense qu'il y en a, on n'aura jamais assez. Il y a trop de projets que j'ai envie de mener. Mais j'aurai jamais le temps de tout faire. Mais là, c'est un projet effectivement qui est plus jazz et qui a comme point de départ les musiques anciennes et des éléments de musique baroque et de musique populaire aussi. Quand j'ai essayé de me servir de ces nouveaux matériaux qui sont assez neufs pour moi, pour trouver des espaces d'expression avec des musiciens que j'ai du coup contactés pour l'occasion, que je connaissais pas avant, enfin en tout cas pas personnellement. L'idée aussi, c'était que ce soit un projet européen et d'ouvrir un peu sur d'autres pays, faire des connexions avec d'autres pays, d'autres musiciens. Voilà, c'est un peu la base, en tout cas l'idée de départ de ce quartet. Il y avait aussi l'instrumentation. Ça faisait longtemps que j'avais envie de faire un quartet avec cette instrumentation-là, surtout à cause d'un album de Dave Douglas qui s'appelle Charms of a Night Sky, que j'ai vraiment beaucoup écouté quand j'étais étudiant. Il y a un peu toutes ces envies-là qui se sont retrouvées en même moment, et donc ça a donné cette musique et ce quartet.

0: Donc un projet, un instrumentarium, mais le casting proprement dit, il se fait comment ?
1: Il s'est fait en fonction de la musique que j'avais un peu en tête avant de me lancer dans l'aventure. C'est-à-dire, dans le fait de vouloir ouvrir sur d'autres pays européens, c'était aussi ouvrir sur des territoires où j'aime beaucoup la musique qui s'y fait, donc l'Allemagne avec Robert Lukacsu et la Scandinavie avec Arve Henriksen. Je connaissais un petit peu Robert, parce qu'on s'était croisés quelques fois dans des festivals, justement en Allemagne, en Autriche, et ici à la Dynamo. Et je cherchais un contrebassiste qui joue de l'archet. Lui, il a commencé par le violoncelle, donc c'est vraiment quelque chose qui est très familier pour lui. Arve, c'était tout, un peu aussi pour colorer cette musique avec vraiment sa personnalité, son son, qui est vraiment un peu représentatif du jazz nordique, et avec beaucoup d'espace, des choses assez minimales. Voilà, c'est quelque chose quoi, qui me parle pas mal. Donc c'était le fait, ça permettait de ramener cet élément dans la musique, dans mes autres groupes, il y a déjà un peu ces éléments-là. Et puis c'était l'occasion aussi de jouer avec un grand musicien, que j'admire. Et Ambre, elle vient plutôt de la musique classique, Ambre Villermoz. Donc je la connaissais pas du tout, c'est Bruno Ducret qui me l'a recommandé. Voilà, elle ramène vraiment son expérience du son, de la conduite des phrases, et donc elle ramène vraiment tout le son du groupe et tout le lien un peu entre nous tous. Et voilà, ça s'est fait un peu comme ça. Et puis c'était bien qu'il y ait aussi quelqu'un qui vienne aussi quand même de la musique écrite au sein du projet. Voilà, c'est un peu un alliage comme ça.

0: Moi, j'ai été, de ce que j'ai pu écouter dans les extraits qui sont proposés par AJC pour présenter le groupe, j'étais assez bluffé par les sonorités de Harve, ce qu'il est capable de sortir. Des fois, on se dit, mais non, c'est pas une trompette.
1: Bah,
0: non,
1: c'est vrai qu'il...
0: c'est bluffant.
1: Ouais, bah, c'est vraiment un son qu'il a inventé. Ce son de lui, en fait. Enfin, lui, là, il dit qu'il a été très influencé par les flûtes japonaises. Il joue jamais la trompette comme une trompette, il utilise quasiment jamais de timbre. C'est toujours détimbré, avec beaucoup d'air. Ça ressemble plus à. C'est vraiment un instrument de souffle, plus qu'à une trompette telle qu'on peut l'imaginer. Moi, c'est ça qui me plaisait aussi. Au violon, c'est vrai que moi, je joue rarement du violon timbré comme en musique classique. C'est un son qui me parle beaucoup. Puis c'était aussi l'occasion de mélanger comme ça violon. Je joue souvent avec des soufflants, mais plutôt des vents. Et donc là, c'était l'occasion aussi de. Bah, de mélanger violon avec un cuivre, bien qu'il ne le joue pas de manière très conventionnelle.

0: Et là, le choix de Ambre, dans ce que j'ai pu écouter, ça apporte une dimension. Alors évidemment, le poncif de l'accordéon, ça renvoie à la musique populaire aussi. Mmh. Et donc là, on a l'impression qu'on est en train de travailler une sorte de nouveau folklore.
1: Il y a dans le répertoire déjà des emprunts à la musique populaire du centre France. Il y a aussi des emprunts à la musique ancienne. Il y a des danses. Il y a une danse de Maramarais, donc qui est quand même assez proche, qui pourrait être confondue avec un air d'origine orale. Et donc l'idée, c'est d'essayer de trouver un chemin avec tous ces éléments, de les confronter, de voir ce qu'il en ressort grâce à l'improvisation. Donc, c'est vrai que ça reste quand même très libre aussi dans les choix que les gens peuvent faire, que les musiciens peuvent, ou les décisions qu'ils peuvent prendre dans la musique, ou ne pas prendre d'ailleurs. Mais en fait, l'idée, c'est que chacun puisse aussi dans cette musique se l'approprier, et que ça soit un peu la musique de tout le monde dans ce groupe-là.
0: Oui, mais c'est les compos de Clément Janinet.
1: Oui. Oui, donc moi je balise un terrain, j'arrive avec des compositions, des textures, des idées de forme, de texture et de structure, des idées mélodiques, harmoniques, voilà. Enfin, j'arrive avec des morceaux. Mais l'idée, c'est que dans ces morceaux, il y ait suffisamment de place pour chacun, que chacun se sente libre de ou prendre la place ou de la laisser aux autres. Ou voilà, ça par contre, c'est très libre. Et donc d'un concert sur l'autre, c'est très très différent aussi.

0: Donc il y a une part d'impro non négligeable dans ce qui va être proposé ce soir comme dans les autres concerts.
1: Oui, complètement. Et en fait, c'est de l'impro, voilà, parce qu'on entend, il y a beaucoup de choses collectives, de faire du son tous ensemble. Donc la plupart du temps, c'est dans un cadre avec un chemin qui est un peu quand même écrit à l'avance. Mais du fait qu'on joue quand même très proche les uns des autres et de manière assez acoustique, le son du lieu, de la salle, joue quand même vraiment énormément sur la manière dont on joue ensemble et transforme vraiment beaucoup la musique. Ça, c'était un peu la surprise des premiers concerts, où franchement, tous les concerts étaient très très différents. Et ça, quand on est improvisateur, c'est vraiment super parce que ça veut dire qu'en fait, chaque concert, c'est comme si on recommençait à zéro et on est tout excité de pouvoir faire des nouvelles. C'est un peu, à chaque fois, c'est une nouvelle aventure qui recommence sur un chemin qu'on connaît à peu près. Donc ça, c'est vraiment chouette. C'est ce qui est vraiment plaisant dans l'improvisation et dans le jazz, quoi.
0: Donc quelquefois, c'est frustrant de le fixer sur un album.
1: C'est à un moment donné. Voilà, c'est un instant T. De la vie du groupe. Là, il se trouve qu'on a enregistré un peu au début de la vie du groupe. J'ai pris le parti pris d'avoir un album très acoustique, assez construit, voilà, avec des morceaux, avec des formes plutôt claires. Et donc le live est assez différent de l'album studio qu'on a enregistré à Budapest sur le label Budapest Music Center. Et donc là, on a enregistré, tous les premiers lives ont été enregistrés quasiment en multipiste, ce qui fait qu'on a normalement de quoi sortir un album live. Je sais pas trop quand, je sais pas comment ça va se faire ni. Parce que sur scène, Arve Henriksen utilise beaucoup l'électronique, il chante. Il joue aussi d'autres instruments. Et ce qu'on a un peu mis de côté pour le disque, de manière à avoir un autre objet qui soit vraiment, vraiment live et plus improvisé, avec plus de. Et du coup, avec de l'électronique, la voix d'Arve et une autre couleur. Donc il n'y aura pas un album, mais deux.

0: Et en termes de tournée, il y a des choses qui se profilent, qui sont déjà
1: identifiées. Ouais, bah, en fait, ce projet, il peut exister aussi grâce à un dispositif de la DGCA, donc le ministère de la Culture, qui est une aide pour fédérer des lieux autour d'une création. Et donc, on a eu la chance d'être soutenu par Jazz d'Or, qui a déposé le dossier. Et ensuite, par Jazz Nevers, le Petit Faucheux, Jazz Sous les Pommiers, Média Musique. J'espère n'oublier personne.
0: Il y en a, on peut dire que sur le berceau, il y a des bonnes fées quand même.
1: Il y a des très bonnes fées sur le berceau. Mais du coup, voilà, c'est aussi grâce à eux, à ce soutien, qu'on peut faire ce genre de choses, parce que c'est quand même un projet assez conséquent à mettre en place. Tout le monde vient d'un peu loin. Concrètement, voilà, c'est des budgets un peu plus élevés que d'habitude aussi. Et donc, c'est aussi beaucoup de travail en amont pour mettre tout ça en place. Voilà, donc là, moi, je suis content. Maintenant, on ne fait plus que de la musique. Et c'est chouette. Et effectivement, il y a tous les coproducteurs chez qui on va aller jouer. Ils sont 7. Il y a également des salles, même s'ils n'étaient pas coproducteurs, mais qui nous ont soutenus assez rapidement, comme la scène nationale d'Orléans. J'ai oublié le théâtre de Caen, dont les coproducteurs. Aussi, à partir de là, là, on va construire un peu des périodes de tournée sur 2026, et puis j'espère sur 2027 aussi, tant qu'on est.
0: Donc on va se retrouver bientôt sur les routes.
1: Ouais. Non, là, a priori, il y a une dizaine de dates prévues, déjà. Voilà, on espère que ce genre d'occasion, comme ce soir, de jouer devant plein de professionnels, ça nous donnera un petit coup de pouce.
0: Clément Géninet, merci de ce moment partagé et j'ai hâte de découvrir Garden of Silence.
1: Merci beaucoup.
0: Ce soir.
1: À bientôt. Merci, à bientôt.

Lotus Flower est un trio porté par le pianiste Bruno Angelini, entouré de Sakina Abdou au saxophone ténor et Angelica Nisser au saxophone alto. Jean-Paul Gambier a rencontré les deux tiers de ce trio à la Dynamo de Pantin en décembre dernier, à l'occasion des rencontres AJC, un temps de présentation publique pour les trois lauréats Jazz Wiz numéro 2.

0: Sakina Abdou, Bruno Angelini ou Bruno Angelini, Sakina Abdou. Merci d'être là à deux, alors que vous représentez un trio. Nous avons une absente pour des questions purement techniques, parce que de cœur, elle est forcément avec nous. Bruno, on se croise plutôt du côté de l'Ajmi ou des émouvantes d'habitude. Sakina, on ne sait plus où on la croise parce qu'elle est partout à la fois. Donc. La précédente fois, c'était avec Transatlantique, avec des mecs, si je peux me permettre.
1: Oui.
0: Là, cette fois-ci, c'est avec des femmes. Qu'est-ce qu'il y a de commun entre ce projet Transatlantique et ce projet Lotus Flower? Est-ce que l'un est la prolongation de l'autre ou c'est une autre aventure?
1: Un peu les deux. Ce qu'il pourrait y avoir en commun, c'est il y avait aussi une trame dans Transatlantic Route. D'ailleurs, il y a un morceau en commun. On évoquait ensemble une Amérique un peu transversale que j'aime, parce que j'ai parfois été très fâché avec les États-Unis. Et donc, il y avait aussi l'évocation de personnages, d'artistes, etc. On retrouve un petit peu cette dimension dans Lotus Flowers, puisqu'il s'agit là aussi de parler notamment, de décrire musicalement des gens qui font avancer un peu le Schmilblick, si je peux dire, voilà, qui ont un beau rôle dans le monde, qui inventent, qui soignent, qui trouvent des choses, qui se battent pour des bonnes causes. Donc il y a cette narration en commun. Après, évidemment, il y avait Fabrice Martinez, Eric Echampard pour Transatlantique, trompette, batterie. Là, je suis avec deux magnifiques saxophonistes. Je trouve que ce sont des femmes, mais c'est pas quelque chose, si tu veux, de prémédité. Je me suis pas dit, je vais faire un groupe de gars et là, maintenant, je vais jouer avec des filles. J'ai avant tout cherché à écouter des musiciennes ou des musiciens avec le son que j'avais en tête. Il se trouve que c'était Sakina et Angelica, que je ne connaissais pas, que j'ai découvert à travers leurs disques. Et ce sont leurs disques qui m'ont donné envie de les appeler.
0: Est-ce qu'on peut dire que ce sont deux féminins singulières, toutes les deux? Il y a des tempéraments, des talents, et que de s'y frotter par rapport à votre projet, ça avait un sens particulier, quoi.
1: Ben, j'avais effectivement envie de musiciennes ou de musiciens qui avaient un certain son, un certain engagement, la capacité de jouer des mélodies, mais aussi de les jouer avec beaucoup d'engagement, une certaine véhémence. J'avais besoin de gens ancrés dans le jazz, dans le free jazz. Il se trouve que c'est leur cas à toutes les deux. Voilà, c'est pour ça que je les ai appelés en tout cas.
0: Sakina, la rencontre avec Bruno, elle s'est opérée comment ?
2: Bruno, un beau jour, m'a appelé au téléphone. Il s'est présenté et il m'a présenté la manière dont il avait découvert mon travail. Il m'a présenté son projet. Il l'a mis en perspective avec ce qu'il avait apprécié de mon album et de ma démarche et de mon son. De mon identité musicale. Il m'a expliqué sa démarche, que ça représentait pour lui. Et puis, après une longue discussion, on en est venu à se rencontrer et puis à découvrir, à défricher et puis construire la musique qui fait sa vie depuis, qu'on fait grandir avec beaucoup de plaisir.
0: Donc le répertoire, c'est Bruno ou c'est co-construit ?
2: Alors, ce ne sont que des compositions de Bruno. Il avait en tête, en les écrivant, je pense, un peu, d'une certaine manière, nos identités musicales. Après, au moment de répéter, Bruno à la direction artistique. Après, c'était quand même assez ouvert à nos échanges, à nos allers-retours, à qui on était, comment on jouait, nos propositions. La démarche était assez... ouverte et bienveillante pour que
1: pour qu'on
2: puisse aussi à co-arranger, ça fait très volontaire, je sais pas si c'est ça, mais on a construit ensemble la musique qui en est sortie, quoi. On a pu effectivement échanger, que ça soit musicalement ou juste avec des mots, voilà.

0: Alors la musique existe sur un album.
1: Oui.
0: Et elle vit aussi ce soir et les autres soirs en concert. Est-ce que dans le concert, il y a une part d'improvisation plus présente? Comment vous faites vivre ces compositions et sur le disque et en tournée?
1: Je pense avoir été, dans un premier temps, un petit peu plus précis sur certaines choses, parce qu'il y avait, on va dire, à chaque fois des sujets, des caractères à décrire, donc j'avais envie de présenter à Sakina et Angelica le fait de jouer les morceaux avec une certaine intention, déjà jouer les morceaux et essayer pourquoi pas de diriger aussi un peu l'espace improvisé en disant qu'on allait improviser pour décrire tel ou tel contexte. Bon, je pense que, y compris pour aller jusqu'au disque, j'ai pas mal, dans un premier temps, un peu plus insisté, on va dire, sur certaines choses. Et après, comme dit Sakina, elles ont amené plein de choses, on a discuté, etc. Donc on est arrivé à un premier point d'équilibre pour le disque. Voilà. Et depuis, c'est plutôt l'inverse, c'est-à-dire que là, on se dit plus rien. Voilà.
2: Et on joue.
1: Ouais. Voilà. C'est-à-dire maintenant, le bateau est à l'eau, et puis on dérive ou on dérive, on verra bien ce qui se passe. Moi, je mets un point d'honneur à ne rien dire.
2: La musique s'émancipe par elle-même.
1: Voilà. Ça ira ou ça ira. J'accepte. On accepte tous.
2: Ouais.
1: C'est important parce que... Après, on a de la chance, on va avoir l'occasion de jouer. On a déjà pas mal joué, on va avoir l'occasion de jouer. Si on saucissonne le truc en mettant trop de... Voilà, je pense que c'est... Enfin, pour moi, c'est pas bon comme état d'esprit pour rentrer sur scène. Il y a une fois de plus Wayne Shorter qui dit... il parle de « zero gravity ». Lui, c'est-à-dire, il dit « bon, bah, il faut quand même accepter ». Quand on est un peu béni par la vie, de la moindre des choses, se présenter au public et d'accepter de prendre un maximum de risques. Voilà.
0: Dans le même documentaire auquel vous faites référence, il y a deux phrases aussi qui m'ont marqué. C'est la façon dont Wayne Shorter demandait, je crois que c'était à Danilo Pérez, de « Put some water in your cord ».
1: Avec des quintes, ouais, je me souviens de ça.
0: Et l'autre, c'est « We can't rehearse the unknown ».
1: Ouais, voilà, ça rejoint ce qu'on disait. Tu vas pas... Lui-même, d'ailleurs, je pense à la fin de sa vie, touchait quasiment plus son clou. J'ai l'impression, à chaque fois que je le voyais sur scène, je sais pas si tu te souviens, où il était là, il souffle, il regardait son truc en disant « Mais c'est quoi ce truc ?» Enfin, tu vois, il y avait un côté un peu... Le max de... Bon, après, c'est un tel saxophoniste, mais ce côté non préparé, voilà. Et d'ailleurs, combien de fois, je me rappelle, j'ai vu des gens désemparés avec un bon tiers de la salle qui s'en allait parce que les gars étaient en train de chercher. Et quand tu cherches, des fois, ça peut ne pas être, comment dirais-je, confortable. Enfin, moi, j'adore.
0: Mais c'est magnifique que quelqu'un comme lui, et je le souhaite pour vous, plus vous avancerez et plus vous serez en mesure de garder ce sens de l'instant, de ne pas être blasé par ce que vous avez pu faire et de découvrir et partager avec le public.
1: C'est fondamental, ouais. C'est ultra nécessaire qu'on garde cette flamme-là.
0: Bon, tournée.
1: Oui, on a des périodes déjà un peu bloquées, on ne sait pas encore trop, en avril, en octobre. Tournée qui s'annonce aussi en Finlande, dans les Pays-Baltes. En octobre, ça sera plutôt, a priori, l'Allemagne, la Suisse, l'Autriche, peut-être la Hongrie, je crois. Et donc la France aussi, un peu, on va jouer pas loin de chez toi, à Tourcoing. Il y a pas mal de belles choses à venir, on a de la chance.
0: Donc on se retrouve bientôt sur les routes.
2: Avec plaisir.
0: Lotus Flower. Merci Sakina, merci Bruno.
1: Super.
0: À très bientôt.
1: À très bientôt, merci.

0: Le violoncelliste Valentin Secaldi a réuni autour de lui un batteur tourangeau, un guitariste portugais et un claviériste flamand pour former Bonbon Flamme, troisième groupe lauréat de cette seconde édition de Jazz Whiz qu'il nous présente au micro de Jean-Paul Gambier.
1: Valentin Secaldi, bonjour.
2: Bonjour.
1: Alors on est à la Dynamo de Banlieue Bleue, un endroit que vous connaissez bien.
2: Assez bien.
1: Et dans un dispositif qui s'appelle Jazz Whiz, mais la première fois que je suis venu à Jazz Migration, vous étiez lauréat.
2: Ouais.
1: Ça vous rappelle quelque chose ?
2: Ah oui. On a été lauréat Jazz Migration en 2012, je crois, avec Marcel et Solange. Et ensuite, en 2013 ou 2014, avec Théo Secaldi Trio. Donc Jazz Migration, ça a été une super aventure pour nous, pour ces deux groupes. J'en garde un très beau souvenir parce que on a découvert un peu ce réseau de l'AJC, mais voilà, de pas mal de festivals de jazz dans lesquels on a évolué par la suite dans différentes formations. Donc ça a été vraiment le début de très belles histoires.
1: Alors cette fois-ci, le dispositif ne s'appelle plus Jazz Migration, mais Jazz Whiz. Il vise à encourager la formation de groupes transfrontaliers, transnationaux, transgenres, je ne sais pas bien.
2: Oui, peut-être. Pourquoi pas.
1: Et cette fois-ci, on s'appelle Bonbon Flamme. Déjà, ça semble un bon programme de départ, non ?
2: Oui, c'est un bon programme. Bonbon Flamme, je pense que tout est dans le nom. Il y avait cette envie avec Louis, Fulco et Étienne de créer un groupe où la douceur sucrée pouvait rencontrer la flamme solaire du soleil. Toujours avec beaucoup de couleurs. C'est un groupe que je visualise très coloré, très explosif, mais une explosion salvatrice, quoi. Quelque chose d'intensément généreux.
1: Alors quelquefois, quand il existe un dispositif, le groupe se constitue en vue de ce dispositif. Là, il existe depuis déjà un moment. Il était même en rayon, entre guillemets, l'année dernière, avec le disque qui sortait chez Budapest Music Center. Il y a déjà une histoire. Les affinités se sont cristallisées comment pour la constitution du groupe ?
2: J'ai rencontré Étienne... Louis et Fulco dans des contextes assez différents, les trois. Et j'ai été vraiment très touché et ébloui par leur manière de s'emparer de leur instrument, de leur physicalité aussi, avec l'instrument, quelque chose de très expressif, très intense, très beau. Du coup, quand j'ai eu l'idée de ce groupe, pour moi, c'était ces trois musiciens qui devaient en faire partie. Et on s'est retrouvés pour un premier concert quasiment entièrement improvisé au festival Bezo Beats en Autriche. Qui est un magnifique festival avec plein de propositions très variées, toujours très créatives, et dans les montagnes autrichiennes, c'est vraiment un endroit que je vous conseille. Et on s'est retrouvés, j'avais dessiné une sorte de scénario avec des choses très concrètes, certains modes de jeu, certaines toutes petites mélodies qui allaient s'insérer ci ou là, et voilà, beaucoup de liberté au milieu de tout ça. Donc c'est là qu'on a commencé à jouer, on a fait ce premier concert. On était très heureux d'être ensemble, de vivre quelque chose ensemble, parce que c'est aussi ça un groupe. Après, on a peaufiné ce répertoire, on l'a enregistré au Petit Faucheux. On a été en résidence aussi à Jazzèbre pendant une semaine avant de l'enregistrer, et puis pour jouer là-bas. Ensuite, au Petit Faucheux, on a enregistré notre premier disque. Et puis, il y a maintenant un an et demi ou deux ans, presque deux ans, on a enregistré le deuxième disque. À Budapest, avec la complicité de BMC, qui est un superbe endroit à Budapest, avec club de jazz, une salle de concert plutôt symphonique, et puis des chambres, et tout ça, c'est vraiment pour nous qui sommes dispersés en Europe, c'est super d'être dans un lieu comme ça, et puis de pouvoir créer la musique. Voilà, ce disque est sorti en début d'année, là, en fait. Et là, on va enregistrer le mois prochain, le troisième disque.
1: Comment vous pourriez qualifier le répertoire ? Parce qu'il est quand même un large spectre, si je peux me permettre.
2: Ouais, je pense que c'est dans l'idée aussi de ce groupe de pas vraiment se donner de limites.

que voilà, l'important c'est que ça reste toujours généreux et coloré. Que ce soit pas quelque chose qui soit là pour, même dans les grands moments d'intensité, c'est pas là pour écraser l'auditeur de son, c'est pour se baigner ensemble dans un univers de son qui peut être saturé, qui peut être très très intense, mais c'est un truc de partage.

0: Le bonbon renvoie souvent aux enfants, les enfants au jeu. Je crois qu'il y a vraiment un plaisir de jouer dans tous les sens du terme dans Bonbon Flamme. Jouer, de mon point de vue, avec les contrastes et jouer aussi avec l'exotisme quand on se balade du côté de la cumbia et tout ça.
1: Tout à fait, le jeu, c'est ce qu'on a senti, je pense, dès ce premier concert en Autriche. C'est cette envie de jouer, et puis je trouve que on est dans un monde qui est quand même assez dur, assez questionnant sur plein de points de vue, enfin plein de manières de regarder l'humanité, mais voilà, il y a un certain désastre ambiant qui nous guette. Enfin, moi, me réveiller le matin et faire de la musique et avoir envie de jouer et de partager quelque chose, d'abord avec le groupe, mais aussi avec les gens, ça donne de la force, quoi. Donc je pense qu'il y a vraiment ce truc du jeu et l'enfance aussi. D'ailleurs, c'est un peu la thématique du prochain disque qu'on va enregistrer le mois prochain, c'est d'essayer de retrouver cette créativité de l'enfant qui est sans limite, quoi. Vraiment, il n'a pas de barrière, il n'y a pas de contexte, il n'y a pas de... Et un enfant, il peut prendre tout, il peut rejeter des choses aussi, évidemment, mais globalement, il va emmagasiner les choses, la manière de jouer, la manière de dessiner. Souvent, les traits sont très, très lâchés, comme ça, c'est pas un contrôle qui va faire qu'on est toujours proche de quelque chose de bien fait, mais en fait, et plus on travaille, plus ça peut être bien, mais il y a plus cette naïveté, et ce truc du geste qui est incroyable chez l'enfant. Donc nous, on se donne vraiment comme point de mire ça. Essayer de trouver aussi dans nos gestes, dans notre manière de s'amuser ensemble, des limites qui disparaissent. Et on a tous des limites et on n'attendra jamais, on redeviendra jamais des enfants. Mais c'est beau de s'en inspirer. Et je crois que dans le monde d'aujourd'hui, regarder plutôt vers la jeunesse et l'espoir, c'est aussi une manière de vivre mieux.
0: Sur scène, quelle est la part des compos et la part de l'improvisation, ce soir par exemple?
1: C'est toujours assez entremêlé, parce que la structure souvent est très claire. C'est ça qui nous permet aussi de faire ces gros contrastes, parce qu'on sait que quand on est à A, on va aller à B. On sait que quand on est à P, on va aller à Q, si je ne me trompe pas. Du coup, on suit notre scénario, mais au milieu de ça, il y a des temps élastiques, il y a beaucoup de choses qui sont improvisées. Quand c'est improvisé, c'est pas improvisé pour tout le monde, ça peut être improvisé pour l'un d'entre nous et complètement écrit pour le reste. Donc je dirais un 50-50, mais en même temps, c'est difficile à analyser parce que on joue quand même quelque chose, une musique qui est assez anticipée, même dans les différentes accélérations qu'on va faire.
0: Une tournée prévue, des dates qu'on pourrait graver et faire connaître?
1: On est en train de construire une tournée en France qui devrait probablement se dérouler à l'automne. Et puis une autre au Portugal qui est encore en construction.
0: Merci beaucoup Valentin pour ce moment de partage avant la soirée Jazz Wiz ici à la Dynamo de Banlieue Bleue.
1: Merci.
0: Et bonne chance sur les routes à travers l'Europe.

0: our music is a subversive act, subversive, defiant to any kind of repression. I trace it back to African Americans playing what they wanted to play in spite of the repression.
1: Mélomane passionné à qui nous devons une remarquable salve de chroniques hautement inspirées, lesquelles étaient diffusées dans le magazine Caravane il y a quelques années, Christian Pouget a par la suite souhaité s'approcher au plus près de ces grands fauves que sont les improvisateurs et improvisatrices pour nous les donner à voir et à entendre, mots et sons mêlés à travers des films documentaires. Si Théo Secaldi et Joël Léandre ont fait l'objet de films qui leur étaient entièrement consacrés, et même par deux fois pour cette dernière, la nouvelle réalisation de Christian Pouget balaye un spectre autrement plus large avec pas moins de 22 musiciennes et musiciens de tous horizons, géographiques et esthétiques, qui ont en commun une pratique singulière et engagée de la musique improvisée. Ça s'appelle Maelstrom for Improvisers et il nous en parle au micro de Jean-Paul Gambier.
2: C'est un travail d'artisan, de petit artisan en vidéo sur la musique, sur les musiciens, sur l'improvisation. Voilà. Donc documentariste, oui, mais petit artisan, oui. C'est comme ça que je me sens dans le quotidien de ce que je fais avec les musiciens.
3: Alors ce parcours, il a débuté il y a quelques années. On n'en est pas au premier opus. Est-ce qu'on peut dire aujourd'hui que vous avez ouvert la focale pour quelque chose de plus collectif, même si... La plupart des séquences sont des séquences en solo, peut-être même toutes. Et en tout cas, vers une dynamique collective autour de l'improvisation.
2: Oui, c'est vrai que j'ai le fil, c'est le solo musicien par musicien, mais le tout sur les 22, oui, ça donne une vision, un ensemble sur l'improvisation dans différents instruments et surtout dans différentes générations de musiciens.
3: Deux artistes, tous instruments confondus, et j'y inclus la voix. On va dire une moitié de femmes.
2: Oui, 12 hommes et 10 femmes. Je ne recherchais pas du tout la parité. Hein. Il y aurait pu y avoir 11 hommes, 11 femmes. J'avais contacté Nicole Mitchell et puis ça n'a pas pu se faire. Voilà.
3: Alors on comprend qu'il y a des aléas d'artistes qu'on contacte et avec qui on ne peut pas arriver dans les délais impartis à conclure un enregistrement et donc une participation à cet opus. Mais comment s'est fait le choix ? D'abord à partir d'une décision personnelle et puis d'une disponibilité. Comment avez-vous réussi à manager ce travail qui s'est réparti, j'imagine, sur plusieurs années?
2: Presque 3 ans, pas tout à fait, mais presque 3 ans. Bon, j'avais des choix par rapport à des goûts personnels sur des musiciens. Et puis, les films là que je construis, c'est beaucoup de ricochets, c'est-à-dire de relation en relation. Joël Léandre est un axe central dans le travail que j'ai fait.
4: Chaque son, on parle pas de musique, a une vie et une mort. Chaque son. On est comme le funambule quand on improvise. Il y a le ravin, c'est la limite qu'on se casse la gueule. C'est une vraie aventure. Mais quelque part, et c'est symbolique, mais plus que ça, c'est entre la vie et la mort aussi.
2: Et donc, grâce à elle, j'ai lié des contacts avec d'autres musiciens. Mais c'est vrai qu'elle a beaucoup compté dans la relation avec certains musiciens, comme notamment Joe Morris, Matt Maneri, Christian Lebeau et quelques autres. Donc, les choix se sont faits comme ça, mais... Au départ, j'avais une liste d'entre 50 et 60 musiciens. Certains étaient d'accord et ça n'a pas pu se faire pour des questions d'agenda, de date, etc. Et d'autres qui ont refusé ou poliment en disant qu'ils n'avaient pas le temps, etc. Puis après, y a ceux qui ont accepté. Le film aurait pu se faire peut-être avec la moitié d'autres musiciens qui n'y sont pas. Mais je suis très content de ceux qui sont là et du résultat. Et maintenant, il faut que le film vive. Il est fini depuis le mois d'octobre. Donc maintenant, il faut qu'il vive.
3: Le faire vivre, c'est contacter des salles de cinéma, profiter de manifestations comme un festival pour arriver à intégrer cette projection dans la programmation.
2: Oui, pour moi, c'est le plus difficile parce que comme je suis indépendant, que je produis seul les films, je n'ai pas de distributeur, donc je prends contact avec des gens que je connais dans le milieu des festivals. J'ai par exemple contacté Jazzalus avec Jean-Pierre Lérac, mais je ne sais pas s'ils auront le temps ou l'envie de le programmer. programmé. Bon, le film fait presque 2 heures, donc c'est un peu long, hein, par rapport aux autres qui faisaient autour de 50 minutes.
3: J'ai trouvé qu'il y avait deux éléments qui sont ressortis pour moi. La présence des cordes, d'une part, et surtout la présence d'un espace latin. On se promène au Portugal, en Catalogne, en Italie.
2: C'était pas une volonté de ma part. Ce que je voulais, c'est essayer d'avoir une représentativité universelle. Alors évidemment, je n'ai qu'une musicienne japonaise, Satoko Fuji, mais bon, elle représente quand même l'Asie. Il y a 4 ou 5 Américains, il y a un Anglais, Ivan Parker, il y a des Français, des Italiens, des Portugais, des Espagnols. Mon idée, c'était un peu la dimension universaliste de cette musique improvisée et comment elle se joue partout à travers le monde avec des musiciens qui peuvent avoir 30 ans, comme Clara Levy, ou des musiciens qui en ont 80, comme Ivan Parker, ou Donny Glazrow, qui pour moi est très important dans le film.
3: Il y a visiblement des affinités particulières avec, je pense à deux musiciens, Donny Glazrow et un autre qui est Beñat Atchari. Est-ce qu'ils ont un rôle particulier dans Maelstrom ou est-ce qu'ils vont jouer un autre rôle dans des productions futures ?
2: Donny Glazrow, pour moi, c'est un musicien qui est très important. À mon sens, il n'a pas la reconnaissance par rapport à son talent. C'est pas un hasard s'il joue souvent ou s'il a joué souvent avec Joe McPhee ou avec Ivan Parker, hein, ou avec Peter Kovan, ou avec Toshinori Kondo, ou avec Tristan Tinger. C'est un musicien qui a une dimension universaliste et internationale très très forte. Et puis c'est un musicien particulier qui a commencé pendant 20 ans à jouer du saxophone alto, puis pendant plus de 10 ans il s'est mis au baryton, et maintenant il continue avec le ténor. Ça fait 10 ans qu'il touche au ténor, et je trouve que depuis peu de temps, il a atteint un niveau de maîtrise du ténor, moi, qui me plaît beaucoup. Et puis, ce qui me surprend chez lui, après avoir joué de la free music, vraiment de la musique improvisée radicale, qui reviennent à Coltrane, à Albert Ayler, à Wayne Shorter, il me parle sans arrêt du quintet de Miles Davis. Je trouve que c'est beau parce que il a 80 ans. On reproche souvent aux musiciens de free d'être des sexters qui ne savent pas jouer. Et lui, il montre tout à fait le contraire. Donc je trouve que ça, c'est beau.

0: Voilà pour Donick. Pour Beignat, bon, c'est une personne qui a une dimension humaine qui est très forte, au-delà de ce qu'il fait avec sa voix et au niveau du chant. Lui, il est arrivé sur la fin du projet, et en fait, je l'ai contacté un peu par le biais de Donick. J'étais parti sur 22 musiciens. Nicole Mitchell était d'accord pour qu'on se voit à Londres. Ça n'a pas pu se faire. Et j'ai contacté Beignat pour être le 22e du projet. On a eu un contact très fort. C'est un homme que j'aime beaucoup parce que au-delà du chant, il a cet enracinement dans la tradition. Il est capable de jouer avec des musiciens d'avant-garde comme Peter Kowald ou Donny Glasrow. Et puis d'être dans des chants liturgiques à Pâques, dans des églises du Pays Basque, ou encore d'être dans du chant traditionnel basque. Donc, et puis il s'intéresse au cosmos. Il a une passion pour les oiseaux migrateurs. Il a une dimension chamanique qui me plaît beaucoup. On a commencé à travailler ensemble sur un projet en début d'année dernière. Après, c'est un homme qui a besoin de beaucoup de temps. Justement, du fait de cet étirement dans le temps, j'ai commencé un autre projet avec la trompettiste Susana Santos Silva. On va faire un portrait.
1: Les épisodes à venir pour lesquels on se retrouvera.
0: Voilà.
1: En attendant, le documentaire Maelstrom for Improvisers est sur les routes et par la suite dans le cadre d'un certain nombre de festivals. Probablement ceux qui ont déjà programmé des opus précédents.
0: Oui, j'espère Nantes, Poitiers qui avait déjà passé Affamé. Ça se fera. Mais bon, il faut du temps. De toute façon, c'est un travail qui se fait sur la durée. C'est sur plusieurs années, hein, même. La diffusion, par exemple, Affamé va être diffusée à Rimouski, au Québec, au Canada, le 10 mars, par exemple. Et Affamé à 6 ans. Donc, tu vois, c'est, se fait dans la durée, quoi.
1: Et ben, on s'inscrit dans cette même durée avec le plaisir. En tout cas, merci de m'avoir fait découvrir certaines des figures dans ce maelstrom que j'ignorais ou que je soupçonnais sans avoir eu l'occasion de m'y frotter. Merci encore.
0: Merci à toi.

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3: Bonjour à toutes et à tous. À l'écoute d'RFI en direct de Paris, il est 18h.
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3: 16h en temps universel, soyez les bienvenus. Nous sommes le vendredi 19 juin. Au sommaire de cette édition, Israël et le Hezbollah se sont mis d'accord sur un cessez-le-feu, un arrêt des combats. Et pourtant, ces dernières heures encore, les combats se sont poursuivis entre les deux parties. 47 morts côté libanais, 4 morts côté israélien. Nous sommes à Jérusalem. Les 27 pays européens sommet à Bruxelles. Et parmi tous les sujets abordés, celui des finances. Combien d'argent faut-il pour financer la politique de l'Union européenne ? Tous les pays, vous l'entendrez, ne sont pas d'accord. Et puis enfin, un dernier mot de football. Le mondial, en attendant États-Unis, Australie, puis Écosse, Maroc. Le Mexique, premier qualifié pour les 16e de finale de la compétition. Israël et Hezbollah ont accepté sur le papier un cessez-le-feu. Dans la réalité, c'est beaucoup plus compliqué. Des frappes israéliennes sur le Liban ont fait encore cet après-midi au moins 47 morts, dont 2 enfants et 97 blessés, selon un tout dernier bilan du ministère libanais de la Santé. Israël et le Hezbollah s'accusent, comme on dit, mutuellement d'avoir violé la trêve, de ne pas avoir respecté le cessez-le-feu. Depuis, Benjamin Netanyahou, le premier ministre israélien, a redit le positionnement d'Israël concernant le sud du Liban. Son positionnement tient en 3 mots, pas de retrait. Les précisions à Jérusalem de Frédéric Misselin.
6: 4 soldats israéliens ont été tués, 5 autres sérieusement blessés la nuit dernière dans 2 attaques attribuées au Hezbollah. Après ce bilan, le premier ministre israélien s'est exprimé en hébreu pour réaffirmer « Israël restera au Liban », je cite, « aussi longtemps que nécessaire ». Benjamin Netanyahou déclare par ailleurs avoir ordonné les frappes déclenchées aujourd'hui. Ce pic de tension intervient au moment même où une rencontre entre Américains et Iraniens devait avoir lieu en Suisse. CNN affirme que Téhéran ne veut pas tenir de pourparlers sans garantie sur la fin du conflit au Liban. D'après le point 1 du mémorandum signé cette semaine, le cessez-le-feu concerne le territoire libanais et le texte affirme la souveraineté territoriale du Liban, ce qui sur le papier signifie que les Israéliens doivent retirer leurs troupes. De façon tout à fait inédite ces dernières 48 heures, Donald Trump et son vice-président J.D. Vance ont ouvertement critiqué le comportement d'Israël au Liban et notamment dans la zone occupée militairement. Frédéric Misselin, Jérusalem, RFI.
3: L'actualité sur le continent européen. L'agence de presse Reuters et des médias britanniques pensent savoir que l'heure est venue pour Keir Starmer. Autrement dit, plusieurs ministres vont demander au Premier ministre britannique aujourd'hui d'organiser son départ, d'établir un calendrier pour qu'il quitte le 10 Downing Street, autrement dit la résidence officielle et le lieu de travail du Premier ministre du Royaume-Uni. L'actualité, c'est aussi le Conseil européen. Les 27 abordent aujourd'hui un sujet particulièrement difficile, celui du budget de l'Union européenne. 2000 milliards d'euros sont prévus pour une période de 7 ans. Les négociations s'annoncent extrêmement tendues entre les 27 pays membres, car tous les pays ne sont pas d'accord. Le budget est présenté par Chypre. Chypre assure en ce moment la présidence de l'Union européenne. Ce budget est beaucoup trop élevé pour le chancelier allemand Friedrich Merz.
4: La proposition qui est sur la table est beaucoup trop élevée. Il faut réduire ces chiffres. Nous devrons parler aussi des recettes de l'Union européenne et je vais répéter aujourd'hui encore ma demande de ne pas augmenter la dette européenne. Nous ne devons pas le faire et notre position sur ce point est très claire.
3: Friedrich Merz, aujourd'hui le chancelier allemand au Conseil européen. L'Allemagne en désaccord avec la France. La France, elle, de son côté, qui envisage au contraire de recourir à l'endettement, d'emprunter de l'argent pour financer le budget de l'Europe. Budget qui doit être voté avant le 1er juillet prochain. 18h05 à Paris, dans l'actualité française, la Cour des comptes contrôle les organismes qui reçoivent de l'argent public dans notre pays. La Cour des comptes vient de publier un rapport très critique sur Formiris. Formiris est un organisme important qui gère l'enseignement privé en France. Et ce rapport, Baptiste Coulon, souligne que l'enseignement catholique exerce une forte influence sur cet organisme.
5: Oui, cet organisme inconnu du grand public, mais indispensable au fonctionnement de l'enseignement privé en France, car c'est lui qui assure la formation des enseignants avec de l'argent public, puisque Formiris est financé par l'État français, 50 millions d'euros versés en 2025. Mais pour la Cour des comptes, il y a deux soucis principaux. Le premier, on ne sait pas vraiment comment est utilisé cet argent public, car l'État n'a jamais réalisé de contrôle sérieux de cette structure. Second problème, d'après la Cour, la mainmise de l'enseignement catholique sur cet organisme. Ses représentants occupent une place centrale dans la gouvernance de Formiris. Certains d'entre eux font partie de son comité de direction. Pour la Cour des comptes, il y a donc un risque évident de conflit d'intérêts. Raison pour laquelle elle propose 11 recommandations dans son rapport, dont celle de modifier la gouvernance de Formiris pour éviter justement les conflits d'intérêts. L'organisme affirme travailler sur le sujet.
3: Baptiste Coulon. La canicule, des températures très élevées en France. Cette vague caniculaire s'étend à une grande partie du département, de la France, 53 départements sont placés en vigilance orange. Certains pourraient d'ailleurs passer en vigilance rouge dans le week-end. Le ministre de l'Éducation nationale, Édouard Geffray, a annoncé que les oraux du baccalauréat de 4000 candidats prévus lundi et mardi après-midi ont été décalés à plusieurs autres jours dans les académies de Bordeaux, Lyon, Montpellier ou encore Poitiers. En pleine Coupe du Monde et quelques heures avant un match très important, la justice française a confirmé aujourd'hui qu'Achraf Hakimi allait être jugé pour viol. Le footballeur marocain, défenseur du Paris Saint-Germain, devra s'expliquer lors d'un procès dont on ne connaît pas encore la date. La jeune femme concernée parle d'une victoire judiciaire quand Achraf Hakimi lui répond attendre le procès avec impatience. Enfin, je pourrai parler, dit-il. La suite de la Coupe du Monde de football sur le terrain sportif, cette fois-ci. Le Mexique, l'un des pays qui accueille la compétition, a décroché le premier ticket pour les 16e de finale, c'est-à-dire la deuxième partie de la compétition, où alors à ce moment-là, chaque match sera synonyme de stop ou encore. Après la victoire des Mexicains hier soir 1-0 contre les Coréens du Sud, avec 6 points engendrés, le Mexique s'assure une place pour la phase finale de cette Coupe du Monde. C'est donc la première équipe qualifiée. Une victoire offerte par un but du milieu de terrain, Luis Romo, inscrit à la 50e minute. Raúl Rangel, le gardien de but de l'équipe mexicaine, très satisfait, reconnaît aussi la qualité de l'équipe de la Corée du Sud.
0: C'est une excellente équipe avec beaucoup de qualité, une intensité incroyable. Je pense qu'on a bien géré la situation et on a pu obtenir cette victoire. On a atteint notre premier grand objectif, terminer premier du groupe. Alors bien sûr, il faut vite passer à autre chose. Il faut se concentrer sur la République tchèque maintenant. Il faut reconnaître que les matchs sont très serrés, mais je pense que l'équipe maîtrise parfaitement la gestion de ces rencontres.
3: Le gardien de but, le portier de l'équipe mexicaine, Raúl Rangel, propos traduit par Cédric De Oliveira. Le Mexique qui retrouve donc la phase finale de la compétition après l'avoir manqué de peu lors du précédent mondial. Il reste encore un match à jouer, ce sera face à la République tchèque, côté coréen, toujours dans ce groupe A, malgré la défaite. Pas de quoi se décourager pour la qualification. La Corée du Sud affrontera les Bafana pour tenter de se qualifier. À suivre dans quelques instants, le café du mondial. Avec vous, Annie Gasnier, on parlera de football.
7: Et oui, évidemment, on parlera notamment d'Haïti, Adrien, puisqu'ils joueront ce soir contre l'ogre brésilien. Et ça, ça mérite d'appeler Antoine Grenier aux États-Unis.
3: À tout de suite avec vos coéquipiers RFI à Paris. Il va être 18h10.
8: 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Bonsoir, il est l'heure de notre magazine d'information de ce soir, de ce vendredi 19 juin. On va commencer avec une manifestation qui a eu lieu hier, 18 juin. C'est la journée de la commémoration de l'appel historique de Général de Gaulle. Les participants de cette manifestation, au début, on écoutait le discours prononcé par le Général de Gaulle à la BBC le 18 juin, mai 1940. Christophe Gauthier de l'association Fondation de la France Libre, délégué de Dordogne, évoque l'image de Général de Gaulle aujourd'hui au micro de Simon Mézières.
9: Aujourd'hui, si l'image du Général de Gaulle, elle est mondialement connue, mais c'est plus le de Gaulle de la Ve République, c'est le de Gaulle des grands discours, vive le Québec libre, le discours de Phnom Penh. On oublie qu'au début, il a eu beaucoup, beaucoup de mal à s'imposer à l'international, et en particulier aux États-Unis.
8: Et ce soir aussi, on va s'intéresser au travail d'une association qui s'appelle le Panier Bio de la Vallée, qui est créée et qui œuvre au cœur de le village d'Agnès et Beaulieu. Cette association a créé aussi un AMAP avec distribution de paniers alimentaires tous les mardis soirs à la salle des fêtes de Gravel. Cécile, membre de cette association, est venue dans le studio de RLP et elle était accueillie par notre collègue Yann.
10: On a été trouver la mairie d'Agnès et Beaulieu qui adhère à cette idée-là. Et en fait, on a été sollicité par le Pays de l'Île en Périgord via son plan alimentaire territorial. Et donc, il y a un projet plus large au niveau du Pays de l'Île, donc avec les communautés de communes de Saint-Astier, de Montpont, de Mussidan, pour se lancer dans un projet qui s'appelle « Mieux manger pour tous ». Il va y avoir une réponse collective, un appel à projet, et on espère pouvoir obtenir des financements pour proposer des paniers à
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11: Bonjour Christophe Gauthier, vous êtes le délégué départemental de la Fondation de la France Libre et vous avez déposé une gerbe aujourd'hui le 18 juin en anniversaire de l'appel du 18 juin du Général de Gaulle à Périgueux. Bonjour.
9: Bonjour. Oui absolument, la Fondation de la France Libre est très mobilisée autour de cette journée, évidemment qui commémore la Fondation de la France Libre, c'est l'appel du Général de Gaulle, ce sont les conséquences de cet appel. Et aujourd'hui la Fondation essaie de se recentrer davantage vers l'ouverture vers les jeunes. Ça, c'est d'où l'importance d'y associer en fait des publics de scolaires. Et cet après-midi, la Fondation de la France Libre, avec le soutien financier également du Souvenir Français, invite quatre classes de collège à découvrir le film La Bataille de Gaulle, qui nous paraît une approche vraiment intéressante et très innovante sur l'histoire de la France Libre.
11: Un film qu'il faudrait aller voir alors pour revoir un peu cette histoire importante qui a fait beaucoup de choses.
9: Alors à vrai dire, le parti pris du film est intéressant. Il démarre véritablement plutôt le 19 juin, le lendemain de l'appel, et on se rend compte que Général de Gaulle est un homme seul et que les premiers Français libres sont des gens qui le rejoignent avec des convictions qui ne sont pas encore solidement ancrées. Et on voit très très bien...
11: L'île de Sein, par exemple.
9: Par exemple. Et on voit aussi que le Général de Gaulle a deux préoccupations. avoir rapidement une assise territoriale. Le film le montre très bien, en direction de l'Afrique et des colonies françaises, en essayant de déclencher la dissidence auprès des colonies qui étaient sous l'autorité de Vichy. On découvre aussi des parcours très personnels. On découvre le capitaine Leclerc, on découvre René Pleven, des gens qui vont compter dans la France libre. Et le parti pris du film est aussi de mettre en valeur la première véritablement manifestation de la résistance en France. C'est la fameuse manifestation du 11 novembre 1940, lorsque les jeunes lycéens, à l'appel de jeunes lycéens parisiens, 3000 jeunes vont se retrouver devant la tombe du soldat inconnu, alors qu'il est strictement interdit de manifester quoi que ce soit ce jour-là. Le maréchal Pétain ne commémore même pas, en fait, ce jour-là, les anciens qui sont tombés pendant la Première Guerre mondiale. Et ça, le film aussi fait une part très belle, très intéressante à la jeunesse de France.
11: La Fondation de la France Libre va entreprendre des actions aussi en Dordogne pour mettre à l'honneur Alphée Mazieras. Il a une rue qui est connue côté d'Aliénor, à côté de la gare.
9: Alors, la Fondation de la France Libre entend effectivement rappeler aux Périgourdins l'histoire de grands Français libres. Alors évidemment, dans la ville de Périgueux, moi, je pense à Yves Guénin, notre ancien maire, qui rallie le général de Gaulle le 19 juin 1940 et qui fait une guerre admirable dans la France libre. Mais son parcours est bien connu. On a décidé plutôt de mettre en valeur quelqu'un qui est maintenant un petit peu tombé dans l'anonymat, qui est Alphée Mazieras. Alors Alphée Mazieras, c'est un ancien élève de Bertrand de Born, brillant élève, hein, et également un joueur de rugby absolument remarquable au Cap, puisqu'il était considéré comme un des grands espoirs du rugby français. Et Alphée Mazieras va passer le concours de Saint-Cyr, et il se trouve en poste au Cameroun lorsque arrive le commandant Leclerc. Il n'est pas encore général, et c'est lui qui accueille le commandant Leclerc, et ensuite il va avoir, je dirais, un destin lié au général Leclerc. Et lorsqu'il meurt au combat, sous les murs de Baccara, le général Leclerc viendra le lendemain se recueillir sur sa dépouille. Et il dira, c'était mon meilleur capitaine de la 2e division blindée. Et d'ailleurs, il est fait compagnon de la Libération dès 1943 à la demande du général Leclerc. Donc la Fondation voudrait mettre en valeur, en partenariat avec l'Éducation nationale, ce parcours tout à fait exceptionnel. Et la mairie est intéressée pour le mentionner aussi directement sur le monument aux morts des anciens rugbyman du Cap qui sont tombés pour la France.
11: Est-ce qu'on peut dire quelques mots sur l'image du général de Gaulle à l'étranger, dans tous les pays du monde qui connaissent un peu cette histoire? Parce que là, avec les droits de douane, avec Trump, j'ai appris qu'il y avait eu de Gaulle qui était allé chercher avec deux navires militaires l'or de la France qui ne voulait pas être rendu. Bon bref, est-ce que vous avez des infos que personne ne connaît un petit peu?
9: Alors
11: comme
9: moi,
11: ça,
9: des infos que personne ne connaît. Je vais revenir un petit peu au film. Ce que je trouve très intéressant, c'est que le film prend le parti des historiens britanniques. Et c'est la vision des historiens britanniques. Et ce que l'on voit pendant cette période, c'est que pendant très longtemps, de Gaulle est considéré comme un espèce d'aventurier, une espèce de Don Quichotte, hein, c'est un peu le parti pris. Et il a beaucoup de mal à s'imposer. Hein. On dit que Churchill le soutient, mais on voit que Churchill à plusieurs reprises essaie de le remplacer, hein, parce qu'il n'est pas facile. Il est vraiment très investi et très à cheval sur l'honneur de la France. Et on voit très très bien aussi les difficiles relations avec les Américains qui ne le supportent pas. Roosevelt ne supporte pas pendant très longtemps le général de Gaulle. Roosevelt aurait préféré trouver un arrangement avec Vichy, hein, très clairement. Et donc aujourd'hui, si l'image du général de Gaulle, elle est mondialement connue, mais c'est plus le de Gaulle de la 5e République, c'est le de Gaulle des grands discours, vive le Québec libre, le discours de Phnom Penh. On oublie qu'au début, il a eu beaucoup, beaucoup de mal à s'imposer à l'international, et en particulier aux États-Unis.
11: Eh bien, merci beaucoup, Christophe Gauthier, donc le délégué départemental de la Fondation de la France Libre. Merci à vous.
9: Merci beaucoup.

0: Lecture de l'appel historique du général de Gaulle à refuser la défaite et à poursuivre le combat contre l'ennemi le 18 juin 1940 par un élève du collège Clochassin.
1: Le 18 juin 1940, il y a 86 ans, le général de Gaulle pénètre un peu avant 18h dans le studio 4B de la BBC. Rédigé le 18 juin au matin, avec le soutien de Churchill qui reconnaît comme l'instrument du destin, de Gaulle a pesé, peaufiné chaque argument, répondant point par point au maréchal Pétain. L'argumentaire claque, fulminant, implacable. Lorsque la lampe rouge du studio 4B s'allume, de Gaulle déplie les deux feuillets sans les lire, sa voix s'envole vers la France. Les chefs qui, depuis de nombreuses années, sont à la tête des armées françaises, ont formé un gouvernement. Ce gouvernement, alléguant la défaite de nos armées, s'est mis en rapport avec l'ennemi pour cesser le combat. Certes, nous avons été, nous sommes submergés par la force mécanique, terrestre et aérienne de l'ennemi. Infiniment plus que leur nombre, ce sont les chars, les avions, la tactique des Allemands qui nous font reculer. Ce sont les chars, les avions, la tactique des Allemands qui ont surpris nos chefs, au point de les amener là où ils en sont aujourd'hui. Mais le dernier mot est-il dit? L'espérance doit-elle disparaître? La défaite est-elle définitive? Non! Croyez-moi, moi qui vous parle en connaissance de cause et vous dis que rien n'est perdu pour la France, les mêmes moyens qui nous ont vaincus peuvent faire venir un jour la victoire. Car la France n'est pas seule. Elle n'est pas seule. Elle n'est pas seule. Elle a un vaste empire derrière elle. Elle peut faire bloc avec l'Empire britannique qui tient la mer et continue la lutte. Elle peut, comme l'Angleterre, utiliser sans limite l'immense industrie des États-Unis. Cette guerre n'est pas limitée au territoire malheureux de notre pays. Cette guerre n'est pas tranchée par la bataille de France. Cette guerre est une guerre mondiale. Toutes les fautes, tous les retards, toutes les souffrances n'empêchent pas qu'il y a dans l'univers tous les moyens nécessaires pour écraser un jour nos ennemis. Foudroyés aujourd'hui par la force mécanique, nous pourrons vaincre dans l'avenir une force mécanique supérieure. Le destin du monde est là. Moi, général de Gaulle, actuellement à Londres, j'invite les officiers et les soldats français qui se trouvent en territoire britannique ou qui viendraient à s'y trouver, avec leurs armes ou sans leurs armes. J'invite les ingénieurs et les ouvriers spécialistes des industries d'armement qui se trouvent en territoire britannique ou qui viendraient à s'y trouver, à se mettre en rapport avec moi. Quoi qu'il arrive, la flamme de la résistance française ne doit pas s'éteindre et ne s'éteindra pas. Demain, comme aujourd'hui, je parlerai à la radio de Londres.
0: Lecture par Madame Marie Aubert, préfète de la Dordogne, du message de Madame Alice Ruffo, ministre déléguée auprès de la ministre des Armées et des Anciens Combattants.
2: Le 18 juin 1940, au soir, sur les ondes de la BBC, un général de brigade à titre temporaire, sous-secrétaire d'État, prenait la parole pour refuser l'abandon que d'autres s'apprêtaient à accepter. Il était seul. Il n'avait ni armée, ni territoire, ni ressources. Il s'apparaissait à lui-même, écrira-t-il plus tard, comme un homme au bord d'un océan qu'il prétendait franchir à la nage. Et pourtant, dans cette voie qui montait de Londres vers une France où descendait la nuit, il y avait tout le réveil à venir. À travers cet homme seul, la France refusait de mourir. La veille, le 17 juin, un commerçant de Brive-la-Gaillarde, Edmond Michelet, diffusait clandestinement un tract reprenant les mots de Charles Péguy pour appeler la France à sa vocation de liberté. Celui qui ne se rend pas a raison contre celui qui se rend, quel qu'il soit, d'où qu'il vienne et quel que soit son parti. Il est l'héritier de celle qui fit lever le siège d'Orléans. Ce fut l'un des tout premiers actes de la résistance sur notre sol. Le 10 mai 1942, à Londres, le général de Gaulle lui-même évoquerait la fille de Lorraine, sans pouvoir ni prestige. Si la France trouva en elle-même, il y a 500 ans, à l'appel de Jeanne d'Arc, la flamme nécessaire à son salut, elle peut aujourd'hui retrouver la même flamme. Un mois plus tard, dans le désert libyen, cette flamme ressurgissait. À Bir Hakeim, la première brigade française libre tenait tête, 15 jours durant, aux forces de l'Axe. Sous les ordres du général Koenig, combattaient côte à côte légionnaires, européens, tirailleurs d'Afrique, volontaires du Pacifique et compagnons de la libération. Avec eux se trouvait aussi une Britannique, Suzanne Travers. Dans la nuit du 10 au 11 juin, conductrice du général, elle mena sous le feu la percée qui devait déjouer l'encerclement. Ni sa naissance, ni sa condition, ni sa place ne l'y prédestinaient. Elle n'avait rien demandé pour elle-même, elle ouvrit la voie. Quant à Bir Hakeim, un rayon de sa gloire renaissante est venu caresser le front sanglant de ses soldats, dira le général, le monde a reconnu la France. De nouveau, la force de la France se révélait là où sa faiblesse avait semblé la plus grande. La France libre n'était plus seulement une voix dans la nuit. Elle était devenue la preuve que la France n'avait jamais cessé d'être elle-même. Ceux qui avaient répondu à l'appel lui donnaient un visage universel. Parmi eux, Joseph Kessel, né en Argentine, auteur du Chant des Partisans. Joséphine Baker, enfant de Saint-Louis du Missouri, devenue héroïne du renseignement. Félix Eboué, petit-fils d'esclave et gouverneur du Tchad qui offrit à la France libre son premier point d'appui. Car le sens de leur combat dépassait le territoire national. Dès 1941, à Oxford, de Gaulle rappelait l'enjeu profond de ce conflit. Sauver l'ordre du monde, tel que la liberté, la sécurité, la dignité de chacun soient garanties, et assurer en définitive le triomphe de l'esprit sur la matière. À l'heure où le monde est à nouveau travaillé par la tentation de la force brute, l'appel du 18 juin nous élève à la hauteur d'une exigence. Notre peuple n'est jamais aussi grand que lorsqu'il refuse la défaite de l'esprit et se donne les moyens de défendre sa liberté. Cette exigence, le général l'avait rappelée quelques jours après son premier appel. Le 24 juin 1940, il s'adressait encore aux Français en ces termes. La France est comme un boxeur qu'un coup terrible a terrassé. Elle gît à terre, mais elle sait, elle sent qu'elle vit toujours d'une vie profonde et forte. Elle sait, elle sent que l'affaire n'est pas finie, que la cause n'est pas entendue. Il faut qu'il y ait un soleil, il faut qu'il y ait une espérance. Il faut que quelque part brille et brûle la flamme de la résistance française. Un jour, je vous le promets, nous serons ensemble l'armée qui rendra la liberté au monde et à la grandeur et la grandeur à la patrie. Sur la croix de Lorraine, du mémorial où reposent les combattants du maquis de Charente, qui avaient choisi le nom de Bir Hakeim, sont gravés ces mots « Pour la liberté et la grandeur de la patrie ». Il résume ce que fut l'esprit du 18 juin. La conviction que rien n'est jamais perdu tant qu'il existe des femmes et des hommes pour refuser en leur âme de s'estimer vaincu. La foi qu'il demeure en chacun une part irréductible que la force ne peut ni contraindre ni détruire. La fidélité à ce que le général de Gaulle appelait le pacte 20 fois séculaire entre la grandeur de la France et la liberté du monde. Vive la liberté, vive la République, vive la France.
0: Nous allons maintenant procéder au dépôt de gerbes. Dépôt de gerbes par Monsieur Christophe Gauthier pour la Fondation de la France libre. Dépôt de gerbes par M. Paul Mazot, représentant le président du conseil départemental. Dépôt de gerbes par M. Michel Cadet, maire de Périgueux, accompagné de M. Philippe Lacueil, conseiller délégué aux souvenirs mémoriels. Dépôt de gerbes par Mme Marie Aubert, préfète de la Dordogne.

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2: Je suis avec Cécile qui fait partie du panier bio de la Vallée. Bonjour Cécile.
3: Bonjour Yann.
2: Comment allez-vous ?
3: Eh bien, super, il fait beau ce matin et je suis ravie d'être là.
2: Eh bien on est bien ravis de vous avoir aussi. Vous êtes là pour nous présenter votre association ? Et alors elle se situe où alors cette association et ce panier bio ?
3: Ça se passe à Annecy-Beaulieu, au foyer rural de Gravel.
2: Qui fait partie d'Annecy-Beaulieu, Gravel ? C'est un hameau ou...
3: C'est le petit bourg d'Annecy-Beaulieu. Il y a un petit rond-point avec un tabac, l'écureuil, qui est bien connu des habitants du coin, et puis les terrains de pétanque, et nous on est entre les deux.
2: Et alors qu'est-ce qui s'y passe alors dans cette association ?
3: Ça a été fondé par un maraîcher bio de Mancignac, entre autres, et c'est une asso type AMAP, Association pour le maintien de l'agriculture paysanne. Donc en fait, nous on est là, on est bénévoles, et on est là pour faire le lien entre des producteurs bio de Dordogne et des personnes qui souhaitent manger local en vente directe. Ce qui va être important pour nous, c'est le soutien aux producteurs via un certain engagement des consommateurs, comme on les appelle, notamment en commandant les produits un petit peu en avance, le mois précédent, ce qui va permettre une stabilité des revenus des producteurs. Ça va leur permettre de programmer leur production, d'éviter le gâchis, et en échange, de nous proposer à nous des prix justes. Voilà, parce que pour de l'alimentation bio, on est plutôt sur des prix sympathiques.
2: Vous avez parlé, Cécile, de consommateur. C'est quoi la différence entre un consommateur ?
3: Un consommateur, ça va être une personne qui cherche un petit peu à se renseigner sur les difficultés des producteurs, sur les contraintes que ça représente de faire pousser notre alimentation, de produire notre alimentation, et qui va être prêt, du coup, à donner un petit coup de pouce, soit en payant un tout petit peu plus cher, soit, bah justement, comme je disais, en prenant un engagement, donc en disant bah, moi, pour les 6 prochains mois, je vais acheter cette production, voilà, de manière régulière. Je vais acheter 2 paniers de légumes par mois, par exemple, et être prêt à la payer d'avance pour soutenir le producteur.
2: C'est un panier qui est hebdomadaire ?
3: Alors oui, on est ouvert tous les mardis soirs, de 18h30 à 19h30. On distribue toutes les semaines des paniers de légumes, des œufs, du fromage de chèvre et du pain. Après, une fois par mois, on a un super producteur de bière qui vient. On a des produits laitiers de vache. On a de la spiruline. On a une productrice de plants bio pour le potager, les fleurs pour le jardin. Et puis, une fois par trimestre, on a le miel. On a le vin. On a un producteur de viande bovine et de porc.
2: D'accord.
3: Voilà, donc il y a de quoi avoir l'intégralité de son alimentation du quotidien finalement.
2: C'est hyper diversifié.
3: On essaye d'avoir un producteur pour chaque type de produit. Voilà.
2: Et économiquement, est-ce qu'on s'y retrouve alors un petit peu ?
3: La question effectivement de beaucoup de gens, c'est est-ce que c'est plus cher ? Moi, quand je suis arrivée au panier bio en 2018, j'avais l'habitude d'acheter en supermarché. Je suis arrivée au panier bio, c'était effectivement un petit pas à franchir, c'était plus cher. Honnêtement, aujourd'hui, vu comment les prix ont flambé en supermarché, l'écart de prix, il n'est pas significatif. On a des produits qui sont très très bien placés, je pense au pain, où on est sur des pains spéciaux comme du pain aux noix à 7 euros le kilo. Aujourd'hui, c'est plus cher en supermarché. On a des œufs bio qui sont moins chers que le bio de supermarché. Donc voilà, on n'est pas si mal au niveau prix. Et après, ce qu'il faut savoir, c'est que souvent, quand on passe en bio, on change nos habitudes de consommation et de façon de cuisiner, notamment. On consomme beaucoup plus de produits bruts et moins de produits transformés, ce qui fait qu'en fait, moi, je paye moins cher mes courses que ce que je payais avant en supermarché. Parce que j'ai plus la tentation d'aller acheter des petits gâteaux, des petits bonbons, le petit soda. Donc, ma facture globale pour l'alimentaire a baissé depuis que je mange bio.
2: Ça prend un peu du temps quand même de cuisiner.
3: Voilà. La contrainte, elle est de venir au panier bio le mardi soir. Toutes les semaines, on n'a pas le choix de l'horaire. Et elle est après sur le fait de cuisiner beaucoup plus. C'est une contrainte et c'est un plaisir en même temps.
2: C'est ce que j'allais dire,
3: voilà.
2: Bien sûr.
3: C'est un plaisir de partager des recettes avec les autres adhérents, d'être derrière ses fourneaux, de sentir les bonnes odeurs dans la cuisine. Et puis, on est à table et on mange un bon petit plat qu'on a fait soi-même, qui a un super goût. On sait que ce qu'on mange, c'est de la qualité, qu'on est sur des produits qui viennent du département. Voilà, qui sont bons pour notre santé. Voilà, enfin, c'est pour moi du plaisir à tous les niveaux.
2: Il y a une démarche éthique.
3: Il y a une démarche éthique, évidemment. Voilà, on sait qu'on va contribuer à la préservation de la biodiversité, de nos sols, et puis il y a un côté économique aussi, puisqu'on préserve de l'emploi local, en fait.
2: Bien sûr. Vous êtes combien dans votre association? Vous êtes des bénévoles? Vous recherchez des bénévoles?
3: Oui, alors actuellement, on est 75, dont les producteurs. Voilà, dont nos 15 producteurs.
2: Vos producteurs sont aussi adhérents de l'asso?
3: Ouais, on est tous adhérents. Voilà, donc il y a une quinzaine de bénévoles réguliers qui font tourner l'asso. On a toujours besoin de petites mains pour aider à installer la salle, pour aider les producteurs dans leur distribution. Les bénévoles gèrent la prise de commande aussi et les paiements, puisque comme je disais, on paye d'avance d'un mois sur l'autre. On a des bénévoles qui gèrent aussi toutes nos petites soirées conviviales. Voilà, nos soirées châtaignes à l'automne, la soirée de fin d'année, les crêpes au printemps. Donc on n'est jamais de trop, ça c'est sûr, pour faire fonctionner tout ça. Là, on a une balade gourmande qui va arriver à la fin du mois d'août. Voilà, 29 août, rendez-vous à 8h45 à Gravel devant le foyer rural pour une petite marche de 7 km qui va nous emmener jusqu'à Mansignac avec une dégustation de produits bio au milieu. Donc ça, par exemple, c'est un événement où on cherche beaucoup de bénévoles parce que il faut encadrer la marche, sécuriser la marche, il faut accueillir les personnes qui arrivent, leur vendre les petits tickets. Il va falloir préparer le buffet, surtout. Voilà, nos producteurs, ils arrivent, ils nous déposent les melons. Bah, on va couper les melons, installer, faire en sorte que ça soit joli et prêt quand les marcheurs arrivent à l'étape de dégustation. Donc, c'est un moment de l'année où on sollicite beaucoup nos bénévoles. Et en général, si on a 15-20 personnes pour donner un coup de main, on est bien, quoi.
2: C'est une adhésion à l'année?
3: Ouais, tout à fait. Une toute petite adhésion de 10 euros par famille et par an.
2: Ok, par famille?
3: Ouais.
2: C'est pas cher.
3: Voilà, petit prix. Après, on accepte volontiers les surcotisations. On a aussi des adhérents qui ont les moyens de le faire et donc qui donnent un peu plus.
2: Est-ce que ça crée du lien, ce type d'asso?
3: Ouais, ça crée carrément du lien. Moi, je prends un plaisir monstre à venir faire mes courses, ça a changé ma vie, quoi. Je prends mon vélo, je sais que je vais au panier bio, je suis bien, on va retrouver les copains, on va discuter, on va partager des recettes de cuisine. Les producteurs, ils sont là pour distribuer leurs produits, mais aussi pour nous parler de la façon dont ils travaillent, de ce qui fonctionne bien, de ce qui est difficile. Et finalement, au fil des années, ça devient des amis, ça devient la famille pour certaines personnes. On s'appelle, on organise des trucs ensemble. Et ça, c'est un truc qu'on ne peut pas trouver en supermarché. La personne qui nous vend notre alimentation, elle nous appelle par notre prénom et on se raconte des trucs. C'est fantastique quand même. Voilà. Bah là, je sais que même si je vais juste chercher mes œufs et mon pain, j'en ai pour trois quarts d'heure, mais c'est trois quarts d'heure de plaisir, donc c'est OK.
2: Elle existe depuis combien de temps, cette association?
3: Eh bien, cette asso, elle existe depuis 2007. On a fait l'AG hier, et en fait, c'était la 20e AG de l'asso. Okay. Voilà, on entre dans la 20e année. C'est assez énorme. Et justement, pour cette 20e année, nous, on avait envie de changer quelque chose. On a fait le constat que la bio, ça fait un peu peur aux gens, notamment côté financier. Qu'aujourd'hui, s'il y a des gens qui ne viennent pas parce que le mardi soir ne leur convient pas ou parce que les paniers de légumes imposés ne leur conviennent pas, on peut comprendre. Mais par contre, on se dit aussi qu'il y a des gens qui sont éloignés de la bio pour des raisons financières. Et ça nous gêne. On a envie que cette alimentation bio, locale, éthique, elle soit accessible à tous. Donc on s'est posé la question de comment on allait faire pour rendre plus accessible. Et on a commencé à parler de paniers solidaires. On a été trouver la mairie d'Annès et Beaulieu qui adhère à cette idée-là. Et en fait, on a été sollicité par le Pays de l'Île en Périgord via son plan alimentaire territorial. Et donc, il y a un projet plus large au niveau du Pays de l'Île, donc avec les communautés de communes de Saint-Astier, de Montpont, de Mussidan, pour se lancer dans un projet qui s'appelle « Mieux manger pour tous ». Il va y avoir une réponse collective, un appel à projet, et on espère pouvoir obtenir des financements pour proposer des paniers à prix réduit aux foyers qui ont des revenus modestes.
2: D'accord.
3: Et donc je croise les doigts, j'espère très très fort que pour nos 20 ans, on arrive à mettre ça en place, rendre notre alimentation bio encore plus accessible pour toucher davantage de familles et ceux qui ont des petits moyens.
2: Alors Cécile, vous mettez en place des distributions le mardi soir à partir de 18h30. Est-ce que vous faites d'autres choses en parallèle avec cette association?
3: Alors oui, il y a certaines activités qui nous tiennent beaucoup à cœur, et notamment les visites de ferme. Une à deux fois par an, on se rend chez nos producteurs. Et c'est très important pour nous, la notion d'interconnaissance entre les personnes qui achètent l'alimentation et les producteurs. Ces visites de ferme, ça va nous permettre de bien comprendre ce qu'est la bio, les méthodes de production, les difficultés, les contraintes de nos producteurs, les raisons pour lesquelles il peut y avoir une fluctuation dans la quantité, la qualité. Voilà, c'est tout ce lien de confiance qui se construit à travers les visites de ferme. Une autre chose qu'on met en place de temps en temps, ce sont des ateliers cuisine. Les ateliers cuisine, c'est important aussi parce que les paniers de légumes, ce sont des paniers dont la composition est surprise, imposée, choisie par le producteur en fonction de la saisonnalité. Et du coup, des fois, on se retrouve avec des produits qui sortent un peu de l'ordinaire.
2: Vous auriez un exemple ?
3: Voilà, moi, la première fois que je me suis retrouvée devant des fèves ou un fenouil, j'avais jamais mangé ça de ma vie, je savais pas quoi en faire, j'étais bien embêtée. Les ateliers cuisine, ils vont permettre de partager des idées de recettes, des choses simples qu'on peut faire avec les produits qui sortent un peu de l'ordinaire. Et puis, on va essayer de proposer des techniques de conservation aussi. On a tenté la lactofermentation l'année dernière. On est deux à le faire régulièrement, donc on a partagé ça. Là, il y a une adhérente qui nous a dit qu'elle faisait de la cuisson avec la cocotte norvégienne. Donc, on ne connaît pas du tout la technique, mais on va être ravis qu'elle vienne partager ses connaissances. On a eu des demandes aussi avec des adhérents qui nous disent moi, mon poulet entier, j'en achète pas parce que je ne sais pas comment gérer un poulet entier. Il faudrait que quelqu'un nous explique à un moment comment on découpe un poulet. Bon, ok, pourquoi pas, on va essayer de trouver quelqu'un pour animer ça et de le mettre en place. Voilà, donc on reste à l'écoute de nos adhérents aussi pour mettre en place des ateliers qui correspondent à tout le monde. On a eu des belles propositions aussi d'adhérents qui avaient des connaissances sur la biodiversité. Voilà, par exemple, quelqu'un qui construit de très très beaux nichoirs en bois, qui est venu exposer ses nichoirs avec des fiches pédagogiques sur les oiseaux du jardin. Donc parler de biodiversité en général, ça nous concerne aussi. Puis on est pas mal à s'intéresser au zéro déchet également. Donc on partage des petits trucs pour éviter le gaspillage alimentaire, mais pour éviter aussi tout ce qui est plastique jetable, etc.
2: Et en termes d'approvisionnement, c'est quoi votre rayon dans lequel vous vous approvisionnez autour d'Annès et Beaulieu ?
3: On a 15 producteurs. On est content d'avoir notre maraîcher, par exemple, qui est à Saint-Astier, donc c'est vraiment tout près. On a des producteurs qui viennent du secteur de Lille-Tocane. Certains, le pin vient du côté de la Linde. Les plus loin de nous, ce sont les œufs qui viennent du nord du département, le poulet qui est limite Charente. Mais dans tous les cas, tous nos producteurs sont situés en Dordogne. Court, local et sans frais pour les producteurs, ça on y tient. Voilà, on est vraiment sur un fonctionnement bénévole et 100% du prix payé par nos adhérents revient aux producteurs. Nous, on a très très peu de frais puisque la salle nous est prêtée gratuitement par la mairie.
2: D'accord, merci à elle.
3: Voilà, merci à la mairie d'Annès et Beaulieu qui est d'un grand soutien tout au long de l'année. On a donc les cotisations des adhérents qui nous servent à payer nos petits frais, c'est-à-dire les boissons pour les moments de convivialité, quelques frais de papier, d'impression. Puis en fait, on n'a pas plus de frais que ça. L'adhérent donne directement son paiement
2: au
3: producteur, la plupart du temps par chèque, ça ne passe pas par nous.
2: Pour vous, dans votre association, il n'y a pas de dimension économique. Il y a vraiment une histoire de lien et de manger local et bien, quoi.
3: Complètement. Nous, si on le fait, c'est vraiment pour le plaisir de soutenir la production locale paysanne et de permettre au plus grand nombre d'accéder à une alimentation de qualité. C'est le petit plaisir du mardi soir.
2: Est-ce que vous pensez que le manger bio, c'est politique ?
3: C'est complètement politique. On ressent un manque de soutien de la part des politiques gouvernementales à tous les échelons, un agri-bio-bashing même parfois.
2: Vous pouvez réexpliquer ce que c'est que le bashing ?
3: C'est le fait de donner plus ou moins volontairement une mauvaise image de l'agriculture bio. C'est l'impression que ça donne parfois quand on arrête de soutenir l'agence bio, quand on diminue grandement les soutiens financiers à l'agriculture biologique. On est un peu à contre-courant par rapport à ce qui peut se passer aujourd'hui. On entend parler de plus en plus de pollution, au cadmium, les polluants éternels, etc. Je pense qu'il y a beaucoup de gens qui sont inquiets. Et dans le même temps, on ne soutient pas ceux qui pourraient faire en sorte qu'on mange mieux et qu'on respecte mieux la terre et les humains qui travaillent.
2: L'industrie, le gros, la monoculture, ce genre de choses, quoi.
3: On fonctionne avec des petits qui croient à un prix juste et rémunérateur et qui ne sont pas là pour s'en mettre plein les poches, mais qui essayent quand même de tirer un revenu décent de leur travail. Et je pense que c'est légitime, je veux dire. Quand on travaille, on a le droit on a droit à un revenu et nos agriculteurs, ils travaillent dur, souvent bien plus que 35 heures par semaine. Donc c'est aussi une responsabilité collective d'accepter de payer le juste prix pour ce travail.
2: Et c'est quand même une certaine pénibilité quand même ce job soumis aux aléas du climat, de la chaleur, de la pluie.
3: Ouais. Il nous en parle beaucoup, des mauvaises surprises tout au long de l'année, des pluies qui durent, des chaleurs incroyables, des maladies pour les éleveurs qui ont des vaches, des moutons, les aléas avec l'emploi saisonnier. Voilà, ils ont vraiment des difficultés, des ravageurs qui n'existaient pas encore il y a une dizaine ou une vingtaine d'années, qui viennent d'Asie ou d'ailleurs, et pour lesquels il faut chercher du coup de nouvelles solutions de lutte biologique, de lutte qui ne détruisent pas la terre au passage.
2: Vous parlez du frelon asiatique par exemple ?
3: Pas forcément le frelon, et encore que oui, le frelon asiatique impacte les apiculteurs beaucoup. Je pensais aux fraises avec les petites drosophiles, là, ces petites mouches qui viennent piquer les fruits et les après ils sont liquéfiés, ils sont plus
2: comestibles.
3: Voilà, ils sont plus bons. Il y a vraiment plein de contraintes dont on n'a pas conscience tant qu'on n'a pas fait ces visites de ferme justement pour voir ce qui s'y passe. Et donc nos producteurs, on s'aperçoit que ils ont bien du courage parce qu'ils sont en plus d'être de gros travailleurs, ils sont dans une recherche constante de solutions respectueuses de l'environnement pour réussir à mener leur production à bien.
2: Est-ce que c'est un lien avec le réchauffement climatique, le fait d'avoir ces ravageurs, ou c'est plutôt la mondialisation avec les multiples transports ou quoi ? Est-ce que vous auriez une idée ?
3: Ouais, je pense qu'il y a un peu de tout.
2: Ouais. Ouais.
3: Au niveau de leurs difficultés actuelles, la mondialisation a amené certainement de nouveaux parasites, de nouveaux insectes. Le réchauffement climatique crée d'autres contraintes au niveau de la gestion de l'eau. Je maîtrise pas assez bien la question peut-être pour y répondre, mais on sent voilà qu'ils sont confrontés en permanence à de nouveaux challenges et qu'il faut les soutenir d'autant plus.
2: Soutenons la décroissance alors.
3: Rendez-vous le 29 août. Voilà, venez nombreux le 29 août. On vous attend avec impatience pour partager une petite marche ensoleillée et surtout plein de bons produits.
2: Merci beaucoup Cécile d'être venue dans nos studios.
3: Avec plaisir, merci de m'avoir reçue aujourd'hui.
1: Merci d'avoir suivi cette émission sur Radio Libre en Périgord. Nous espérons que vous avez apprécié ce sujet ou que vous l'avez trouvé intéressant. Et restez avec nous pour la suite de nos programmes.

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2: Et voilà, c'est la fin de notre magazine d'information de ce soir, de ce vendredi 19 juin. Week-end arrive, il s'approche, mais nos programmes continuent. Tout à l'heure, on va laisser studio à Virgile pour son émission Carrefour des Savoirs. À 20h, Famille Justice en France avec Stéphane. Et on termine cette soirée des émissions avec Funkontologie. Je dis termine, mais ça se termine jamais. Les radios, surtout le nôtre, diffusent 24 sur 24. Donc en plus, ce week-end, c'est la fête de musique. Vous pourrez profiter et rencontrer tous ces musiciens et les groupes qui viennent souvent dans les studios d'RLP. On vous souhaite bon week-end. Restez au frais et à lundi pour nouvelles informations et rencontres avec RLP. Au revoir.

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2: 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Chère madame, monsieur, nous voici encore à notre émission Carrefour des savoirs sur la RLP et le centre 2.3. Aujourd'hui, on a deux invités. Il y a Eric derrière à la technique. Madame Mireille Akaba est à ma droite et le DJ Eugène qui est en face de moi. Mireille, et qui est Mireille?
3: Tout d'abord, bonsoir à tous et à toutes. Mais Mireille Akaba, c'est une africaine d'origine camerounaise qui... Également est une artiste, entrepreneuse. Bon, voilà.
2: Vous arrêtez là-bas? Ok, merci. Didier Eugène, qui est Eugène? Didier Eugène.
4: Bonjour, bonsoir à tous. Moi, c'est Didier Eugène, d'origine de Togolais. Donc, je suis DJ depuis plus de 20 ans. J'anime en discothèque, dans les boîtes de nuit aussi. Et également, je suis artiste, chanteur. Donc, voilà. Pour l'instant, je m'arrête là aussi.
2: Merci. Sans toutefois tarder, on va écouter le premier morceau Mai Money de Mireille Akaba.
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0: Maï, Moani.
1: Mais Mireille, quel message cette chanson nous donne?
2: Le message parle d'argent, de comment est-ce qu'on se débrouille pour l'avoir, et toujours donner de la valeur à ce qu'on fait pour que l'argent soit quelque chose de bien à utiliser plus tard.
1: Bon, comme je suis choyé aujourd'hui, DJ Jeanne, tu viens d'écouter le morceau de, je peux dire, ta collègue, parce que toi, si tu es artiste, quelle appréciation tu donnes à ce son?
3: Ah, c'est un très bon morceau. C'est un très bon morceau.
1: Okay. Merci. Et Mireille, je me tourne encore vers toi. Tu peux nous parler un peu de toi et après, on en parlera de la soirée de demain.
2: D'accord. Bon, je vais refaire une présentation. Mireille Akaba, chorégraphe, chanteuse, née au Cameroun. Donc, je suis en France depuis un petit moment. Donc, j'ai créé depuis toujours des chorégraphies. Et maintenant que j'en fais moins, je suis rentrée dans la chanson maintenant. Et Mireille, c'est également une entrepreneuse. Donc, qui est, on va dire, j'aime bien la liberté, donc j'aime bien toucher un peu à tout. Donc, actuellement, je suis dans un nouveau projet de création où je lance ma marque de thé, qui demain sera l'ouverture de la promotion ou de la découverte de ce produit-là.
1: Oui, merci Mireille, merci. Là, on va aller directement au Togo pour écouter Didier et Jeanne, Sweet Lady.

0: Merci Didier Eugène. Didier Eugène, tu viens de nous dire que ça fait 20 ans que tu es dans ce domaine. Tu nous fais un petit parcours avant de nous expliquer le message véhiculé de cette chanson.
1: Oui, effectivement, ça fait plus de 20 ans que je suis DJ. Donc ben, j'ai commencé à Limoges, je suis d'origine Limoges. Donc je suis venu en France à l'âge de 16 ans. À l'âge de 16 ans, la musique a été toujours ma passion. Et quand je suis arrivé en France, au début, j'ai commencé en tant que light jockey. Je faisais la lumière pour accompagner un DJ.
0: Oui.
1: Donc, au fur et à mesure et tout, vu que j'avais la passion pour la musique, j'apprenais un peu à mixer. Et même chez moi et tout, ben, j'avais des platines. J'avais des platines chez moi, donc j'apprenais et tout. Et au fur et à mesure et tout, ben, j'ai commencé
0: à mixer.
1: Et au début, ben, je faisais les séries slow. À l'époque, il y avait des séries slow dans les boîtes. Donc, ben, je mettais les séries de slow et au fur et à mesure, ben, je suis grimpé et j'ai fait de boîte en boîte, de discothèque en discothèque. Je suis allé à Bordeaux. Je suis allé un peu partout dans toute la France. Donc, voilà.
0: Il s'est fait que vous avez eu un certain virgule en 2010 en tant qu'élève DJ.
1: Tout à fait.
0: Ok. Et pour parler de la chanson qu'on vient d'écouter, quel message cette chanson nous donne?
1: Mais c'est du raga et ça parle des filles qui donnent simplement des goumas aux hommes.
0: Ok. Mireille.
2: Oui.
0: Bon, pour demain, le problème de demain, est-ce que tout le monde est invité ou bien on a sélectionné des gens et est-ce qu'il y a une adresse sur laquelle on peut venir prendre le thé demain?
2: Oui, tout à fait. Je vais commencer déjà par parler de la maison Akaba qui porte la marque de thé. Donc, c'est une marque de thé de création. Donc, j'ai essayé de faire un peu dans le haut de gamme, d'aller chercher vraiment de la qualité. Donc, vers la Chine, où, d'où est l'origine des plantes. Donc, et l'assemblage également. Donc, on parle également de rareté des saveurs. Donc, et c'est un mixage avec des tisanes venues d'Afrique, donc plus précisément de l'Est Cameroun, qui sont des feuilles cueillies à la main, en fait. Donc, sans pesticides.
0: Très bio.
2: Oui, très très bio.
0: Merci.
2: Donc, demain, c'est la soirée de lancement à Saint-Astier, à l'Innovatrice, le bar l'Innovatrice. Donc, plus précisément à Lafayette, la rue Lafayette.
0: Et ça commence à quelle heure?
2: À 19h.
0: 19h,
2: oui.
0: Ok.
2: Donc, tout le monde est convié. Donc, c'est la soirée de lancement pour les amateurs et ceux qui veulent découvrir ce que c'est.
0: On demande à tous nos auditrices et auditeurs de venir encourager Mireille demain parce que il faut avoir le courage d'affronter avec tous les péripéties, toutes les difficultés d'aujourd'hui, dire que je vais me lancer à une société, à une création. Ça mérite de l'encouragement. Alors, l'avis est lancé à tous nos auditrices et auditeurs de RLP, la radio qui vous écoute, que demain, à tout le monde, à cet acier pour aller digérer ce qu'on va manger à midi. On va écouter Bébé Manga pour se reposer un peu. Titre Amio.
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0: Nous venons d'écouter Bébé Manga. Bébé Manga, né en 1948 et morte en 2011. De son vrai nom, Elizabeth Bessem Ayamo Manga, était une célèbre chanteuse de Makossa camerounaise, réputée pour sa voix fine unique. Icône des années 1980, il est particulièrement connu pour son international Amio qu'on vient d'écouter. Mireille, oui. on tourne vers toi.
1: Voilà, s'il faut parler du Cameroun, il faut également parler de Bébé Manga qu'on vient juste d'écouter, qui est originaire du Cameroun, donc qui est une compatriote et une collègue artiste également, une grande sœur. Donc si je dois parler du Cameroun, déjà le Cameroun, c'est, comme on dit, c'est l'Afrique en miniature. Pourquoi ? Parce que on retrouve là dans le Cameroun la forêt tropicale, dans des savanes, des montagnes, et nous avons également, nous réunissons 280 ethnies et autant de langues. Donc les influences francophones et anglophones ont brassé la tradition également, qui font que le pays est, comme on dit, on l'appelle actuellement le continent.
0: Pourquoi le continent?
1: Et justement, c'est ça, parce que le Cameroun brasse un peu tout ce qu'on trouve dans d'autres pays africains. Donc, comme je l'ai cité tantôt, la forêt tropicale, la savane, les montagnes, et la mer Atlantique également, qui regroupe tous les pays autour. Que dire encore, c'est un pays où le partage est sacré, donc que ce soit la nourriture, boisson, le partage dans la danse, et tout se fait très souvent en collectivité. S'il faut parler également de la femme camerounaise qui est, on va dire, le plié de la famille, celle-là qui porte la culture, qui porte le commerce, parce que ce sont des femmes très très actives. Souvent les femmes gardent, on va dire quoi, ce sont les gardiennes de la création. Création, c'est-à-dire des enfants, de la création culturelle, entre autres. Donc, si, quoi d'autre? Il y a tellement à dire sur le Cameroun. Si tu veux parler du côté centre-est d'où je viens, où la musique est représentée par le bikutsi. Bikutsi qui veut dire frapper des pieds, une danse qui a été, qui est un code, un langage codé par des femmes. Ou c'est un autre débat qui sera assez long s'il faut rentrer dans les détails. On retrouve également du Makossa, comme on vient d'écouter avec le bébé manga. Donc voilà, je vais m'arrêter jusque-là.
0: Merci, merci. C'est très riche, la culture du continent.
1: Tout à fait.
0: Bon, aujourd'hui, normalement, il y a une soirée sénégalaise demain aussi. La soirée de l'association de notre sœur Séraphine devait être là, mais malheureusement le boulot, on l'a appelé, donc le boulot est... Demain, le 30 mai, à partir de 20h à la maison du quartier, et Claudie Hénieré, 24660 à Coulmy-Chamier, c'est juste à côté ici, il y aura la musique, la danse traditionnelle et du repas. L'entrée est de 20 euros pour les adultes et 10 euros pour les enfants. Bon, il n'est pas encore tard, on peut réserver au 06 22 65 14 13 ou 07 81 14 50 67. Venez manger, venez découvrir l'Afrique profonde, venez aider les déshérités à ce qu'ils puissent eux aussi devenir un jour des hommes. On va écouter Salif Keita et Africa.

0: Keïta. Merci Salif Keïta. Salif Keïta né le 25 août 1949 à Djoliba au Mali. Est une légende de la musique africaine surnommée la voix d'or de l'Afrique. Musicien, chanteur et compositeur de renom, il a marqué l'afropop et la horde musique en mélangeant les rythmes traditionnels madingue et l'influence moderne en étant un défenseur engagé des droits des albinos dont il fait partie. DJ Jeune.
1: Oui.
0: Quels sont, en 20 ans de parcours de DJ, quels sont les hauts et les bas du service que tu aimes tant? Tu es parti du bas et quelles sont les épreuves rencontrées dans ce domaine?
1: Les épreuves, pour commencer, c'est le manque de sommeil. Le manque de sommeil, le week-end. Après, tu ne peux pas profiter de ta famille le week-end, par exemple. Et aussi, quand tes potes sont en soirée, s'amusent et tout, toi, tu es obligé d'aller bosser. Et aussi, nous, les hauts, c'est faire la fête et tout, donner la joie aux gens, faire danser.
0: Mais quand est-ce que tu nous invites, Eric, Mireille, on fait la fête comme si c'était le roi des fêtes.
1: Mais quand vous voulez.
0: Ok, on va écouter le deuxième morceau de DJ Jeune, Incapable. Qu'est-ce que veut dire le mot

0: Ne nous casse pas ici, hein, parce qu'on casse tout là-bas. Merci, nous verrons d'écouter DJ Eugène. Il est avec nous aujourd'hui, cet après-midi, à RLP. Et DJ Eugène, oui. Comme tu es le roi de la fête, si quelqu'un veut se réjouir, comment est-ce qu'on peut te trouver?
1: Mais pour me retrouver, je suis sur Facebook, Instagram. Avec le surnom, vous tapez DJ EGN ou sinon Radio RLP.
0: Oui. Hein,
1: avec Virgile Sadé.
0: Oui.
1: Et vous pourrez me retrouver.
0: Merci. On se tourne vers Mireille, la dame de la soirée. Et Mireille, quelles sont les épreuves que tu as traversées de la vie jusque-là?
2: Bon, et les épreuves, il y en a eu beaucoup, hein. Mais
0: donne-nous un tout petit peu.
2: Oui, si justement,
0: c'est
2: beaucoup, là, j'en
0: viens. J'ai même pas d'enfant de cheveux, on va reporter tout.
2: J'en viens. Mais bon, l'épreuve qui m'a beaucoup marqué, c'est la perte de ma grand-mère, parce que c'est une personne qui a beaucoup apporté dans ma vie, qui, on va dire, c'était ma deuxième maman. Elle m'a presque élevée, ma grand-mère. Celle qui m'a appris la droiture, la beauté de plein de choses. Et elle m'a transmis quelque chose que l'argent n'achète pas, une façon d'être au monde. Et sa perte a été le deuil le plus profond, donc qui m'a vraiment beaucoup affectée. Donc voilà, il faut parler de ce qui m'a profondément affecté.
0: Mais voilà. On y est.
2: Parce que ça fait partie également des, comme on dit, les grands-parents font partie des bibliothèques, de la sagesse, de tout ça. Je sais qu'à un moment de la vie, il faut se séparer des personnes qu'on aime, mais on n'est jamais prêt.
0: Bon, comme c'est l'heure de... Mais tu me donnes un peu, nous aussi on en a besoin pour cheminer le secret. On ne veut pas tout, mais est-ce que tu peux nous laisser un petit peu la brèche de mamie?
2: Disons, il faut parler des valeurs, c'est déjà le respect, respecter l'autre, aimer l'autre tel qu'il est, et ne jamais juger. Et puis,

0: Toujours aller au bout de ses idées. Parce qu'on a tendance toujours à hésiter, mais quand on hésite, on n'essaye pas. Quand on n'essaye pas, on ne sait pas si ça va évoluer ou bien si ça ne va pas évoluer, ou si ça va marcher ou ça ne va pas marcher. Bon, voilà.
1: Merci. Et DJ Jeanne, qu'est-ce que, à part faire danser les gens, tu peux nous parler un peu de la culture de ton pays d'origine, le Togo?
2: Le Togo. Le Togo, c'est un petit pays, on va dire un petit pays en Afrique de l'Ouest, entre le Bénin, le Ghana et le Burkina. Et il y a l'océan Atlantique et tout. On dit. Dans l'océan, on est entouré aussi des Mamiwata.
1: Qu'est-ce qu'il y a Mamiwata alors? Ne nous chasse pas. Et j'aime de nous chasser là avec le Mamiwata ici. Là.
2: Donc, on est entouré de tout ça. Ou sinon, la culture togolaise, c'est beaucoup tout ce qui est. Danse, on a plusieurs types de danse. Par exemple, les Vala, on a les Vala qui est au nord. Après, au sud et tout, on a tout ce qui est Agbadja.
1: Ben, prochainement, je vais faire une émission sur Agbadja, donc je te conviendrai de venir nous danser là. Tu viens avec ton caméscope.
2: Avec plaisir.
0: Je vais m'inviter au passage.
1: Ah oui.
2: Donc, on a. Les danses et tout, les chants, on chante beaucoup au Togo. Et à part ça, on a aussi, on aime beaucoup manger. Donc on a plusieurs sortes de repas. Donc tout ça.
1: J'espère que Eric est en train de cocher tout. On aime manger. Donc prochainement, il faut amener à manger.
2: Donc au Togo, on aime bien faire la fête, danser, manger. Donc voilà. En un mot. Ouais.
1: Merci. J'aimerais qu'on écoute Savanala et Mireille. Tu as une fois entendu parler de Savanala, l'ivoirienne qui dit que tout est en bas et tu n'as pas compris le message. Si je peux l'appeler, je peux avoir le message là. Et je ne sais pas si toi, tu as une fois entendu parler de Savanala.
0: C'est pour dire, c'est une façon de dire aux hommes d'avoir tout dans le cœur et voilà, donner de l'amour. C'est très important.
1: Ah, merci Digo Dictionnaire, merci beaucoup. On va écouter Savanala de son vrai nom, Yolande Amoin, est une célèbre chanteuse et icône de la musique ivoirienne d'origine baoulé, souvent surnommée la princesse de la savane baoulé. Reconnue pour sa beauté intemporelle, son audace scénique et ses engagements associatifs. Elle a marqué l'histoire du showbiz ivoirien. Écoutons Savanala, les hommes ont tout en bas.
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0: Merci, merci Savan Alain, merci, merci. Et en arrivant là, j'ai vu ma grand-mère qui m'avait téléphoné depuis sa dernière demeure et m'a dit de vous dire que on ne combat pas le feu par le feu, soit l'eau, la nature fera le reste. Avant de donner le dernier mot, Mireille, quel conseil tu donnes à la jeunesse aujourd'hui? De tout ce qu'on endure, ça c'est de l'actualité, nos jeunes aujourd'hui, quel conseil tu peux les donner en tant que mère?
1: Bon, déjà la jeunesse aujourd'hui, bon, s'il faut parler de la jeunesse, ça dépend de l'âge de tout un chacun, parce qu'il y en a beaucoup qui sont quand même assez intelligents, assez prévenants. Mais en gros, si je peux donner un conseil, c'est qu'on puisse s'aimer entre nous. Chaque être humain reste être humain, peu importe la couleur de peau.
0: Merci. Didier Jeanne, quel conseil tu donnes à la jeunesse d'aujourd'hui?
2: Mais un conseil, c'est de croire en leurs rêves. Et après, surtout ne pas oublier un seul mot, le respect envers le prochain.
0: Merci. On va écouter Costuleta. Costuleta est un artiste de Kuduro, angolais, connu pour son parcours de résilience et ses succès musicaux au début des années 2000, notamment avec le titre Chiriri qu'on va écouter maintenant. Originaire d'Angola, Costuleta a perdu une jambe dans un accident de voiture à l'âge de 4 ans. Il part en Allemagne pour un traitement médical. Il commence sa carrière dans le hip-hop à 12 ans, puis se tourne vers le Kuduro. Écoutons Costuleta.

0: Merci, merci à Tiriri. Mireille,
1: oui.
0: Tes mots de fin.
1: Bon, mon mot de fin, c'est dans ma vie, j'ai toujours pris des décisions. J'ai décidé d'être une artiste, j'ai décidé d'être une entrepreneuse. J'ai également décidé d'être une aide-soignante. Ça, j'ai oublié de marquer. Mmh. Et aujourd'hui, je lance ma marque de thé Maison Akaba, qui est très, très important pour moi. Donc, non pas pour prouver quelque chose, mais c'est surtout pour honorer un chemin, mon parcours, mes ambitions, ma liberté en tant que femme. Et chaque thé que je vais présenter, ce sera une lettre à l'amour également et à tout ce que j'ai traversé. Donc voilà, venez demain soir, venez découvrir les saveurs de tout ce que je vais proposer comme thé.
0: Merci et merci d'être passé à RLP. La porte est ouverte grandement à tout moment. Tu seras la bienvenue.
1: Merci pour l'invitation.
0: DJ Jeanne, ton mot de fin.
2: Et déjà, merci à tous ceux qui nous écoutent sur Radio RLP. Merci à toi, Vigile, pour l'invitation. Ou sinon, retrouvez-moi sur mes actualités sur YouTube, Facebook, Instagram, etc. au nom de DJEGN. Donc, je vous dis à très bientôt dans l'émission Agbaya.
0: Merci. Merci Mireille. Merci Eugène. Merci Eric derrière, ouais, le métronome merci. De la technique. Et on vient te perdre le temps, mais c'est bien comme ça, en mémoire de notre très cher Charles. Donc, du coup, là où il est, il nous remercie à tout moment, si on danse ici.
1: Merci Eric.
0: Et on dit merci à tout le monde et à la prochaine.
2: À la prochaine.
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1: Famille, justice, enfance, un enregistrement. Ce soir, nous allons faire du local. France Victime Dordogne, cette association, vous l'avez tous vu à côté du tribunal. C'est une association qui recueille les gens qui ont besoin de renseignements juridiques et autres. Nous allons en parler aujourd'hui avec Marine Koutelec, qui est responsable de cette association dans ses locaux depuis une vingtaine d'années. Madame Koutelec, bonjour.
2: Bonjour.
1: Vous allez bien ?
2: Ça va, je vous remercie.
1: Bon, dites-moi, là, France Victime Dordogne, c'est une association qui est nationale. Je crois que j'ai pu constater qu'il y avait plusieurs antennes dans le pays et autres, etc. Quand on passe plus de 20 ans quelque part, c'est qu'on a une volonté un petit peu quelque part initiale. Qui est Marine Koutelec ? Qu'est-ce qui vous a amené à faire ça ?
2: Alors, je suis une femme qui a toujours, d'aussi loin que je m'en souvienne, dans le cadre de mes études, souhaité m'orienter vers le droit. Donc, c'est ce que j'ai fait une fois que j'ai eu mon bac.
1: Des études de droit ?
2: J'ai fait des études de droit.
1: À Bordeaux ?
2: À Périgueux d'abord, à l'antenne. D'accord. Voilà, une antenne qui, moi, à l'époque, proposait le DUG et qui propose maintenant une licence, mais qui est donc une antenne de la fac bordelaise. D'accord. Et donc, à l'issue de ces 2 ans, je suis partie faire 2 ans supplémentaires à Bordeaux. Donc, ce qui m'a conduit à la maîtrise, qui maintenant s'appelle le Master 1. Et une fois arrivée au bout de ces 4 ans, j'ai décidé d'arrêter. J'avais la volonté de travailler sans savoir véritablement...
1: Vous avez fait les 4 ans en 4
2: oui,
1: ans ?
2: En 4 ans.
1: C'est une belle performance déjà, parce que ça écrème beaucoup. Il y a les premières années voilà. En droit...
2: Voilà, ce qui m'a amené restons-en là pour l'instant. C'est très bien et allons voir ce qu'on peut en faire maintenant.
1: Parce que 4 ans, vous n'étiez pas très très loin. Là, l'école d'avocat se profilait.
2: Alors, c'était le souhait de départ. Voilà.
1: Oui,
2: c'était le souhait de départ. Et puis, une forme peut-être un peu de lassitude. Donc, j'ai fait ce souhait-là de m'en arrêter là, sans vraiment savoir vers quoi j'allais m'orienter. Donc, ça s'est plutôt très bien enchaîné pour moi. C'est-à-dire que j'ai arrêté au mois de mai. Je pense qu'on devait être après les partiels au mois de mai. J'avais mes petits boulots d'été qui étaient calés. Donc, j'ai fait mes petits boulots d'été. Et puis, arrivé au moment de la rentrée, je me suis dit, voilà, bon, j'ai quand même ce diplôme-là. Et en même temps, alors à l'époque, pour les plus jeunes auditeurs, je vais ressembler à un dinosaure, mais à l'époque, l'outil informatique, Internet, c'était pas comme c'est développé maintenant. Donc moi, j'avais besoin de me former en me disant que de toute façon, ce bagage...
1: 2005, 2006 hein.
2: Ouais, voilà, c'est ça, ouais. 2005. Donc ce bagage que j'avais là, théorique, il fallait qu'il s'accompagne aussi d'une pratique de l'informatique pour pouvoir trouver plus facilement du travail. Donc j'ai fait une formation avec le Greta et donc je me suis formée à l'outil informatique et à l'issue, il fallait faire un stage. Et il s'est trouvé que j'avais vu une annonce, une recherche dans l'aide aux victimes, ça s'appelait ADAVIP à l'époque, Association départementale d'aide aux victimes d'infractions pénales. Et donc j'ai postulé et je leur ai proposé de faire mon stage chez eux, ce qui pouvait aussi être une forme de période d'essai pour l'un et pour l'autre. Et c'est ce qui s'est passé. Et donc je suis arrivée en décembre 2025, en 2005 pardon, et donc ça fait tellement longtemps que, quand on le dit comme ça. Donc en décembre 2005 et puis j'y suis toujours.
1: Mais c'est une belle histoire parce que vous avez rencontré en fait votre destin quelque part, vous avez rencontré l'endroit où vous avez
2: Oui, parce que c'est peut-être une arrivée un peu par hasard, c'est-à-dire qu'en Dordogne j'avais cette chance-là quand même de trouver dans ma ville à Périgueux un poste qui me permettait de mettre quand même mes compétences juridiques au service des autres et il y avait aussi ce volet-là moi qui m'a plu immédiatement qui était de pouvoir rendre service, d'avoir ce côté humain, d'avoir ce côté social qui me permettait d'avoir un tout. Donc je me suis trouvée très chanceuse de pouvoir avoir accès à ce poste dans une ville comme Périgueux. Et puis je crois qu'on arrive un petit peu, peut-être un petit peu par hasard dans l'aide aux victimes. En tout cas, on n'y reste pas par hasard, ça c'est sûr. On reste pas 20 ans dans la même structure associative s'il n'y a pas une forme de vocation finalement qui naît. Et puis c'est trouver du sens et avoir du sens dans ce qu'on fait. Donc moi j'ai exercé longtemps la fonction de juriste au sein de l'association. Et puis au bout de quelques années, je suis devenue chef de service. Donc c'est vrai que je suis beaucoup moins en lien avec les victimes qu'auparavant, même si je garde encore
1: Mais vous faites partie de ces gens qui managent, mais qui sont passés par les différentes étapes.
2: Bien sûr.
1: Vous savez très très bien de quoi ce qui se passe.
2: Avec des évolutions.
1: C'est intéressant quand on encadre.
2: Être passé, de connaître les difficultés. Alors évidemment, moi quand j'étais juriste, l'aide aux victimes n'était pas ce qu'elle est maintenant. Il y a eu quand même beaucoup d'évolutions, des missions de plus en plus importantes qui nous sont confiées. Mais j'essaie de donner aussi de temps en temps un coup de main qui permet également de garder un pied aller dans le terrain et dans la réalité.
1: Donc, 2000-2005, par là, à Davip.
2: Oui.
1: Tout de suite, c'était, vous sentiez que c'était l'ado victime, c'était une association qui était déjà là pour avoir des gens qui venaient et qui avaient des interrogations et autres.
2: Oui.
1: En fait, quelle est la raison d'être bon, j'ai une petite idée, mais je vais poser la question quand même. Quelle est la raison d'être à Davip qui, ensuite, visiblement, est devenue, pour cette antenne France Victime, France Victime d'Ordogne, pourquoi est-ce qu'il y a besoin d'avoir des associations d'aide juridique à des victimes Alors qu'en fait, ces associations, elles viennent d'où? Elles sont là? Pourquoi? À quoi elles servent?
2: Alors, il faut qu'on remonte un petit peu dans le temps. On remonte dans les années 80. À l'époque, c'est Robert Badinter qui est ministre de la Justice et qui, avec évidemment toute son expérience d'avocat, dit...
1: un nom prestigieux qui vient de passer. Là,
2: effectivement. Hein, et qui regarde la victime et qui voit la solitude de la victime dans les prétoires et qui se dit c'est absolument pas possible de laisser ces victimes, notamment après des procès d'assises, repartir comme ça, seules. Il faut qu'on fasse quelque chose pour ces victimes. Il y a des droits qui sont dévolus aux auteurs, peu importe le stade, hein, prévenus, accusés, mise en cause, etc. Et qu'est-ce qui existe pour les victimes? À l'époque, il n'existe pas grand-chose pour les victimes. Donc, il décide de confier une étude. Voilà, il y a un rapport qui va être rendu sur l'aide aux victimes en France, qui est un rapport qui est fondateur donc, pour les structures d'aide aux victimes. Et il décide surtout de confier la prise en charge des victimes au réseau associatif. Il estime que le réseau associatif est le plus à même de pouvoir à la fois produire une aide de qualité, mais avec cette vocation humaniste qui va permettre de pouvoir accompagner les victimes. Donc au fur et à mesure des années, en fait c'est comme ça que se crée l'aide aux victimes en France, on est dans les années 80. En 1986, c'est la fédération, alors INAVEM à l'époque, hein, Institut National d'Aide aux Victimes et de Médiation, devenue France Victimes, qui est créée pour fédérer les quelques associations d'aide aux victimes qui se sont spontanément créées dans tout le territoire français. Nous, notre asso, elle date de 83. Voilà. Donc 86, on a l'arrivée de la fédération France Victimes qui va permettre de structurer ce réseau de l'aide aux victimes. Et puis au fur et à mesure des années, évidemment, de plus en plus des lois en faveur des victimes. Hein. Bon, il y en a une, c'est la loi Badinter. On a beaucoup parlé de Robert Badinter par rapport à l'abolition de la peine de mort, mais il a une seule loi qui porte son nom, qui est une loi en faveur des victimes, c'est la loi Badinter par rapport aux accidents de la circulation. Donc l'idée, c'est de pouvoir permettre aux victimes d'être accompagnées, de se sentir moins seules dans le cadre de la procédure, d'avoir des structures qui sont entièrement dédiées à leur prise en charge, que ce soit d'un point de vue juridique, puisque c'est vrai que c'est peut-être la première chose qui émerge. C'est-à-dire que quand on est victime d'une infraction, souvent c'est la première fois que ça arrive, on se retrouve complètement démuni. Il y a tout l'aspect psychologique, le choc, le traumatisme.
1: Je vais faire une parenthèse. La première fois de votre vie où vous rentrez dans un tribunal parce que vous avez quelque chose à y faire, c'est un choc.
2: Oui.
1: C'est un choc culturel, c'est une incompréhension. Il y a des conventions, il y a des rites, on ne sait pas trop, voilà, on se demande ce qu'on fait là. Très clairement, c'est un moment qui peut être un petit peu violent. Et on peut comprendre le besoin ne serait-ce que d'avoir quelqu'un à qui poser des questions.
2: Absolument. En fait, c'est ça. C'est-à-dire qu'on se retrouve victime du jour au lendemain. Et je tiens à dire, on a tous été, ou on sera tous victimes de quelque chose dans notre vie. C'est que ce n'est pas forcément toujours dramatique. Mais si on réfléchit bien, on a pu être victime de racket à l'école ou au collège, où on s'est fait voler le portefeuille dans le sac de sport, les pneus crevés, une rayure sur la voiture. Enfin, il peut y avoir plein de choses.
1: Bien sûr.
2: Et finalement, il y a des choses évidemment plus ou moins graves qui se produisent. Mais toujours est-il que quand on est confronté à la justice, souvent c'est la première fois. Et comme vous le disiez très justement, c'est codifié, c'est ritualisé, c'est un langage qui est propre. Et on peut se trouver complètement démuni face à ce monde qui s'ouvre et qui est complètement inconnu.
1: Il y a un temps d'apprentissage. Ouais. Alors, par contre, j'ai une question. Comment vous définissez le mot victime? Parce que visiblement, ce n'est pas un accompagnement d'usagers. Donc c'est l'accompagnement de personnes qui portent plainte?
2: Pas nécessairement. C'est-à-dire que la victime peut très bien ne jamais déposer plainte. La personne qui est victime, c'est la personne qui va subir directement un préjudice à cause d'une infraction.
1: D'accord. Voilà. Je prends un conflit familial, un divorce et autres, les deux vont s'estimer victimes.
2: Mais ils ne sont pas forcément victimes d'une infraction pénale.
1: D'accord.
2: Si on est dans un conflit...
1: Dans votre cas, c'est pour que je puisse comprendre,
2: oui,
1: effectivement,
2: bien sûr.
1: Vous êtes à destination des personnes qui ont été victimes de quelque chose de répréhensible par le code pénal.
2: Absolument.
1: C'est ça, pour définir vraiment...
2: Absolument, c'est ça. Il n'y aura peut-être pas de plainte, mais en tout cas, c'est pénalement répréhensible et prévu par le code.
1: D'accord,
2: effectivement.
1: D'accord. Okay, d'accord.
2: Ouais. Et donc, c'est vrai que donc, quand on est victime, on se confronte à ce langage particulier, à ce fonctionnement particulier. On peut avoir une fausse représentation de la justice qui va être plutôt ce qu'on en sait, ou ce qu'on en voit, ce qu'on en entend à travers des médias, à travers la télévision.
1: Voilà.
2: Donc on dit pas votre honneur, par exemple en France, il y a, voilà, les juges
1: objection.
2: N'ont pas de perruque, il n'y a pas objection. Voilà, non mais c'est des choses, donc très rapidement, ça
1: bien
2: peut
1: sûr.
2: Être, alors je dépose une plainte, comment je dois déposer une plainte? Ça c'est à peu près clair pour tout le monde. Une fois que la plainte elle est déposée, progrès.
1: On a fait des gros progrès sur ce point.
2: Voilà.
1: On a informatisé quand même les commissariats, les gendarmeries, la prise de plainte. Une partie d'entre elles peut se faire en ligne.
2: Tout à fait.
1: Quand même, en 10, 15, 20 ans, il y a eu beaucoup de progrès qui ont été faits. Ça, on peut le dire quand même. Oui.
2: Absolument. Et voilà, je dépose une plainte, mais combien de temps ça va mettre? Est-ce que c'est normal voilà, on peut se dire, est-ce que ça prend un mois? Est-ce que ça en prend 2, 3, 10, 1 an, 2 ans? Voilà. Combien de temps ça prend? On parle du procureur, mais quel est son rôle finalement à ce procureur? J'ai une audience, est-ce que je dois y aller, pas y aller, prendre un avocat, pas prendre d'avocat? Enfin, voilà. C'est toutes ces questions-là. En fait, on va essayer, nous, alors bien évidemment, nous ne sommes pas avocats, mais on va essayer de rendre accessible, le plus accessible possible, ce milieu à la victime. Parce qu'une victime qui est bien informée, qui comprend ce qui se passe, c'est une victime qui va mieux vivre la procédure, pour laquelle il y aura peut-être moins de surprises, ou elle se dira, ben tiens, ça c'est vrai, on m'en avait parlé, donc ça arrive à ce moment-là. Voilà, c'est une victime qui va quand même mieux vivre le temps judiciaire quand elle est bien informée de ce qui se passe, de la façon dont ça peut se passer. Puis on va faire tout ce travail d'orientation aussi. C'est-à-dire que ben, peut-être qu'il va en falloir un avocat, donc on va pouvoir orienter. Il y a des permanences gratuites. Il y a des permanences gratuites qui existent dans le cadre des points justice. Il y a aussi des permanences d'avocats victimes, donc on peut mettre remettre les numéros. Enfin, voilà, on va orienter soit quand on fait de l'écoute, c'est-à-dire que quand même la première chose, quand on est en lien avec une victime, c'est le travail d'écoute. Parce que déjà, ça permet aux personnes d'avoir un espace sécurisé avec une écoute professionnelle qui va permettre de déverser un peu les ressentis, qui va permettre aussi de pouvoir analyser les besoins.
1: Et c'est là qu'on va rappeler que dans vos locaux, vous avez des juristes, mais vous avez aussi des psychologues.
2: Tout à fait.
1: Voilà, parce qu'effectivement, l'écoute, pour en avoir fait dans d'autres circonstances, d'autres environnements, il y a une partie où il faut recueillir le fardeau, il faut réussir à comprendre ce qui est exprimé.
2: Tout à fait.
1: Et c'est pas que de la technique.
2: Ah non. Voilà, c'est déjà une écoute empathique, une écoute bienveillante. On sait très bien que les personnes victimes, elles peuvent, et c'est tant mieux, avoir un appui familial ou de l'entourage qui va leur permettre aussi d'avoir des ressources internes. Mais parfois, les
1: une
2: proches...
1: Une vraie victime, très souvent, est incrédule.
2: Voilà, et puis souvent,
1: elle comprend pas.
2: Elle comprend pas, et les proches ne comprennent pas.
1: C'est possible, ça. Il y a un petit côté comme ça.
2: Et puis les proches ne comprennent pas toujours, non plus. C'est quand on parle des violences conjugales, bah, moi, je comprends pas pourquoi t'es resté si longtemps, pourquoi t'es pas parti tout de suite, ou même, je sais pas, des violences dans la rue, attends, il te donne un coup de poing, t'as pas répliqué, mais moi, je comprends pas pourquoi t'as pas réagi comme ça. Il y a multiples exemples. On parle aussi des arnaques, là, les escroqueries.
1: Il y a le trauma. Oui, l'image de soi.
2: Mais
1: l'image de soi, la honte, le traumatisme.
2: Et puis parfois aussi, on sait très bien que, notamment sur les faits des plus graves et les faits de violences sexuelles, bah, s'ouvrir à ses proches, bah, c'est aussi leur faire du mal, c'est aussi leur faire de la peine. Donc il peut y avoir, bon voilà, je l'ai dit une fois, mais maintenant, maman, papa, je ne veux plus trop leur en parler parce que quand j'en parle, ils pleurent, je sens qu'ils ne sont pas bien, donc je ne veux pas leur faire de la peine. Bah, d'où l'intérêt, finalement, de se tourner vers une structure qui est là pour recueillir la parole, sans jugement, avec bienveillance, et qui va, comme je vous disais, aussi permettre d'analyser les besoins. Bon, bah, voilà, on
1: vous avez un grand flux de gens qui viennent vous voir, je veux dire, par exemple, sur une année, on va dire les dernières années, là, vous avez grosso modo combien de personnes qui viennent vous voir?
2: En 2025, on est à, alors, le nombre de victimes aidées, 2523 sur le
1: D'accord.
2: département.
1: Ce qui veut dire que vous en avez reçu un peu plus, mais que les dossiers ouverts concernent 2523.
2: Ah non, on en a reçu 2523.
1: D'accord,
2: ouais.
1: Ok.
2: Par téléphone ou en présentiel, voilà,
1: D'accord.
2: ça dépend, mais en tout cas, il y a un peu plus de 10 000 entretiens qui ont été menés sur l'année.
1: Oui, bah on divise par 12, ça fait du monde.
2: Oui.
1: Ça fait quand même un certain flux. Il y en avait autant il y a 20 ans?
2: Oula, non.
1: D'accord, ça c'est une, on en parlera un petit peu après. Première question, comment ils vous trouvent? Est-ce que dans les commissariats, il y a des affiches qui envoient vers vous? Est-ce que, veux dire, comment ces gens atterrissent chez vous?
2: Parce que de deux manières.
1: Je suis passé moi aussi par diverses phases. J'ai appris votre existence longtemps après avoir commencé à fréquenter ce genre d'environnement. Donc voilà, de deux manières.
2: Il y a deux possibilités. C'est-à-dire que soit c'est la personne victime qui a l'initiative de la prise de contact.
1: D'accord.
2: Et auquel cas,
1: parce qu'elle savait
2: doit...
1: que vous existiez.
2: Alors elle va retrouver nos coordonnées. Ben, alors si elle dépose plainte, il y a nos coordonnées qui sont remises systématiquement avec le récépissé de dépôt de plainte.
1: D'accord. Voilà.
2: Ça c'est une obligation légale avec le récépissé de dépôt de plainte. Il y a les coordonnées de l'association.
1: Voilà.
2: Il peut
1: donc,
2: y avoir
1: plainte,
2: plus,
1: on a votre...
2: okay. il peut y avoir en plus effectivement des affiches, des flyers mis à disposition.
1: Vous avez un site web sur Google, ça répond. D'accord. Un peu de communication.
2: Il y a une page Facebook.
1: Via le dépôt de plainte.
2: Via le dépôt de plainte. Après il y a par le biais de tous nos partenaires. Ça peut être je me rends au tribunal, poser une question, je vais être orientée vers l'association.
1: Il y a une affiche près du greffe au tribunal, je crois d'ailleurs.
2: Oui. Je suis suivie par une assistante sociale de secteur, j'ai besoin.
1: Oui,
2: voilà, ça peut être tous les
1: partenaires.
2: Et puis après, ça peut être aussi les relations personnelles, je fouille sur Internet, etc. Donc ça, c'est la victime qui a l'initiative de la prise de contact. Après, nous sommes de plus en plus, nous, à l'origine de la prise de contact. Comment ? On peut être mandaté, on peut avoir des réquisitions par la justice pour effectuer une mission particulière auprès des victimes. Alors je précise que nous sommes agréés par le ministère de la Justice et d'ailleurs principalement financés par le ministère.
1: Vous êtes auxiliaire vous-même ou des fois
2: on reste association loi 1901 indépendante, mais agréée et financée D'accord. justice. Donc on a tout à fait la possibilité, c'est un article aussi qui D'accord. dit que les magistrats, notamment procureurs, peuvent réquisitionner l'association d'aide aux victimes agréée pour porter aide et assistance aux personnes victimes, ou alors pour effectuer certaines missions spécifiques dans le cadre notamment des violences intrafamiliales.
1: Ils vont estimer qu'il y a un truc grave, une personne qui est
2: Absolument.
1: Un peu démunie, qui a besoin d'aide, ils vont
2: C'est
1: vous envoyer vous.
2: Ils vont nous demander de contacter cette personne parce qu'ils vont considérer que les faits sont d'une particulière gravité, qu'il y a une pluralité de victimes, que l'affaire est médiatisée. En tout cas, qu'il serait dommage d'attendre que la victime éventuellement prenne contact, puisqu'il n'y a absolument pas de garantie. Je vous le disais, 2500 victimes, un peu plus en 2025, il y a bien plus de personnes victimes sur le département, mais toutes ne font pas cette démarche, ne prennent pas l'initiative de nous contacter pour diverses raisons. Elles n'ont pas besoin, elles ne savent pas qu'on existe. Enfin voilà, les raisons, elles peuvent être multiples. Donc le procureur peut très bien considérer qu'on ne va pas attendre et on va demander à l'association de prendre contact pour faire ce qu'on appelle une mise à disposition. Donc on appelle, on dit voilà qui on est, voilà quelle aide on peut vous apporter, est-ce que vous avez besoin de nos services. Donc ça, c'est ce qu'on appelle les réquisitions pour aide et assistance. On peut avoir des réquisitions dans le cadre des violences intrafamiliales et particulièrement des violences conjugales qui ont vocation à avoir une mission très particulière. Réaliser ce qu'on appelle une évaluation victime, c'est-à-dire demander à la victime d'avoir avec elle un entretien pour essayer de balayer sa situation à l'instant T sur tous les aspects de sa vie, c'est-à-dire professionnel, familial, médical, etc. L'idée étant de pouvoir dégager d'éventuels besoins de protection. Donc ça donne lieu à un rapport qui est remis après au magistrat.

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2: Bonjour les filles, bonjour les garçons, bienvenue sur le Funk Anthology. Vous écoutez DJ Vibe comme chaque semaine de Classic to Very Rare Records.

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2: Bienvenue sur le Funk Anthologie. Vous écoutez DJ Vibe comme chaque semaine, le meilleur du son des années 80.

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L'instant album de la semaine, Tyrone Bronson. À suivre sur le meilleur du son des années 80, Clarity. Et tout de suite, le magnifique Distance.

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Pour le Funkantologie, Tyrone Bronson. Il est temps pour la team de vous quitter. On se retrouve la semaine prochaine pour de nouvelles aventures Made in 80. Salut à tous!

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1: Vous avez...

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